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2: Alors, ah là là là là, notre petite Lydia, il paraît qu'un jour, une seule fois dans ta vie, tu as fait du ski. Pour faire, enfin, à la montagne, pour faire du ski. Parce que oui, ça a été une expérience très dure. Hein. Tu t'es totalement fait tirer par le tir-fesse, t'as pas pu rester debout. Donc tu t'es fait tirer par le tir-fesse, et puis t'as descendu toute une piste noire sur les fesses. Qu'est-ce qui s'est passé ?
3: Bah, j'étais avec ma fille, c'est la première fois qu'on y allait, donc j'avais 45 ans. Et j'étais avec ma fille, elle me fait monter sur un télésiège, du coup, et arrivé en haut, on s'aperçoit que pour redescendre, c'était une piste noire. Donc moi, j'en avais jamais fait, j'ai dit, je descends sur les fesses.
2: Eh ben oui, mais tu t'es quand même, du coup, cassé le coccyx parce que t'es tombé sur une plaque de glace.
3: C'est en arrivant au bar, on devait aller boire un chocolat chaud, il y avait une plaque de glace que j'ai pas vue et je me suis vautrée.
2: Aïe, aïe, aïe.
3: Et j'ai cassé deux bâtons de ski pendant la semaine.
2: Oh là là là là là là, oui, non, donc là on est sur. T'as jamais refait de ski en fait.
4: Non, mais faut pas insister.
3: Non, je suis jamais retournée à la neige, non.
2: Ah, mais en même temps.
4: C'est mieux.
2: Bah oui, si quand il va, tu te casses le coccyx et tu pètes les bâtons, c'est pas bien, on n'est pas. Bon. Par contre, t'as adoré la tour de l'enfer de Disney. Ça, tu t'as.
3: Ah ouais.
2: Ah là, tu t'es régalé là.
3: Ah ouais. Ouais. Mes enfants m'ont offert ça c'était mon Noël, là. Donc j'étais avec mon gars et ma fille, tous les trois.
2: Oh.
3: Ils m'ont offert un week-end là-bas, j'avais jamais été, c'était mon rêve d'y aller. J'ai pris mon courage à deux mains, j'ai dit, si tu te ramènes dans 10 ans, tu vas peut-être faire un AVC, donc là j'en ai profité, j'ai tout fait tant que j'ai pu. Et je suis rentrée vidée, mais hyper contente, avec des très bons souvenirs. Et j'ai pu voir le spectacle de la Reine des Neiges qui venait juste d'ouvrir. Et...
2: Je ne mentirai plus jamais.
4: Ça toute la journée encore.
2: C'est pour. Alors, je sais que c'est la Saint-Éric, mais un auditeur du Poitou, une auditrice du Poitou, nous a appelé pour nous dire vous êtes bien gentil, mais c'est aussi la Saint-Corinne.
4: Non, je ne partage pas, madame.
2: Bonne fête à toutes.
4: Saint-Éric aujourd'hui.
2: Corinne.
4: Bonne fête, Corinne.
2: Bonne fête, Éric. Bonne fête, Corinne.
4: Ouais.
2: Alors, ma petite Lydia, c'est la question à choix multiples. Je vais te poser la question, te proposer des réponses, et puis tu me donneras, après les 10 secondes, ta réponse, ton choix. Et tiens, je t'emmène. Hop.
4: Douchka ?
2: Ah non, c'est Karin Scheil. C'est Karin Scheil. Alors, écoutez bien, aujourd'hui, lundi 18 mai, c'est la Saint-Éric, c'est la Sainte-Corinne, mais c'est aussi le début du tournoi de Roland-Garros. J'embrasse Benoît Paire qui va démarrer le tournoi. Alors, écoute-moi bien, à toi de me dire, alors, vraiment, de quoi est principalement composée la terre battue des courts de tennis ? De sable rouge, de briques pilées, de roches volcaniques ou de sueur d'Éric Bastien.
4: Oh, c'est horrible.
2: Alors, de quoi est composée la mythique terre battue ? Sable rouge, briques pilées, roches volcaniques, sueur d'Éric Bastien. Oh, top wow. Chrono, 10 secondes.
3: J'aurais bien dit Eric, mais c'est un peu gros. Je vais rester sur la brique pilée.
4: Alors Eric est gros, j'aime pas trop l'association. Hein.
3: Oui, c'est vrai que j'ai pas le visuel, je m'excuse, je retire.
4: Oui. Bon,
2: Eh bien oui, c'est de la brique pilée. C'est une fine couche de brique rouge broyée. C'est elle qui donne à tous ces terrains la couleur ocre et les rebonds magnifiques. Ouais. Voilà, allez, ça fait 3 points. Tu es à 6.
4: Et qui va faire un jeu 7 et match ? C'est mon Florian, c'est mon petit Gaulois, c'est mon Normand. Mais oui, mon Florian. Qui...
5: Oui.
4: Alors, on parlait de trucs qui fait un peu peur là, à Disney avec Lydia. Toi, t'aimes bien te faire peur aussi avec des films.
2: Ah.
5: Les films d'horreur, j'adore ça.
2: Ah, moi aussi.
4: Mais alors, Lucie, qui est ta chérie, aime pas trop ça, visiblement.
5: Non, elle aime pas trop ça, non. Elle veut pas trop regarder avec moi.
4: Ouais. C'est quoi tes films préférés, films d'horreur préférés, du coup ?
5: Oh là là, il y en a plein.
4: Hein, écoute celui-ci.
5: Il y a Saw, il y a.
4: Mais celui-là, là. Tu le reconnais, celui-là ?
5: Massacre à la tronçonneuse.
4: Mais oui ! Il est fort, hein.
2: Massacre à la tronçonneuse.
4: Oh là là là là là. Bon, pourquoi pas, c'est bien de se faire peur.
2: Moi, j'adore.
4: Mais oui. Tu as quelques défauts aussi. Tu t'emportes assez vite. Tu es un Normand. C'est logique.
5: Oui. J'aime bien avoir raison, mais j'aime pas avoir peur.
4: Ouais, je comprends.
2: T'aimes bien dire que le Mont-Saint-Michel est normand, mais bon.
4: Oui. D'ailleurs, la réalisatrice nous a dit qu'Alain Barrière, qu'on écoutait tout à l'heure, était breton.
2: Eh oui, bien sûr.
4: C'est
2: bah oui.
4: Aujourd'hui. Hein. Tu t'emportes assez vite, je le disais. Tu es joueur, tu es taquin. Et en même temps, si tu étais un animal, tu serais quoi ? Et tout s'explique.
5: Le lion.
4: Eh oui, voilà, c'est ça.
2: Oh là là, mon Dieu, le signe astrologique d'Éric Bastien.
4: Bien sûr, ça rugit de plaisir.
5: Et moi aussi, c'est mon signe astrologique d'ailleurs.
2: Oh là là là là là là.
4: Salut Régis, votre mari aussi qui est lion. Bah si, c'est vrai.
2: Oui, oui, oui. Mon mari est lion, c'est vrai.
4: Bah oui, votre mari est lion.
2: Nous ne sommes pas mariés, je vous rappelle.
4: Oui, enfin bon, vous connaissez bien quand même.
2: Oui, 25 ans que je le supporte, qu'est-ce que tu veux faire ?
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1: Nous sommes avec Maud qui a 2 points, Benjamin qui a 1 point, Maud qui joue avec ici, Touraine qui habite à Charentilly. Et Maud, Maud, tu te
2: oui.
1: On dort encore avec
2: oui.
1: son doudou.
2: Bien sûr.
3: Oh là là.
1: Bien sûr.
2: C'est important.
1: Bah oui, mais je
2: te rassure.
1: Alors c'est quoi le doudou? Parce que je voudrais savoir.
2: C'est un petit bout de couverture en fait qui a plus de forme, mais le petit biais autour là qui est tout doux, qui réconforte, ça me fait du bien.
1: Ma fille a 33 ans, elle dort encore avec son doudou. Alors si tu veux, comment te dire.
2: Je pense qu'on est de plus en plus en fait, donc il faut qu'on se pose des questions peut-être.
3: Je vais rappeler le docteur Kirsek peut-être.
1: On ne vit pas dans un monde facile, j'entends.
2: Non. C'est réconfortant pour moi et que je dors bien.
1: Voilà.
2: Le petit doudou, je suis partout.
1: Eh ben, tu as bien raison. Voilà, tu pars en vacances avec, il est sous ton oreiller. Voilà. Bon.
2: Ouais.
1: C'est très bien. Comme ça, tu dors. Alors.
2: On va le savoir maintenant.
1: Ouh, c'est pas grave. Alors, mon chat, est-ce que tu chantes? Est-ce que tu fais du karaoké? Est-ce que tu. Tout ça?
2: Ouais, j'aime bien, mais je chante pas. Hein. Mais j'aime bien les blind tests. J'aime bien tout ça, en fait. À Ici Touraine, j'aime bien participer à tout ça, en fait.
1: Ah, eh ben, ça tombe bien.
2: Ouais, tombe pas bien. Trop vieux, hein. Pas des années d'EHPAD, hein.
3: Oh là là, hey.
1: Alors chérie, là c'est pas du tout des années d'EHPAD. Et alors j'ai envie de te dire, c'est même des énormes tubes. Ça s'enchaîne, écoute bien, il y a deux artistes, deux filles qui vont s'enchaîner. Il faut que tu me donnes une ou deux. Enfin en tout cas, ça serait bien les deux, comme ça t'as 2 points. Écoute bien.
2: Ok.

0: groupe, en plus, elle est en...
1: Alors, nous avons...
0: C'est Madonna.
1: Ouais.
0: Madonna et l'autre, je sais plus le prénom, mais en fait...
1: Baby, one more time.
0: One more time. Ouais, elle est en cure de désintoxication.
2: Oh là.
0: Je sais plus.
2: Il a fait une belle pub, là.
1: Bah écoute, tu nous as bien vendu Britney Spears.
2: Ouais, ouais.
0: Oh là là.
1: Like a Virgin. Bon bah ça c'est Madonna.
2: Eh oui.

0: Eh ben tu t'as quand même un point, c'est déjà.
1: C'est l'indice, hein. Ah ouais, ouais.
0: Bon, bah t'en as trois. Voilà.
2: 12h28, j'ai faim, je vais chez Benjamin parce que je sais que Benjamin adore cuisiner. Quelle est ta spécialité, mon Benjamin?
3: Le bourguignon.
2: Ah, oh, le bourguignon.
3: Voilà. Tout simplement.
2: Comment tu fais un bon bourguignon? Ta petite recette à toi?
3: Déjà une bonne viande.
2: Ouais.
3: Une bonne viande et on n'est pas obligé de se ruiner. On peut aller chez son petit boucher à côté de chez soi. Déjà, il vous conseillera un super produit et puis au pire, en acheter moins, mais de meilleure qualité, quoi.
2: Ouais, bien sûr. Le bourguignon. Alors, il n'y a pas que ça, un côté spécialité.
0: Le couscous, c'est dur à faire. Hein. La très bonne semoule, non, c'est du travail.
3: Non, ah oui, mais sinon, c'est pas compliqué. Le plus long, c'est de préparer les légumes. Après, la cuisson, c'est long, mais c'est pas compliqué.
2: Ah, ouais.
0: Non, mais il faut bien travailler la semoule.
2: Oui, il faut qu'elle soit douce, comme de la farine, c'est bien. Tu sais également préparer le pot-au-feu, pas de dessert.
3: Oui.
2: Par contre, si on vient chez toi,
3: non, je suis pas bec sucré, non.
2: On emmènera les gâteaux, salé. Valérie. Vous notez, on doit aussi passer à Poitiers hein, cet été.
3: Oui, bah oui.
2: On a tout péré.
3: On vient les filles qui doivent finir leur séjour pour aller jusqu'à Saint-Jacques, si elles ont fait tour Poitiers l'année dernière ou avant, si elles commencent à Poitiers, elles auront qu'à s'arrêter à la maison pour prendre un petit
0: café.
2: Tourner manège dans cette émission. Bah oui,
0: alors.
2: Comme célibataire, Benjamin. Bref.
3: Oui, mais pas Maud.
2: Oui.
0: Maud, elle n'est pas célibataire. Hein. Tu vas arrêter de vouloir marier tout le monde. Pose ta question.
2: Voici ton quiz musical. On a deux chansons, c'est mixé, c'est deux garçons. Pour le coup, à identifier, il y a deux points à gagner. On y va.

0: Qui chante
1: Il t'a dit
2: Elton John.
0: Premier,
2: oui. Et George Michael, peut-être Wham, quand il était à l'époque de Wham.
0: Ben voilà, Carlos Whisper, vérifions tout de suite. Elton John, bien sûr. Le deuxième, c'est bien George Michael, ce qui fait 2 points de plus, Benjamin.
1: Allez, 3 points pour Mo, 3 points pour Benjamin.
0: On
1: vous êtes à égalité, vous êtes parfait.
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1: Alors, notre petite Maud, dis donc, il paraît que t'as une maman un peu sympa, un peu genre, je fais des blagues, l'air de rien.
2: Bien
1: il paraît
2: sûr.
1: Que quand t'avais 20 ans, ta maman t'a demandé d'aller acheter des tringles à rideaux dans un magasin.
2: Oui, c'est ça.
1: Et au moment de payer, qu'est-ce qui s'est passé?
2: Eh bien, en fait, elle sait que j'ai un gentil caractère, en fait, et puis la caissière... Et du coup, elle m'a fait des... J'ai dû vider tout mon sac, je savais que j'avais rien pris. Et puis, c'est tout. La caissière, elle s'est vraiment mise en colère et tout ça. Je me suis mise en colère aussi. Je retourne chez ma mère. Et puis, arrivée là, bah oui, elle m'avait collé les antivols dans mon dos, en fait. J'étais partie au magasin comme ça. J'étais pas contente. Bon, elle était bien contente.
1: Mais...
2: En même temps, c'est un petit jeu sympa parce que je suis un peu... J'aime bien les bêtises, quoi. D'ailleurs, je lui fais un petit coucou à Claudine et à Patrick de Chouny, en fait. Ils sont contents
1: voilà.
2: comme ça.
1: Voilà. Donc, parce
2: elle
1: que
2: va
1: ça...
2: être contente. Mais bon, on aime nos mamans, hein.
1: Oui, on aime nos mamans. Bah, moi, oui.
3: C'est la fête des mères, d'ailleurs, dans quelques jours.
1: C'est la fête
2: bientôt,
1: des
2: mères. Bientôt.
3: Bah, c'est dimanche.
2: D'ailleurs, j'espère que les enfants, ils entendent. Hein. C'est bientôt la fête des mères.
3: Ils comptent.
1: C'est dimanche, la fête
3: c'est
1: des mères.
3: C'est pas ce dimanche, c'est dimanche d'après, ouais. Ouais, c'est ça.
1: Alors.
2: D'après.
1: Oui. Le dernier dimanche du mois de mai, c'est la fête des mamans.
3: Exactement.
1: Pensez à vos mères qui ont souffert pour vous mettre au monde, bande
3: enfin,
1: de petits ingrats.
3: C'est l'occasion de rappeler que c'était la Saint-Éric hier. Bon, après, je dis ça. Voilà.
1: Est-ce que
2: oui,
1: tu vas me
2: l'Éric.
1: Est-ce qu'il va me laisser en placer une ou pas? Je sais plus, là. Alors, écoute bien. Là, t'as 3, il a 6. C'est la question à 5 points. Donc, il faut que tu la marques. Il faut que tu l'emportes. Tu vas l'emporter. Allez. Quel chanteur. Mais c'était au taquet, vas-y ma chérie, écoute bien. Quel chanteur français était surnommé l'homme à tête de chou? Quel chanteur français était surnommé l'homme à la tête de chou? Top chrono, 10 secondes.
2: Peut-être Serge Gainsbourg, peut-être?
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1: gitane. Eh oui, c'est Serge Gainsbourg! Bien sûr, parce que... En fait, il a sorti un album en 1976, inspiré d'une sculpture qui représente un homme à la tête de chou. J'ai ce vinyle à la maison, c'est très très beau. Et donc, c'est lui, l'homme à la tête de chou. Tu as 5 points de plus, tu passes à 8.
3: Benjamin, il y a un domaine dans lequel tu es nul. J'adore. C'est quoi?
5: Rappelle-le-moi parce que ça me parle pas. Je suis peut-être là-dedans dans la mémoire que je suis nul.
3: Eh bien, c'est l'orientation. Voilà, t'aurais pas pu faire.
5: Oh là là, oui, mon Dieu.
3: Et voilà.
5: Oui, je m'étais perdu dans mes réflexions.
3: Ah, mais non, oui, toi, l'épreuve de Koh-Lanta d'orientation, c'est pas possible.
5: Ah oui, non, je trouverais même pas l'aéroport pour aller dans l'avion. Donc,
3: D'accord.
5: Oh, non.
3: Te voilà parti en forêt, la cueillette, hein, bien sûr, des champignons.
5: Et là,
3: t'as tourné combien de temps dans cette forêt?
5: Les heures passent, le soleil se couche et mon pauvre Benjamin était perdu dans les bois comme un couillon.
3: Ah non, mais le soleil se couche, c'est-à-dire que tu as quand même tourné, a priori, 5 heures dans la forêt pour retrouver ta voiture.
1: Ah là là.
5: Oui, aisément, tout à fait.
3: Et finalement, tu as trouvé une route?
5: Oui, voilà, j'ai trouvé une route, je suis remonté sur 1 ou 2 kilomètres, j'ai trouvé des maisons et puis j'ai pu retrouver mon chemin après grâce aux gens qui habitaient pas loin des bois.
3: Ouais, non.
5: Et puis la flippe, quoi, quand la nuit commence à tomber, là.
3: Et bien sûr,
5: on est loin
3: sûr.
5: De chez soi.
3: Et puis
5: à l'époque, on n'avait pas de téléphone portable, alors les signaux de fumée, ça passe pas dans les forêts, enfin, faut éviter de faire du feu en forêt, mais... Non, c'était...
3: Bon, puis Benjamin,
5: j'ai eu la peur de ma vie.
3: Quand t'avais 18 ans, tes parents, ils t'ont dit de pas la prendre, cette deux chevaux. Ben oui.
5: Non, c'était la Mégane, la deux chevaux, c'était ma voiture à moi.
3: Ben oui, mais on t'avait dit de pas toucher la voiture. Qu'est-ce que t'as fait?
5: Ben je l'ai prise.
3: Ah oui, mais tu l'as prise dans un mur, surtout.
5: De chez Planté. Ah oui, elle était explosée. Du pare-choc avant au pare-choc arrière, il n'y avait pas un centimètre carré de tôle qui était...
3: Une belle Mégane, en fait, ses parents étaient partis en vacances. Et lui, il s'est dit, je vais choper la belle Mégane, et il voulait faire un petit tour, quoi. Mais ça a été... Ouais, t'as dû drôlement te faire gronder, hein, Benjamin.
5: Quand les parents ont vu l'état de la voiture, ils étaient plus rassurés que quand j'allais bien. Quoi.
3: T'as des parents qui sont...
5: Ouais.
3: Allez, voici ta question à 5 points. Question cage, pas de proposition de réponse. Un extrait pour t'aider. Himalaya, et c'est Johnny Hallyday. Quel personnage folklorique vit, selon la légende, dans les montagnes de l'Himalaya? Top chrono, 10 secondes.
5: Serait-ce le Yeti?
3: Attends, c'est moi qui pose les questions, là. C'est, tu me demandes si serait-ce le Yeti.
5: Oui, tout à fait.
3: Écoutez, je vous réponds, Benjamin. Oui, c'est le Yeti, l'abominable homme des neiges, qui est le poilu gigantesque, objet des récits dans Tintin, notamment, dans l'île Noire. Oui, c'est bien le Yeti. Bravo.
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1: Notre Catherine qui chante, qui coud, qui peint, qui marche, qui saute en l'air, qui danse, oh là là là là là là, mais qui n'est pas très très douée en ski. Ah là là là là, il paraît que donc ton mari t'a emmené au ski, t'en as jamais fait bien évidemment, et tu te retrouves en haut de la piste, et t'as dévalé la piste en arrière en fait, hein. Comment tu t'as fait?
2: Ben en fait, j'ai essayé de me retenir à des poteaux, mais les poteaux, c'était pour indiquer le chemin. Alors ça ne tenait pas du tout, je l'ai ramené dans les mains à chaque fois, et j'ai fini dans le filet.
1: Ah oui, d'accord, bah écoute, c'est super. Bah c'est bien, tu t'es pas fait mal quand même.
2: Ah non, pas du tout, non, non. C'est comme pour le tire-fesse, hein. On me dit, tu tiens bien, tu tiens bon. Oui, je tiens bon, j'ai pas lâché, mais j'étais pas dessus.
1: Ah bah voilà.
2: J'étais complètement à côté.
1: Mais c'est très dur le tire-fesse, on pense que c'est simple, mais pas du tout. C'est très compliqué.
3: La neige, elle est trop molle.
1: Et oui, j'ai trop mal. Alors, mais tu as refait du ski depuis, c'est pas resté...
2: Oui, une fois.
1: Ah oui, d'accord.
2: J'ai descendu une noix sans savoir que j'avais descendu ça.
1: Ah bah c'est magnifique, voilà, te voilà skieuse maintenant. Alors il t'est arrivé une petite aventure quand tu as été voir ta fille en Chine, parce que tu es partie toute seule visiter la cité interdite. Et alors là, pas de chance, t'es ressortie par une autre porte que celle par où t'es entrée. Qu'est-ce qui s'est passé?
2: Et bien comme je ne parle pas anglais ni chinois, je ne pouvais pas rentrer chez moi, j'avais plus la même orientation, quoi. Je ne savais pas, puis ma fille ne pouvait pas m'aider au téléphone. Bon, j'ai fait confiance, moi je fais très très confiance aux gens, et ben, je suis revenue une heure et demie après devant la porte de ma fille, et là j'ai dit waouh.
1: Ah oui, t'as fait un petit...
2: Je dirais que j'ai eu peur hein, quand même, hein. J'avais des larmes aux yeux, hein, parce que je me suis dit mince, comment je vais rentrer. J'avais pris le taxi, mais ce jour-là il pleuvait tellement que j'étais mouillée, et les taxis ne nous prennent pas quand on est mouillé.
1: Ah, sympa. Bon bah du coup t'as mis une heure et demie pour rentrer chez ta fille quand même.
2: Oui, mais je suis rentrée vraiment devant la porte.
1: Eh ben ça, c'est magnifique.
2: Je fais confiance au monsieur qui a dit au chauffeur et puis à la personne de derrière, parce qu'ils sont deux dans le bus, hein, qu'il fallait pas que je descende, qu'il fallait que j'attende. Et elle m'a fait reprendre un autre bus et je suis revenue, je vous dis, une heure et demie après,
1: magnifique,
2: devant la porte.
1: Alors, tu vas essayer de marquer 5 points. C'est la question cash. Oui. Et tiens, une petite ambiance.
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3: Ouais.
1: Alors, l'encre de tes yeux, on va parler d'encre. Autrefois, qu'est-ce qu'on utilisait pour absorber l'encre et éviter les bavures lorsqu'on écrivait au stylo plume? Qu'est-ce qu'on utilisait pour absorber l'encre et éviter les bavures quand on écrivait au stylo plume? Top chrono, 10 secondes.
2: Un buvard,
1: est-ce que c'est une bonne réponse? Oui, c'est une bonne réponse. Et oui, on s'en servait pour absorber l'excès d'encre, et puis comme ça évitait les taches. Et l'effaceur, bravo, tu as 5, ça te fait 7 points.
3: Et on embrasse Philippe, évidemment. Philippe Buvard. Oh, je rends hommage aux grosses têtes. Hein. On est digne des... Bah si.
1: Non, je regarde Basile, ça va, il n'a pas l'air de trop souffrir aujourd'hui, mon petit Basilou. Je suis avec toi, chérie, tu sais que je t'aime, mon Basile.
3: Il a plus de 90 ans, Philippe Buvard, qui vit dans le sud.
1: C'est Basile qui a 90 ans.
3: Non, ça va, Basile, il est jeune. Christophe, alors vous savez quoi? Christophe, il aimait déjeuner avec ce monsieur. Dark Vador, j'ai eu peur.
1: Christophe, t'aimerais déjeuner avec Dark Vador?
3: Mais oui, parce qu'il est fan de Star Wars, ouais. Christophe.
1: Oui, mais tu
5: pourrais. Ouais, j'aimerais bien.
1: Mais tu pourrais manger avec, je sais pas, Leia, avec Harrison Ford, je sais pas.
3: Ah non, mais il a le porte-clés, la tasse.
5: Oui, Dark Vador, il a une prestance.
3: Bon, alors, ça s'arrête pas là, l'histoire de Dark Vador, parce qu'il adore se déguiser. Hein. Ah oui, non, Christophe est...
1: Mais en quoi
3: Catin, Bah, à ton avis.
1: En Dark Vador.
3: Bah évidemment, raconte quand tu t'es déguisé en Dark Vador.
5: Alors oui, on avait une soirée déguisée comme tous les ans chez des copines, et puis du coup il fallait trouver un costume. Le thème c'était se déguiser un personnage connu.
3: D'accord.
5: Et du coup, comme j'aimais bien Dark Vador, j'ai fabriqué le costume de Dark Vador.
1: Ah.
3: Alors.
5: Voilà.
3: Le masque, le sabre laser, tu l'as trouvé sur un site Vinted pour ne citer que lui. Mais attends, raconte ce que t'as fait quand même pour avoir la fameuse voix. T'as fait un truc particulier.
5: Oui, alors sous mon costume que j'ai fabriqué, j'avais téléchargé sur mon téléphone la marche de l'empereur et puis la marche impériale et puis derrière il y avait la respiration de Dark Vador et j'avais glissé une petite enceinte Bluetooth et que je faisais marcher sous le costume quoi. Donc il y avait la respiration. Donc je suis arrivé comme ça. Voilà.
3: Génial. Allons, c'est génial.
5: Je suis arrivé comme ça.
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1: Alors, Muriel, elle a croisé Brigitte Bardot ?
2: Ah oui, mais ça, c'était quand j'étais toute petite.
1: Alors, raconte, il paraît qu'elle tournait « Dieu créa la femme ».
2: C'était son premier film dans la vieille ville. C'était donc un jeudi, parce qu'à l'époque, on n'avait pas école le jeudi. J'étais avec trois copines, on allait voir, bien sûr, j'avais 10 ans. Et au moment de sa pause, elle nous a payé une glace au nouveau glacier.
1: Bah, les gens aussi.
2: Super. Elle était. On s'en rappelle toujours. Et cette chose, ça m'a permis de retrouver, peut-être 50 ans après, une copine qui avait mangé la glace avec moi.
1: Et voilà. Bah oui, parce que tu as raconté l'anecdote sur ici, ouais. Et les copines ouais. T'ont appelé.
2: Eh bien, exactement. C'est formidable quand même de se retrouver 60 ans après. On ne se reconnaît pas, mais ça ne fait rien.
3: Grâce à la radio ?
1: Ben oui, elle a raconté l'anecdote sur la radio et, elles se sont retrouvées. Ça, c'est bien sympa.
2: J'ai retrouvé une copine. Oui, c'est super sympa.
1: Alors, ma chérie, c'est la question à 3 points. Je te pose la question, je te fais des réponses, je te propose des réponses. Et à mon top chrono, tu auras 10 secondes pour me donner ta réponse. Alors, tiens,
2: on va pas.
1: Mais non, tu vas gagner. Allez, on va parler du jeu vidéo Pac-Man.
4: Rends comme un ballon, et tu n'en as qu'un citron, c'est Pac-Man.
1: Alors, Pac-Man, figure-toi que cette semaine, Pac-Man célèbre son 45e anniversaire. Alors, est-ce que tu sais quel est l'aliment qui a inspiré la forme de Pac-Man ? Alors, un citron coupé, une pizza à laquelle il manque une part, un donut croqué ou les joues de Éric Bastien. Oui. Alors, qu'est-ce qui a inspiré la forme de Pac-Man ?
2: Moi, comme je suis près de l'Italie, je pense que c'est une pizza donc il manque une part.
1: Une pizza à laquelle il manque une part ?
2: Ouais, ça me plaît, ça.
1: Eh bien, figure-toi, ma petite Mumu, que c'est une bonne réponse.
3: Ah.
1: Et oui, c'est totalement une pizza à qui il manque une part. C'est magnifique, tu as 3 points, ça fait 4.
3: Oui, ça fait 4. Patrice est avec nous. Pour ceux qui nous rejoignent, Patrice, on fait connaissance avec lui depuis midi, avec ici Lorraine. Il habite à Malzéville, il est marié et il a 2 petits-enfants. Patrice, est-ce que t'es chaud? Est-ce que ça va? Est-ce que t'es en forme, Patrice?
5: Je suis au taquet.
3: Patrice?
6: Et maintenant,
3: qui chante ça?
6: Que vais-je déco. Faire
3: voilà. Déco. Vous pouvez pas me dire ça il y a 5 minutes.
5: Je suis nul.
3: Il nous a dit nous garo quand même, le gars.
5: Ouais,
3: Patrice,
5: non,
1: tu vois ça?
5: N'importe quoi.
3: Moi, tu m'inquiètes, Patrice, pour la suite.
1: Eric, tu vois ça, c'est du mauvais coaching. C'est de l'humiliation de candidat. Et c'est ces petits détails de malveillance qui font que le candidat est déstabilisé.
3: Non, c'est pour qu'il se souvienne bien de Béco.
1: Ouais, enfin, comme ça.
5: Béco.
1: Ne te déstabilise pas, Patoche. Tu sais, il y a plein de trucs qu'il ne connaît pas.
3: Non, mais moi, je leur donne des devoirs. Il y a 100 lignes à copier sur Béco. Attendez, il y a le service après-vente quand même. Patrice, qui aime les sensations fortes, qui aime bien les manèges. Alors, c'est ta fille qui t'entraîne dans les manèges. Et je crois d'ailleurs que c'est pour elle que tu joues pour l'emmener au parc Astérix.
5: Tout à fait, c'est vrai. C'est vraiment quand on a entendu ça, elle m'a dit vas-y, papa, vas-y. Voilà. Donc, oui, c'est à 90%, c'est ma fille, Ophélie.
3: Bon, bah, je te souhaite de gagner ce beau séjour pour elle. Pareil que tu as déjà sauté à l'élastique. Donc, voilà, côté sensation, t'es pas mal, hein.
5: Oui, j'aime bien. Ouais. Bon, je ne sais pas si je referai, mais 60 mètres sur un parking près de Saint-Tropez, j'avais beaucoup hésité, et puis je me suis lancé parce que bon, on était une bande de potes, il fallait pas que je faille.
3: Est-ce que tu avais regardé la météo le matin ?
5: Non, pourquoi ?
3: Pourquoi je te demande ça ? Parce que c'est ton rituel, il paraît que tous les matins...
5: Ah oui.
3: Tous les matins, Seigneur, tu regardes la météo.
1: Aïe, que frio.
3: Ah oui.
5: Bah, ce matin-là aussi, oui.
3: Ah oui,
5: ce matin-là, oui.
3: Non, mais t'organises vraiment ta journée suivant le temps. Alors, il y a nombreux à le faire, mais ça détermine beaucoup de choses. Le tennis, le paddle pour toi. La météo, c'est quelque chose.
5: C'est ça, ouais, les activités indoor et puis celles qu'on fait à l'extérieur. Ouais, c'est important.
3: Je suis d'accord. Il a une phobie, notre Patrice. Ouais, je vous le fais court. Le nombril.
1: Qu'est-ce que ça ?
3: On peut pas s'approcher du nombril de Patrice.
1: Pourquoi ?
5: Non, parce que c'est une phobie depuis toujours. Parce que je pense que ça vient de ma petite enfance. On m'a expliqué que le nombril, c'était au moment où l'enfant avait coupé le cordon. Et on faisait un petit nœud. Et ce petit nœud, ben moi, dans ma tête, c'est peut-être rentré comme quelque chose de fragile. Comme un nœud, ça peut se défaire. Donc j'ai dit, on touche pas mon nombril. Je touche pas le nombril des autres, d'ailleurs. Ah, et c'est devenu une phobie. Même sous la douche, il faut que je fasse très attention quand même.
1: Ah ouais. Ah ben dis-donc.
5: Ah oui.
3: Sinon, Patrice, ça va ?

0: Oui, ça va bien.
1: Et t'as arrêté Malo, moi je me suis fait opérer de la vésicule biliaire, ils te font un trou dans le nombril pour passer le truc, ouais. Et après il y a de la colle, et il faut nettoyer le nombril tous les jours, trois fois par jour.
0: J'aurais été, tu serais devenu fou. Très, très malheureux.
1: Ouais. Fais attention à ta vésicule.
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3: Salut à toutes, salut à tous et bienvenue dans Décibel. Décibel, vous le savez, c'est 7 jours sur 7 sur votre radio ici. Le samedi, émission toujours spéciale puisqu'on confie les clés de la programmation musicale de l'émission à une personnalité, parfois un musicien, c'est le cas ce soir avec Benabar, parfois pas du tout, pas forcément musicien, comme on a fait avec Camille Cerf, une ancienne Miss France super cool, ou encore la semaine dernière avec le chef Philippe Etchebest. Alors, ce soir, comme c'est Benabar, forcément, vous vous doutez, on va parler musique, on va parler chansons. Et je pense que tout comme avec son album Le Soleil des Absents qui vient de sortir, et tout comme cette grande tournée d'une trentaine de dates qui s'annonce à partir du mois d'avril et qui va s'étirer pendant toute l'année 2026, eh bien, il va réussir à vous surprendre. Alors, installez-vous confortablement, c'est parti, une heure avec les choix musicaux de Benabar. Et bienvenue, jeune homme.
4: Salut, Émilie. Comment ça va?
3: Ça va bien.
4: Merci
3: et toi?
4: Merci de me recevoir une fois de plus.
3: Oui, bah,
4: c'est un plaisir.
3: Bah,
4: c'est un
3: oui,
4: plaisir d'être là.
3: Nous aussi, c'est un plaisir parce que je me doutais, en te demandant de choisir une dizaine de chansons, que tu allais me surprendre. Mais je ne pensais pas que tu avais carrément un concept en tête pour cette émission, parce que c'est ça en fait.
4: Mais oui, parce que je me suis un peu posé la question, parce qu'évidemment j'aurais pu te sortir tellement de grandes chansons françaises, ouais. Et puis je me suis dit que c'était pas très intéressant, et puis en plus réparer une injustice vraiment terrible qui touche un peu les grands anciens. Je pense par exemple, là je vois Julien Clerc sur les anciens par rapport à moi. Je suis pas en train de dire que Julien Clerc est vieux, hein, que je ne sois pas fâché avec Julien Clerc,
3: je respecte infiniment. Voilà.
4: Et par exemple Les Souvenirs, c'est sur un de ses derniers albums, et, ouais. Et c'est toute cette génération là qui ont des tubes tellement énormes que ça cannibalise un peu les autres, et ouais. Je trouve ça parfois dommage. C'est comme Salvatore Adamo, il a fait plein d'albums depuis avec des perles dedans.
3: Mais oui, il a fait genre 50 albums, ouais, Salvatore, voilà. Adamo, oui, et tout le monde lui parle.
4: Ben oui, de Tombe la Neige,
3: Tombe la Neige. Et, voilà. Ouais. Donc c'est ça le concept que Benabar a sorti, les amis, pour vous ce samedi soir. Les chansons moins connues des artistes super connus de la chanson française. Et ben j'aime beaucoup ce que tu nous as préparé. Et puis, alors tu me permettras quand même pendant cette heure aussi de diffuser une ou deux chansons de ton nouvel album que j'ai beaucoup aimé. Voilà.
4: Ah bah merci, c'est très gentil.
3: Bah oui, bah non, mais c'est normal. Alors on va commencer, tiens, avec Serge Lama qui a été notre invité il y a pas longtemps. T'as choisi une chanson donc qui n'est pas d'aventure en aventure, ni les petites femmes de Pigalle.
4: Voilà.
3: Qui s'appelle Les Glycines.
4: Alors, qui est aussi, là, pour le coup, une chanson méconnue, enfin, moins connue que les autres, mais assez ancienne, parce que Serge aussi, comme les autres, a fait plein d'albums depuis.
3: Ouais.
4: Et cette chanson, j'ai eu la chance de la chanter dernièrement devant Serge, et je me suis aperçu en la chantant la profondeur de cette chanson, qui est quand même une chanson très brutale. C'est un gars qui était amoureux de sa cousine, c'est une chanson très dure, et qui symbolise vraiment le talent d'auteur de Serge, qu'on a tendance à oublier,
3: oui,
4: derrière l'homme de scène, la carrière énorme. Et c'est un auteur très fin, et cette chanson elle est violente dans ce qu'elle raconte, dans les sentiments, et ça, je trouve ça assez inespéré d'avoir ce côté très variété française, très entraînant, très daté un peu dans les arrangements, ce qui n'est pas pour me déplaire, parce que
3: oui.
4: J'adore cette période-là.
3: Oui, il y a un côté un peu suranné, mais qui est chouette.
4: Ouais. Que j'aime bien, ouais. Et puis ce que ça raconte, parce que c'est une chanson même un petit peu dérangeante, et alors sans rentrer sur la grande antienne qu'on a aujourd'hui on pourrait plus le dire, machin. C'est vrai qu'aujourd'hui une chanson comme ça, on pourrait la faire, on n'irait pas en tôle, mais on se poserait des questions à un moment, et on se dirait oui, t'es sûr, et même celui qui l'écrit avec toute la bonne foi du monde, c'est assez enthousiasmant de réécouter des chansons comme ça.
3: Les Glycines, Serge Lama, c'est le premier choix ce soir pour vous de Benabar. Croyez-moi, vous allez vous régaler.
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0: incroyable cette chanson de Serge Lama. Benabar, merci. On dirait du Jacques Brel en fait.
1: Oui, Serge fait partie de ceux qui ont été vraiment influencés par Mba, comme tout le monde d'ailleurs. Et puis surtout, il y a ce côté qu'il a avec Brel, mais avec plein d'autres de sa génération aussi, d'incarner la chanson comme un vraiment interprète.
0: Oui, comme un acteur qui joue un rôle.
1: Il joue ce rôle-là.
0: Mais ça, c'est un truc que tu fais aussi.
1: Ouais, moi je me suis pas mal, beaucoup inspiré, je sais pas, mais en tout cas, j'ai beaucoup reçu de tous ces gens-là. Mais Sardou aussi le fait vachement. Ouais. Il y a comme ça une catégorie de chanteurs et de chanteuses qui jouent le rôle au premier degré. Quoi.
0: Ouais. Il y a Sanseverino dans ta playlist. Alors ça m'a fait très très plaisir parce que je trouve que dans les médias traditionnels, au grand public et tout, on ne parle pas assez de ce mec. Il est bourré de talent. Comment tu l'as connu, toi, Sanseverino ?
1: On s'est connus en 95.
0: Ouais.
1: On jouait au Sentier des Halles.
0: Oula, oui, petite salle parisienne.
1: Ouais, c'est ma première salle. Moi, je jouais avec Pat Scholl et Stéphane, il jouait avec les Voleurs de Poules.
0: vous aviez vos groupes et
1: faisait,
0: tout.
1: Ouais,
0: en
1: première partie des facéties. On avait fait une semaine ou deux dans cet endroit-là. On avait joué assez facéties. Il y avait le chanteur, c'est Jean-Philippe Daguerre qui fait beaucoup de théâtre, qui a fait Monsieur Hoffman, tous ces trucs-là.
0: Okay.
1: Qui a des milliards de trucs de théâtre, là, de Molière.
0: Et là, vous vous entendiez bien, Sanseverino et toi ?
1: Ouais, on s'est tout de suite bien entendu. Puis il y avait une bande de copains. On était plus nombreux sur la scène que dans le public. mais en vrai, parce que c'est une formule c'est un peu qu'on utilise. Mais comme la salle est tout petite, et puis à l'époque, c'était vraiment très alternatif. Il y avait toujours des cuivres, des trucs. Donc c'était une époque, sublime.
0: Alors c'est marrant parce que autant toi, très tôt, on t'a catégorisé dans le côté chanson française. Lui, Sanseverino, il a une espèce de place un peu à part où on se dit, mais il est quoi ? Il est un peu rockabilly. Parfois, il est un peu cajun. Musique du sud des États-Unis, etc. Et la chanson que tu as choisie s'appelle Les rockers aiment la Java. Ouais. Donc là, on est dans le croisement, justement, de dire oui, on peut avoir chacun une petite boîte, mais on peut aussi sortir.
1: Stéphane a consacré une grande partie de sa carrière à échapper à tous les trucs. Dès qu'on lui disait quelque chose, il essayait de faire autre chose directement. Je pense qu'il a un côté de claustrophobie de carrière. C'est-à-dire que, et puis, il est hyper actif, il n'arrête pas de tourner, donc il a besoin d'avoir 50 projets en même temps. Je ne sais pas comment il fait d'ailleurs. Enfin, je sais qu'il en bâcle la plupart, hein, qui les survole à peine.
0: Mais en tout cas, écoute, bisous.
1: Les quelques qui essayent de travailler un petit peu, un minimum, c'est toujours très réussi.
0: Les rockers aiment la Java, Sanseverino, à découvrir ce soir dans Décibel. Et puis celles et ceux qui connaîtraient déjà cette chanson, bah, je pense que vous êtes très contents de l'entendre passer à la radio. C'est pas tous les soirs. Hein.

0: Oh là là, en plus elle est spectaculaire la fin de la chanson. Alors je voudrais revenir au début de la chanson, juste vous dire que le petit rototo que vous avez entendu est celui de Sanseverino, et certainement pas Benabar qui, de joie de voir arriver son copain Sanseverino, avait lâché un petit rototo. Pas du tout, c'est dans la chanson, parce que c'est un rocker, donc il boit une bière et voilà, il rote un petit peu au début de son intro. Voilà, je tenais à le dire.
1: Oui, oui,
0: voilà.
1: Bah merci.
0: Parce que la barre est très bien élevée.
1: Oui, oui, j'ai une réputation à la soutenir.
0: c'est très important. Oh, une fille, allais-je dire, parce qu'il n'y en a quand même pas des masses dans tes choix de chansons de ce soir.
1: Oui, il pourrait y en avoir plus.
0: Il pourrait y en avoir plus.
1: Ça s'est fait comme ça.
0: Mais il y en a une, et pas des moindres, la grande Sophie, que la plupart des gens connaissent pour son tube « Du courage, du courage ». Et qui a fait plein de belles chansons, pour le coup. Qui écrit des bouquins aussi, enfin voilà, qui est une belle autrice. Elle a même écrit une chanson pour Françoise Hardy, je crois.
1: Enfin, oui, voilà, oui,
0: vraiment. Et t'as choisi cette chanson qui s'appelle Ne m'oublie pas, une chanson au piano.
1: Qui est magnifique. Là, je sais pas si vous l'avez au piano, ouais, il y a plusieurs versions.
0: Enfin, l'intro est au piano, quoi.
1: Ah oui, c'est ça.
0: Tu vois,
1: ouais.
0: C'est une chanson qui est,
1: oui. On va dire,
0: que comme la grande Sophie est quand même une guitariste.
1: Ouais, ouais, c'est ça. Ouais.
0: Mais là, c'est plutôt le piano qui est mis en avant dans la chanson.
1: Et
0: quoi.
1: Puis, elle a un truc très singulier. Alors, déjà, là, on est dans le pur copinage entre Stéphane, Calice, enfin, tous les gens qui sont là, d'ailleurs. C'est
0: écoute, tout le monde fait du copinage.
1: Voilà,
0: pourquoi nous, on n'en ferait pas?
1: Ouais, autant l'assumer.
0: Bah, on va pas être les derniers débiles à dire, oh non, on n'est pas comme ça. Donc, c'est ta pote.
1: C'est ma pote depuis longtemps. On a commencé aussi ensemble avec Sophie. Et elle est un peu la même période qu'avec Stéphane, d'ailleurs. Et elle a un truc très particulier, très singulier. Elle aussi, elle échappe un peu à tous les trucs. Elle aussi, elle a sa carrière qui est très présente. C'est une fille qui avance vraiment artistiquement. C'est une vraie artiste.
0: Ouais.
1: C'est-à-dire qu'elle est un peu perchée. Elle a un peu, elle fait des trucs des fois, je comprends pas trop. C'est une productrice. C'est elle qui produit ses disques, pas forcément toute seule, mais elle va du rock à la chanson très éthérée, avec un côté très féminin par moments et puis très très rentre-dedans par d'autres moments. Enfin, c'est une artiste étonnante, Sophie, hein, franchement.
0: Ouais, alors écoutez, ne m'oublie pas, parce que la grande Sophie, effectivement, ce serait dommage de la laisser sur le côté.

0: une chanson d'amour un peu avec le pas de côté de la grande Sophie, c'est ce que tu nous disais en fait,
1: Benabar. Cette chanson, elle m'étonne par les arrangements, la façon dont elle est produite.
0: Et t'as vu, elle est très piano quand même, pour une
1: piano,
0: fille à guitare.
1: Ouais, exactement. Ouais. Et puis tout son travail sur les voix, et puis quand on sait comment partent les chansons, elle, c'est vraiment à la guitare, ne m'oublie pas, là. Et puis là, d'un seul coup, ça prend une toute autre dimension, c'est assez épatant. Ouais.
0: Et alors, je me suis dit, parce que figure-toi qu'on prépare cette émission pas n'importe comment.
1: Genre, vous bossez.
0: Pas avec les pieds, genre, on bosse un peu.
1: C'est vrai?
0: Oui, bah, la radio, ici, tout ça. Non, t'as pas entendu parler?
1: Si, ça bosse. Ah, si.
0: Ici, ça bosse. Ici, ça bosse. C'est notre nouveau slogan. Ici, oulala, ça bosse. Et je me suis dit que ça irait très bien avec ta chanson, quoi qu'on dise. C'est sur Le Soleil des Absents, donc ton nouvel album, où tu louais les goûts de production de Sophie. Bah, là aussi, toi, t'es parti sur des chemins un petit peu de traverse.
1: Et ça, c'est grâce à François Delabrière.
0: Ouais.
1: Parce que moi, j'ai pas du tout ce talent, enfin, même cette volonté qu'a Sophie de produire. Moi, Sophie, elle peut passer deux jours sur un son de basse. Moi, au bout de 20 minutes,
0: ça
1: j'étouffe.
0: Ok, très bien.
1: Donc, moi, je travaille avec des professionnels qui adorent ça. Donc, ils sont des malades, qui adorent faire ce truc-là. Et c'est François Delabrière. Et en effet, alors, je peux le dire, ça parle de mon album, donc c'est un peu de la pub, mais c'est pas moi, j'y suis pour rien. Il a vraiment fait un boulot remarquable, je trouve, sur ce disque.
0: Ben, je trouve aussi. C'est pour ça qu'il faut l'écouter et qu'il faut, pourquoi pas, aller te voir en concert, puisque ça va pas tarder. Là, t'es en pleine répétition, en ce premier jour de printemps, et ça commence le 18 avril, ta tournée, à Forges-les-Eaux. Ensuite, tu seras à Toulouse, au Hall de la Cartoucherie. Ça, c'est un lieu tellement beau, le 26 avril. 29 avril, Paris, l'Olympia. Mais bon, c'est complet, mais je vous le dis pour info, du coup. Mais voilà, il n'y a plus de place. C'est comme ça. Ensuite, pas mal de festivals d'été. Et puis, au mois de novembre, là, on rentre dans le dur, vraiment, de la tournée. Tu passes absolument partout en France. Novembre 2026, et puis ça continue en 2027. La chanson qui arrive, là, quoi qu'on dise, elle a sa place dans ton nouveau spectacle.
1: Oui, a priori. Mais en effet, c'est le moment où on ne sait pas trop
0: tu
1: encore.
0: Tu choisis, là.
1: Ouais, et puis ce qu'attendent les gens, ce qu'ils aiment ou moins. Donc mais a priori, elle est dedans. Mais des fois, on a des bonnes et des mauvaises surprises. Des fois, on s'aperçoit le premier jour qu'en fait, tout le monde s'en fout de la chanson. Donc, on la dégage, mais ça fait partie du jeu, quoi.
0: C'est bien parce que tu pars gagnant, ça fait plaisir.
1: Non, parce qu'il y a aussi des fois des bonnes surprises.
0: Mais oui.
1: Donc on met une chanson, on dit celle-là, est-ce qu'elle va emmerder tout le monde? Et puis non, apparemment, elle a l'air d'accrocher. Mais bon, faut se laisser faire aussi par le public. Ça, c'est le client qui est roi.
0: C'est ça. Et le public a toujours raison. Bah, comme ce soir, le premier public, c'est moi. Et vous, ensuite, évidemment, derrière vos radios, on va dire que celle-ci, c'est une gagnante. Quoi qu'on dise, au piano aussi, Benabar.
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0: Eh, bravo Benabar.
1: Merci.
0: Le soleil merci des absents, c'est le nom de ton dernier album. Et donc pour les retardataires, je vous explique ce qui nous arrive. Benabar choisit toutes les chansons ce soir dans Décibel, sauf les siennes, ça c'est moi qui les ai choisies. Il nous a déjà fait écouter Serge Lama, San Severino et la Grande Sophie. Arrive Louis Chédid, Gérard Lenormand et son copain Cali. Alors restez dans le coin, à tout de suite.
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0: Et il n'a pas pris sa mission à la légère. Notre invité de ce soir, Benabar, est venu pas juste avec 10 chansons qu'il aime, mais tout un concept. J'adore, c'est vrai, un concept Benabar. Les chansons pas trop connues des chanteurs très très connus de la chanson française. Est-ce que toi, par exemple, tes chansons préférées, ce sont pas forcément celles que le public ou les radios ont plébiscité?
1: Oui, et surtout, il y a des chansons qui sont magnifiques que je peux plus vraiment entendre. C'est, je sais pas, Mistral gagnant, qui est une chanson magnifique que je peux entendre, bien sûr. Mais c'est pas une chanson que j'écoute quand je suis tout seul, quand j'écoute Renaud, parce qu'on l'a tellement entendu. Full Sentimental, Bohemian Rhapsody, quand j'entends ça dans les TGV, tu sais, dans les gares. Alors c'est super, les mômes qui jouent ça, tu vois, évidemment.
0: Oui, au piano,
1: Mais moi, j'en peux plus de cette chanson, tu vois.
0: Et
1: donc, il y a plus des chansons qu'on a trop entendues et ça laisse de la place aux autres, ouais, parce qu'on retrouve des petites perles.
0: Et je pense que ça fait plaisir aussi aux artistes quand on leur dit, par exemple si on croise Louis Chédid, puisque c'est le prochain arrivé dans ta liste, je pense qu'on lui a dit 10 000 fois, oh là là, ainsi soit-il, oh là là, Anne Masseran. Toi, ta chanson de Louis Chédid, alors je l'adore, elle s'appelle Les gens. Elle est incroyable, c'est une chanson à concept aussi.
1: Ouais, c'est une chanson à concept. Oui, où il déroule tout autour des gens. Ouais. Et puis, ça, c'est assez significatif de l'écriture de Louis. C'est-à-dire que ça rejoint un peu ce que je disais tout à l'heure. Il y a cette volonté d'avoir des chansons assez ensoleillées, assez joyeuses, un peu j'y vais pas trop, un peu comme ça. Et puis, quand on écoute la chanson deux fois, on s'aperçoit que ça raconte un truc. Et ça, c'est un talent particulier qu'a Louis, parce qu'il y a ceux, en effet, qui font des chansons justes, entraînantes. Et puis basta. Et d'autres, des fois, on voit trop qu'il y a le travail du texte. Et Louis, il est vraiment. Il a trouvé vraiment une place très inattendue.
0: Ben, grâce à toi, cette chanson passe ce soir à la radio. Louis Chédid, qui vous décrit les gens. Et croyez-moi, les gens

0: Les gens, Louis Chédid, alors pourquoi Les gens n'est pas devenu un énorme tube? Pourquoi T'as beau pas être beau est devenu un énorme tube? Parce qu'elles ont des similitudes, ces chansons. Il y a les chœurs, il y a le côté comme ça, répétitif, donc d'une chanson qui pourrait être un tube. Benabar, est-ce que tu as une théorie là-dessus, sur la vie de la chanson qui devient ou pas un truc archi-fédérateur?
1: Pas vraiment. Il y a une réalité qui est les expositions, donc notamment la radio, c'est
0: Passage
1: sûr.
0: Passage radio, ouais.
1: Pour que qu'on le public puisse, enfin dont on fait tous partie quand c'est pas notre chanson, a une idée sur la chanson, y compris ne pas l'aimer, il faut l'avoir entendu 3, 4 fois, 5 fois, et notamment les chansons avec du texte dans les couplets, comme la chanson de Louis, ça c'est quand même une réalité qui est un peu triviale, mais bon c'est une réalité. Et puis après je crois vraiment au truc, tu sais qu'on dit il a rencontré son public, elle a rencontré tel film, ça je crois qu'il y a aussi ces moments de croisement où il se passe un truc qui est assez inexplicable entre les auditeurs et les artistes, mais par contre c'est sûr que si tu t'entends pas la chanson 5-6 fois, c'est impossible.
0: Exactement, donc celle-là, mettez-la dans vos playlists par exemple, Les gens de Louis Chédid, et je pense que ça peut devenir un tube au moins chez vous. Gérard Lenormand, alors encore une fois, je vous rappelle le concept de Benabar ce soir, vous connaissez tous les chanteurs, vous connaissez sans doute pas toutes les chansons, si tu ne me laisses pas tomber, moi je la connaissais pas cette chanson de Gérard Lenormand, moi j'adore Michel, par exemple, qui est, je trouve, une des plus jolies chansons sur l'adolescence, l'amour, les premiers amours et tout, si tu ne me laisses pas tomber, c'est aussi une chanson d'amour?
1: Oui, c'est une chanson d'amour, et moi comme toi, en fait, je la connaissais pas avant, j'ai découvert il y a une disque au Resto du Cœur. Parce que moi, les Restos du Cœur permettent ça, en
0: fait. Aux Enfoirés.
1: Oui, comme on choisit pas les chansons.
0: Oui.
1: Il y a des chansons qui arrivent, ok, donc on les travaille. Et puis il y a des trucs, évidemment, on a des atomes crochus au moins. Et cette chanson-là m'a bouleversé tout de suite. Et en effet, ça a été un single à la grande époque.
0: Ouais.
1: Mais ça n'a pas été un énorme tube comparé aux autres grands tubes de...
0: Mais nous, on est beaucoup trop jeunes. C'est pour ça,
1: on n'était pas nés à cette époque-là.
0: Tu rigoles, quoi.
1: Et de Gérard, parce que ça aussi, Gérard, il a des tubes tellement énormes que ceux qui sont... Parce que moi, je me contenterais du succès de qu'a eu ce tube-là à l'époque.
0: Oui.
1: Mais les autres, c'était tellement écrasant. Et en effet, cette chanson, elle me touche par tous les points, d'ailleurs. Le texte, l'interprétation, la musique.
0: Tout.
1: Ça m'émeut.
0: Préparez-vous à être attrapé par Si tu ne me laisses pas tomber. Gérard Lenormand choisi pour vous.
1: Délicieux arrangement de l'époque.
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0: me laisse pas tomber, Gérard Lenormand et notre invité de ce soir, Benabar, qui a choisi cette chanson, donc un peu grâce aux Enfoirés, parce que si tu l'avais pas chantée aux Enfoirés, cette chanson, peut-être que...
1: Ouais, je l'ai découverte et en effet, c'est toujours bien de découvrir des chansons comme ça. Ouais. Et puis ils ont fait tellement d'Enfoirés qu'à chaque fois, il faut trouver un peu des nouvelles chansons dans le répertoire. Donc, ils sont obligés de toujours fouiller un petit peu plus loin. Alors, pour le bon ou pour le meilleur, il y a à boire et à manger, évidemment.
0: Ah ouais.
1: Et des fois, t'as des pépites. Et en effet, que grâce aux Enfoirés, ils sont un peu exhumés. Ouais.
0: Tu te souviens avec qui tu l'avais chanté, cette chanson?
1: Je l'avais chanté avec Laurie. On était au milieu du public sur une poutre qui bougeait un petit peu.
0: Toujours ce côté Koh-Lanta des Enfoirés.
1: Exactement.
0: L'épreuve des poteaux. Tu vas chanter, Benabar, maintenant.
1: C'était un tableau, je me souviens, qui était en mode, c'est les photos noir et blanc quand ils construisaient les buildings à New York.
0: Oui.
1: Là.
0: Okay. Ah oui, dessus, donc t'étais vraiment sur une poutre.
1: Dans le public, et puis il y avait tous les copains sur la scène. Bah, ça allait de Matt, Pokora, il y avait Bruel, tous les autres. Enfin, il y avait un paquet de monde. Et la première fois, je t'avoue que je l'ai bien foiré.
0: Cette année, t'as chanté La Grande Zoa.
1: La Grande Zoa, oui.
0: Quand vient le mardi,
1: oui, la grande Zoa. Je sais pas si j'en ai parlé d'ailleurs l'autre fois quand on s'est vu.
0: On a fait l'apéro des Enfoirés. Ouais,
1: oui, l'apéro. Je te parlais justement de La Grande Zoa.
0: Oui,
1: et qui fait partie de ces chansons-là où quand on la chante, on s'aperçoit à quel point cette chanson est géniale et surréaliste parce qu'à la fin, donc La Grande Zoa, qui est un homme. Donc avant, il y a un homme parce qu'en fait, il est donc antiquaire. Il vend des meubles 16e. Sa famille aime pas trop qu'il se maquille, etc. Donc la première partie est très sucrée. Et puis la deuxième, ça rentre dans une réalité d'un travesti de l'époque. Et à la fin, donc déjà, il sort avec son boa. Donc son boa boit du whisky et lui boit du coca. Puis à la fin, il se fait bouffer par son boa.
0: C'est horrible.
1: Donc l'histoire est complète. Cette chanson qui semble comme ça, un peu bébête.
0: Pas du tout, en fait.
1: Et en fait, c'est une chanson assez vertigineuse.
0: Ouais. Oui. Alors, vous vous dites, mais moi, je veux entendre Benabar chanter La Grande Zoa. Et sachez qu'en plus, il n'était pas tout seul sur le morceau.
1: Oui, oui.
0: Le CD et le DVD de la balade des Enfoirés sont disponibles. Et quand vous achetez le CD ou quand vous achetez le DVD, c'est 17 repas pour les Restos du Cœur. Et en plus, vous voyez Benabar chanter La Grande Zoa.
1: Oui,
0: donc voilà.
1: Ça, rien que pour ça, franchement.
0: Très important. On continue à faire le tour des chansons que tu as choisies pour nous, mon cher Benabar. Ton ami Kali est dans ta liste. Je précise que c'est ton ami parce qu'on vous voit quand même souvent ensemble. Moi, je vous ai vus ensemble à un concert toulousain, hommage
1: à Nougaro.
0: Grand talent de Nougaro. Voilà. Et je vous ai vraiment senti hyper proche tous les deux.
1: Oui, ouais, on est très, très amis avec Bruno. Et d'ailleurs, l'autre fois, il me disait, j'en ai marre, en déconnant.
0: Ouais.
1: À chaque fois que je monte à Paris, parce que Bruno, il vit vraiment dans ces montagnes.
0: Ah oui.
1: Et
0: il est dans le sud,
1: au sud de Perpignan,
0: ouais.
1: Et il redescend là-bas. Il monte souvent, bien sûr, mais il est vraiment resté là-bas. C'est-à-dire que il y a son côté Francis Cabrel, c'est-à-dire qu'il a jamais été happé par la vie parisienne.
0: Ouais.
1: Et il me dit, dès que je monte à Paris, on me dit, mais tu peux pas faire un truc avec Benabar, etc. Donc évidemment, tous les deux, on dit oui. Mais c'est vrai qu'à un moment, on se dit, bon, il va falloir qu'on essaye de voir rencontrer d'autres gens. C'est comme dans un couple, au bout d'un
0: faut
1: moment.
0: Ouvrir le couple.
1: Voilà. Faudrait qu'on devienne un peu plus libertaire.
0: C'est ça. Alors avant vos histoires d'échangisme avec Kali, dis-moi pourquoi tu as choisi, encore une fois, une chanson un tout petit peu moins connue que ces gros tubes comme C'est quand le bonheur ou Elle m'a dit. C'est une chanson qui s'appelle L'amour est éternel.
1: Parce que cette chanson, alors des fois c'est inexplicable, parce que là je chorusse un peu, je suis un peu mon intellectuel sur les chansons, et puis il y a quand même des fois aussi le côté simple d'une chanson.

0: Qu'est-ce qu'il est romantique. Oui, l'amour est éternel jusqu'à ce qu'il s'arrête. C'est un des plus romantiques, en fait, Kali.
1: Ah oui, et puis là, dans tous les sens du terme, dans le côté romance amoureux, et puis aussi dans une vision de la vie romantique.
0: Ouais.
1: Il est vraiment comme ça, il a un côté 19e siècle, Bruno, qui n'est pas du tout factice, qui est... c'est un homme entier, qui triche pas, non pas par grandeur d'âme ou quoi que ce soit, mais parce qu'il en est vraiment incapable, ouais, Bruno. Ça, je l'ai vérifié à plusieurs reprises. Et c'est un vrai romantique, oui, t'as raison.
0: Ouais,
1: au sens littéraire du terme. Ouais.
0: Exactement. Ouais. Oh là là, Kali, notez-le, l'amour est éternel. En gros, notez toutes les recommandations musicales de Benabar. Franchement, si vous aimez la chanson française, là, il vous a fait vraiment une liste aux petits oignons. Mais d'ailleurs, t'écoutes autre chose, toi, que de la chanson française?
1: J'essaie d'écouter d'autres trucs. Pas mal de classiques.
0: Ouais.
1: J'essaye d'écouter ce qui se passe un petit peu, mais pas beaucoup, à vrai dire, franchement.
0: Ouais, hein.
1: Parce que déjà, on en parlait hors micro, il y a tellement de trucs qui sortent, donc j'essaye régulièrement, professionnellement, entre guillemets, d'écouter ce qui se fait quand même.
0: Ouais.
1: Bien sûr, mais déjà, quand t'as écouté les copains, on se le dit.
0: Oui, c'est ça, tous les potes qui sortent un truc.
1: Déjà, t'as passé la moitié de la journée à écouter de la musique. Donc, et puis, j'ai fait un peu la passe, malgré moi, sur pas mal. Le rap, par exemple, j'y connais rien. Alors, ouais. Mon fils, il me fait découvrir des trucs qui sont super, hein, mais on peut pas.
0: Oui, t'as pas pris le train à ce moment-là.
1: Il suffit pas d'une vie pour écouter tout ça. Mais je suis assez frustré en fait de pas pouvoir entendre plus de trucs.
0: Quand tu seras à la retraite.
1: Ben voilà.
0: Voilà, t'écouteras Aya Nakamura, tout ça, tu vois.
1: Ah bah ça, je connais un petit peu.
0: Aya, tu connais.
1: J'ai une fille de 16 ans, donc je connais un peu Aya.
0: Oh, tcha tcha. Là, rien à voir, c'est Michel Delpech, du coup, puisque quand même, on va retourner dans ta sélection à toi. Michel Delpech, qui nous a quittés il y a 10 ans.
1: Oh, oui.
0: J'ai compté ça, c'est fou. Ce lundi-là, même chose que tous les autres artistes que tu as choisis ce soir, c'est certainement pas sa chanson la plus connue. Et alors, il va falloir que tu m'expliques pourquoi c'est celle-ci qu'on écoute.
1: Parce que c'est vraiment Michel a fait dans les années 70 un peu

0: qu'a fait Renault dans les années 80, c'est-à-dire que c'est des Polaroïdes. Mm-hmm. Alors c'est pas le seul, hein, il y a aussi Eddie Mitchell, enfin bien sûr Sardou, évidemment, hein, mais Michel particulièrement, parce qu'il est très cher à mon cœur, parce que c'est quelqu'un qui compte pour moi, et où on peut, peut-être des historiens dans 100 ans, on dira, bah, si vous voulez savoir comment c'était les années 70, prenez les chansons de Michel Delpech, les années 80, les chansons de Renault, et là typiquement, il a choisi un angle, je laisse découvrir le public, parce qu'il y a quelque chose de, vraiment, c'est un récit, quoi, et qui est tellement fin, qui est tellement délicat, enfin qui ressemble vraiment à Michel d'ailleurs.
1: Ouais. Un côté historien, côté sociologue même parfois, de Michel Delpech. Ce lundi-là, découvrez sur votre radio ici, grâce à Benabar qui programme ce soir Décibels.

0: je m'excuse auprès de tes auditeurs. On vient de leur flinguer leur soirée.
1: C'est samedi soir. Tu te rends compte, Benabar,
0: c'est la fête. Ouh là là.
1: Et à la fois, c'est vrai, quelle précision dans l'écriture. Et en même temps, il fait pas des triples saltos. Il met que des mots très simples pour décrire des émotions tellement complexes. C'est fort quand même.
0: Exactement. Et puis cette façon qui est tellement, j'en suis tellement admiratif, de pouvoir dès le début, le premier couplet, sa vie avec Michel.
1: Tu vois le mec. Tu vois sa femme.
0: C'est comme j'ai mon rhumatisme qui devient gênant. D'un seul coup, on est dans le salon. On voit un film de Claude Sautet immédiatement et tout ce qu'il raconte avec des trucs vraiment très très terre à terre, quoi.
1: Les tranquillisants.
0: Je trouve que c'est quand même un petit bijou, même si c'est, même moi en la réécoutant là, c'est quand même terriblement déprimant. Mais c'est quand même une jolie chanson.
1: Mais oui, signé donc Michel Delpech. On va t'écouter toi maintenant, mon cher Benabar. Alors, est-ce qu'elle est joyeuse, les coups ?
0: Alors, les coups, elle est plutôt joyeuse, je crois. Voilà. Mais j'espère faire partie de cette... un des héritiers de cette catégorie de gens qui essayent de faire des chansons entre guillemets réalistes, mais un peu joyeuses, quoi. C'est-à-dire qu'on n'est pas là non plus pour que se pleurer dessus, quand même.
1: Non, mais c'est vrai que tu fais partie des chanteurs qui rentrent dans la cuisine, dans le salon, dans la chambre, et qui nous racontent, nous, en fait.
0: C'est ça que j'ai appris d'eux, je crois, ce goût. Et puis surtout, en tant qu'auteur, l'efficacité de ce genre de truc-là. Ouais. Parce que, tu vois, c'est comme la chanson que j'adore, que j'aurais pu mettre, d'ailleurs, elle était dans une première version. Elle est d'ailleurs.
1: Oui.
0: Quand elle s'en va chez le boucher.
1: Pierre Bachelet.
0: Et ça, d'un seul coup, moi, ça me. Parce que là, on y est d'un seul coup chez le boucher. On n'est plus dans le romantisme éthéré. On est vraiment dans ce truc-là. Elle est d'ailleurs. Quand elle s'en va chez le boucher, c'est parfaitement contradictoire, mais c'est ça qui est aussi émouvant.
1: Alors, Benabar, les coups. C'est sur Le Soleil des Absents, son nouvel album. Et le concert parisien de l'Olympia est en complet, les amis, pour le mois d'avril.
0: Ma mère a acheté 1400 places, faut quand même le dire.
1: Il en reste pour le Dôme, le 20 mai 2027.
0: Coup de foudre. Écoute.

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0: cette guitare, ces claps et tous les coups qu'on croise dans une vie, chantés par Benabar.
1: La guitare, c'est François Poggio.
0: Eh ben bravo François Poggio.
1: Qui a brillé sur cet album.
0: C'est beau, hein. L'album, c'est le soleil des absents.
1: Enfin, je dis oui, tu sais, c'est beau ton album. Oui, oui, c'est exact.
0: Oui, c'est vrai.
1: Oui, c'est très bien.
0: Je dis pas que des conneries depuis une heure. Et donc, ton prochain concert parisien au mois d'avril est en complet, parce qu'avec ta vanne sur ta mère, personne n'a entendu que tu jouais aussi au Dôme de Paris, Palais des Sports, le 20 mai 2027.
1: Voilà, et ma mère n'a pas encore acheté les billets. Donc
0: grouillez-vous, c'est ça. Mais la billetterie est ouverte. Alors, on termine notre soirée ensemble avec Julien Clerc. Alors, même chose, Julien Clerc, il y a une foultitude de tubes, de ma préférence, sa femme, je vous aime, tout ce que tu veux.
1: On ne peut plus les compter.
0: On ne peut plus, mais les souvenirs, c'est pas sa chanson la plus connue, c'est avec celle-là qu'on termine l'émission. Pourquoi ?
1: C'est une chanson que j'aime beaucoup et puis qui fait partie de ses derniers albums, qui a déjà pourtant une bonne dizaine d'années, sur l'album Fou peut-être, je crois, de mémoire. Et Julien Clerc, ça fait partie de ceux qu'on continuait à enquiller, des disques à avancer, à poursuivre leur travail. Mais ce qu'on tolère des acteurs, par exemple, plus ils vieillissent, les acteurs, plus on les aime bien, comme Levin, ou les écrivains. Et les chanteurs, il y a un moment où c'est un peu quelque chose de juvénile, et puis après... Tu vois, après, ça, c'est comme si on perdait de l'inspiration ou des capacités.
0: Oui, ou alors on leur demande de jouer leur tube d'avant, mais on veut pas tellement, on a envie de leur dire, ne nous emmerdez pas avec votre nouvel album, chantez celle qu'on aime.
1: Voilà.
0: Oui, oui.
1: Et alors, ça fait partie du jeu. Et puis, Dieu sait, c'est moi, quand je vais voir Julien Clerc, j'ai envie d'entendre quand même ma préférence. Mais il a continué à travailler. D'ailleurs, il continue, sans arrêt. Et cette chanson fait partie de ces... En plus, ironie du sort, c'est une chanson écrite par Aznavour, le texte. Donc là, on est dans la grande filiation.
0: C'est magnifique. C'est avec ça qu'on se dit au revoir.
1: Ça a été un plaisir, une fois de plus, d'être avec toi.
0: Merci beaucoup. Benabar vous a chouchouté en ce samedi soir. Voici les souvenirs de Julien Clerc. À bientôt, Benabar.
1: À bientôt.

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0: Claire et ses souvenirs. C'est là-dessus qu'on se dit au revoir pour ce soir, les amis. Et oui, Décibel, c'est terminé. Merci à l'équipe de l'émission. Il y avait Iris Guitoni, Emma Quenardel, Nicolas Bonzon et Franck Moillier. Sacré Benabar, on a passé une belle soirée. Les meilleurs moments de Décibel. C'est fini pour aujourd'hui.
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4: Bonjour, bon dimanche, sous vos applaudissements, c'est Willy vient déjeuner chez vous, numéro 1054.
5: Là,
4: ça filoche. Oui. Bonjour la tribu.
5: Bonjour.
4: Alors, qui est là aujourd'hui? Bah, Nicolas Malabeuf, notre enfant de la télé. Bonjour mon bon Nicolas.
5: Bonjour Willy, bonjour tout le monde.
4: Et Fabien Imo, notre geek. Bonjour mon Fabinou.
6: Bonjour Willy, bonjour à tous.
4: Et bienvenue à tous, merci d'avoir choisi votre émission utile sur votre radio utile. Alors moi aujourd'hui, je suis encore en direct studios de ici La Rochelle à La Rochelle. Et voilà.
5: Vous
4: et
5: nous manquez un peu.
4: Bah vous non, c'est pour ça que je reste.
5: Je m'en doutais.
4: Je sais, vous êtes à la maison de la radio à Paris, ça va, ça se passe bien?
5: Très super, bien. On est en date, en tête à tête. Avec Fabien.
4: Bah, désolé qu'on vous dérange, on vous dérange un petit peu pendant notre rendez-vous amoureux. On va faire vite. Notez bien vos dossiers du jour, mes amis. Dans un instant, on va faire un point sur l'antivirus. C'est quoi ça? Ça s'attrape comment? Est-ce qu'il va encore falloir se moucher dans le coude? Est-ce que c'est grave, docteur? Eh bien, la réponse dans une minute. Et à 12h30, toute autre chose. Pourquoi nos billets de train coûtent une fois cher, une fois très très cher? Pourquoi dans un même wagon, pour une même destination, il y a 2000 tarifs différents? On n'y comprend rien. Quand acheter son billet de train pour le payer moins cher? Il y a les vacances d'été qui arrivent bientôt, je vous donne un petit scoop, c'est déjà trop tard. Si vous voulez pas payer cher, c'est limite trop tard, mais on va en parler dans 20 minutes. Et bien sûr, vous le savez, vous faites partie de cette tribu, mes amis, où que vous soyez, mais vraiment qui que vous soyez, réagissez sur tout ce que vous entendez d'abord sur ce groupe incroyable sur Facebook.
6: Sur comment Facebook, s'appelle-t-il? Alors ça, c'est gratuit. Oui. Pour nous retrouver, vous tapez Youpi la vie avec Willy Rovelli.
4: Oui, Rovelli, oui, c'est
6: Willy Ravioli.
4: Ouais. Je sais que ça fait que 6 ans qu'on travaille tous les jours ensemble, donc je comprends que tu ne sais pas qui je suis.
6: Excusez-moi.
4: Donc,
6: Et le sondage du dimanche, c'est spécial train. Qu'est-ce qui vous énerve le plus, tiens, quand vous voyagez en train? Est-ce que c'est le voisin qui ronfle, les prix du wagon-bar, parce que là, on n'y arrive plus, les enfants qui pleurent, les personnes qui ne sont pas assises à leur place, bref, vous votez, c'est gratuit. Oui, je sais. Non, moi, je sais ce qui vous énerve, parce qu'on voyage beaucoup en train, je sais. C'est quand quelqu'un se met à côté de vous et qui pianote sur son ordinateur et pianote très fort.
4: Les petits bruits. Ça me rend fou.
6: Bon, bref, en tout cas, les youpis ont commencé à voter et pour 35% de nos internautes, ce sont les personnes qui se mettent à leur pas leur place.
4: Ah oui, c'est énervant.
5: Et qui demandent de changer là.
6: Continuez de voter, c'est gratuit. Le groupe Facebook, il s'appelle Youpi la vie avec Willy Rovelli.
4: Voilà, 0810 055 056, c'est aussi le numéro de téléphone. Vous pouvez composer là tout de suite. Je veux 2-3 auditeurs d'ici 13h. Passez nous faire un petit coucou quand vous voulez. Vous repartez avec quoi, mon cher Nicolas?
5: Eh bien, on n'a pas gagné l'Eurovision. La France est triste, mais j'ai un lot de consolation. Et quel lot? On vous offre 100 euros de carburant qui vont tomber dès la fin de cette émission sur l'un d'entre vous.
4: C'est bien mieux que de gagner l'Eurovision, effectivement.
6: Oui.
4: Est-ce qu'on a tout dit?
5: On a tout dit.
4: Alors démarrons, allez-y.
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4: Alors, vous savez quoi, mes amis? Normalement, on devait avoir Bruno Bégarban qui devait nous parler de l'antivirus, de savoir un petit peu si c'est grave, comment ça s'attrape, est-ce que c'est très contagieux, est-ce qu'il va encore falloir qu'on reste enfermés tous pendant des mois à la maison. Mais je crois qu'il n'est pas avec nous actuellement, parce qu'il est en train de travailler aussi. Bon, ben on va voir, on va essayer de le rappeler dans quelques petites secondes. On va commencer par écouter Abba, tiens, avec Dancing Queen, et puis juste après, on va essayer d'avoir Bruno. Et puis, si on n'a pas Bruno Bégarban, on ça va d'avoir Fabien, tu es là, Fabien?
6: Oui, je suis là,
4: c'est bien. Merde,
6: vous êtes déçus, je sais.
4: Oui, elle préférait qu'il y ait Bruno Mégarban que Fabien Emo. Fabien, moi, tu n'es pas non plus chef du service de réanimation à l'hôpital,
6: non,
4: par hasard.
6: Non, il vaut mieux.
5: Ça se voit.
4: Tu répondras quand même à mes questions, c'est pas grave. Allez, on les ferme.

0: ABBA qui, eux, ont gagné l'Eurovision. Je dis ça comme ça, hein. Jingle, allez, zou, zou, zou, zou, zou, allez, papa.
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0: Allez, comme promis, place à notre premier dossier. Bonjour Bruno Mégarban.
3: Bonjour.
0: Bienvenue ici, mon cher Bruno. Vous êtes chef du service de réanimation de l'hôpital Lariboisière à Paris. Si vous le voulez bien, mon cher Bruno, on va se faire une petite série de questions façon ping-pong. Vous voyez, je vous envoie les questions. Vous m'envoyez de jolies réponses, histoire qu'on en sache un petit peu plus sur... Oui, mais je suis sûr que vous allez réussir. histoire qu'on en sache plus sur cet hantavirus qu'on ne tombe pas encore dans une psychose. Déjà, c'est quoi cette maladie? Alors, elle vient d'où? Comment est-ce qu'on l'attrape? C'est quoi alors?
3: Alors, l'infection par hantavirus est une infection qui peut s'attraper un peu partout dans le monde, mais l'épidémie actuelle, en fait, est liée à une souche que l'on appelle des Andes, de cet hantavirus, et qui ne se trouve qu'en Amérique du Sud, et que normalement, on attrape en respirant de l'air avec des particules contaminées, en suspension, contaminées par des déjections de rats. Un rat particulier qui est le rat pygmé des rizières, qui se trouve qu'en Amérique du Sud.
0: D'accord.
3: Mais malheureusement, il existe un risque avec cette souche-là d'une contamination interhumaine. Et c'est ce qui s'est passé. C'est-à-dire, le patient zéro a été contaminé au cours d'une visite en Amérique du Sud, probablement d'un cabanon ou d'une déchetterie abandonnée et infestée par les rats. Et ensuite, il a véhiculé le virus sur le navire. Et là, il y a eu une transmission interhumaine. Et malheureusement, comme vous le savez, il y a eu 10 cas, dont 3 décès.
0: Voilà. C'est quoi les symptômes?
3: Alors, les symptômes commencent après une période d'incubation assez longue, avec comme moyenne 15 jours et comme extrême 6 semaines. Les symptômes commencent par un syndrome grippal, donc fièvre, douleur musculaire, articulaire, fatigue. Et puis rapidement apparaît ce qu'on appelle un syndrome cardio-pulmonaire, avec une insuffisance respiratoire aiguë, qui peut malheureusement mener assez rapidement au décès. Et il a été calculé une mortalité de l'ordre de 40%. Donc c'est une maladie grave.
0: C'est une maladie grave. Est-ce qu'il y a des personnes infectées en France actuellement, et si oui, comment vont-elles?
3: Alors aujourd'hui, il n'y a qu'une seule personne infectée en France qui est hospitalisée en réanimation à l'hôpital Bichat. Son état a été relativement sérieux, mais je crois que sa situation est stable et on espère évidemment et on lui souhaite un très bon rétablissement. Voilà. Par contre, il existe 22 personnes dit contacts, c'est-à-dire qui à un moment donné ont été en rapport relativement proche avec une personne infectée. Mais à ce jour, aucune de ces personnes ne s'est positivée. Et donc, plus le temps passe et plus on va pouvoir penser que ces personnes n'ont jamais été infectées.
0: Donc, c'est une maladie qui est connue par rapport au Covid-19 quand c'est arrivé et qu'on ne savait pas trop où on allait. C'est une maladie qui est connue.
3: Exactement, c'est une maladie connue depuis les années 70. Par ailleurs, les premiers cas décrits remontent aux années 50 dans la guerre de Corée. Et en Amérique du Sud, il y a très régulièrement des petits foyers épidémiques, assez petits. Ça n'a jamais pris une tournure beaucoup plus sérieuse et une épidémie plus large. Toujours, les foyers sont rapidement circonscrits et l'épidémie s'arrête.
0: D'accord, donc rien à voir avec ce qu'on a connu il y a 6 ans.
4: Avec le Covid.
3: Non, rien à voir. Ici, évidemment, l'épidémie a été prise tout au départ. On connaît le patient zéro, on connaît la totalité des personnes contacts, on a tracé leur parcours. Ils ont été mis en isolement, en auto-quarantaine ou en quarantaine hospitalière. On sait qu'il existe 10 personnes infectées dans le monde liées à cette épidémie. Donc, évidemment, ça n'a rien à voir avec la Covid, qui, lorsque les autorités sanitaires en ont pris conscience, il y avait déjà des centaines de milliers de personnes infectées partout dans le monde. Ça n'a rien à voir.
0: Donc rien à voir. On ne va pas être confiné. Pas besoin que je me rachète une machine à pain, Bruno. C'est dès qu'il y a une épidémie, je m'achète une machine à pain. Moi, donc
3: rien. Ni machine à pain, ni masque, ni rien du tout.
0: Bon,
3: rassurez-vous.
0: Tant mieux.
3: L'épidémie est déjà contrôlée.
0: Merci infiniment. Merci beaucoup, Bruno Mégarban. Merci d'avoir pris quelques minutes pour nous raconter tout ça. Donc pas de panique, mes amis. Voilà, j'espère que les personnes qui sont concernées là vont vite aller mieux. Bruno Mégarban, donc chef du service de réanimation de l'hôpital Lariboisière à Paris. Merci beaucoup. Passez un bon dimanche.
3: Si, pareillement.
0: Mettez un jingle, va. Oui, voilà.
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0: Je l'ai déjà dit aux auditeurs de votre radio ici, je suis payée au jingle. Ah, moi, oui, que plus on en passe, plus je suis rémunérée. Donc il faut qu'on en mette. Tiens, tu veux bien m'en remettre un autre, s'il te plaît? Ah, voilà. Voilà.
2: Il touche.
0: Je palpe, mes amis. Mon Fabien, oui. Il est 12h17. Alors, notre spécialiste bête, mon Fabien, oui, vas-y.
4: On met un jingle, parce que ça, c'est pour moi, ça.
0: Vas-y.
4: On touche rien, nous, par contre. Il est l'heure de la mise à jour, toute l'actu web de la semaine. Et attention, les amis, attention, une nouvelle arnaque fait des ravages depuis quelques jours. Je veux vraiment, voilà, vous mettre en garde. Si on vous téléphone et que personne ne parle au bout du fil, raccrochez. Parce qu'en fait, c'est une arnaque. Il ne faut même pas dire « Allô, c'est qui ?» Car en fait, les pirates utilisent votre « Allô » pour cloner votre voix, pour piéger ensuite vos proches. Oh là là. C'est horrible.
0: Attends, mon Fabinou, là, on va être sérieux deux
4: secondes. Non, mais c'est vrai. Ouais.
0: C'est très important ce que tu dis. Hein. Donc, voilà.
4: On vous appelle et que personne ne répond. Il faut raccrocher.
0: Voilà.
4: Parce que sinon,
0: on
4: utilise votre voix pour piéger vos proches.
0: Tu te rends compte?
4: Écoutez ce qu'on peut faire avec un simple « Allô ».
5: Le son de votre voix est alors enregistré, puis cloné par une intelligence artificielle. Démonstration avec cette créatrice de contenu.
6: Donc là, par exemple, il a calqué mon clone de voix dessus.
7: Maman, est-ce que tu peux m'aider? Il y a quelqu'un qui vient de voler mon téléphone. Oh. Est-ce que tu peux me faire un virement? Je t'envoie un SMS tout de suite.
6: C'est extrêmement drôle.
4: C'est réaliste. Hein.
0: Tu te rends compte? Ça, c'était sa voix IA.
4: Oui, c'est ça. Voilà, ouais. Donc si on vous appelle et que personne ne répond, voilà, raccrochez. C'est une arnaque. Franchement, on ne va pas tarder à devenir fou avec toute cette intelligence artificielle. On ne sait plus ce qui est vrai, ce qui est faux. Je ne sais même pas si c'est vraiment Willy qui est à La Rochelle qui est en train de nous parler. Non, c'est pas vous. Voilà. C'est une arnaque, comme d'habitude. Allez, toujours dans l'actu web. J'ai repéré, tiens là, une nouvelle application. C'est pour les sportifs. Ça s'appelle Wikisport. C'est Philippe Demey, un habitant de Rambouillet qui habite dans les Yvelines, qui a eu cette idée. En gros, Wikisport, c'est le Airbnb du sportif. En gros, si vous avez envie de faire du sport dans une région que vous ne connaissez pas, vous vous connectez sur Wikisport et là, l'appli vous met en relation avec des personnes qui peuvent en fait vous prêter du matériel pour faire ce sport en question. Par exemple, vous adorez faire du vélo et vous êtes en vacances à Perpignan, mais vous habitez à Lille, vous n'allez pas prendre votre vélo.
0: Ah bah non.
4: Et bien là, vous vous connectez sur l'application Wikisport et là, vous allez trouver une personne qui va vous prêter un vélo. Non, mais c'est bien.
0: C'est très bien.
4: Non, vous en foutez.
0: Non, c'est très bien. Ça s'appelle comment?
4: Wikisport, c'est le Airbnb du sportif. Et c'est tout nouveau. C'est français, monsieur. Allez, autre sujet. Tiens, sujet qui va faire plaisir à Willy Revenu. Alors là, c'est la folie. C'est la folie, parce que depuis que le film Michael est sorti au cinéma, Michael Jackson est numéro 1 des ventes en France. Et la semaine dernière, les écoutes de Michael Jackson en France ont atteint un chiffre incroyable de 35,7 millions de streams sur le web. Il est numéro 1, c'est fou. Eh bien, ça vous fait un point commun avec Michael, Willy.
0: Oui.
4: Car j'ai une bonne nouvelle pour vous. Il y a quelques semaines, vous avez sorti un podcast, Les Maléfiques, vous pouvez retrouver sur l'application, ici, sur toutes les plateformes. Eh bien, vous avez passé le cap des 100 000 écoutes, Willy.
0: Oh, c'est beau.
4: Bravo.
0: Avant de passer aux 70 millions, il faut bien commencer.
4: Bravo.
0: 100 000.
4: Non, mais bravo. Et autre nouvelle pour les fans de Willy. Si vous l'aimez, vous pouvez le retrouver sur la page YouTube ici, car vous avez accordé une interview à Valérie Damido dans la REF. On apprend beaucoup de choses sur vous.
0: Oui, ma mère, Anna, capable de se lever à 5 heures du matin pour faire les pâtes à la main et les sécher. Donc tu rentrais dans la cuisine ou dans le salon, elle avait, tu sais, tiré un fil, puis t'avais les pâtes qui séchaient comme ça. Quand tu prenais la gueule dans des pâtes comme ça, j'ai encore le son, l'odeur et le goût de la petite sauce tomate qui a mijoté pendant des heures
8: c'est
0: et des heures.
8: Le pain fait dedans, là.
4: Eh bien, bon appétit. Pour écouter la suite, c'est sur le compte YouTube de votre radio préférée, ici.
9: Et on embrasse Mama Rovelli.
0: Bon, on embrasse Mama Rovelli qui nous écoute, bien évidemment. Et c'est vrai, elle se lève à 4-5 heures du matin pour faire à bouffer. Hein. Puis t'as intérêt de dire que c'est bon.
4: Et elle écrit tous les thèmes de toutes les émissions sur des cahiers aussi.
0: Exactement, ça fait 1054 émissions qu'elle écoute, puis elle note tous les thèmes. Puis à chaque fois que j'avale, j'ai noté tout. Hein. Oui, maman, oui. Merci beaucoup, mon Fabinou.
4: Bah de rien.
0: Mais t'es encore... Ah non, on va écouter... Attends, oui,
4: on est payé au jingle. Ah non, mais...
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0: Ah, on va dire bonjour à Gaëtan. Il paraît qu'on a un Gaëtan qui est là. On va dire bonjour à Gaëtan. Ça va, Gaëtan?
10: Ça va, Willy. Et bonjour, et toi, l'équipe.
0: Coucou. Salut. Ça va, mon Gaëtan? Tu nous appelles d'où?
10: Je vous appelle de Toulon.
0: De Toulon. Ça va? Qu'est-ce que tu fais de bois à Toulon, mon chéri?
10: Eh bien là, je vous écoute et puis j'en profite en ce moment pour me balader un petit peu, aller à la plage aussi.
0: Bon, oui. Ah, il va à la plage, très très bien.
10: Oui,
0: est-ce que tu es plutôt
10: 13 degrés l'eau l'autre jour.
0: Oh, bon, ça va, 13 degrés, c'est bon. Est-ce que tu es plutôt slip de bain ou short de bain? Ouais, au boxer.
10: Oui, short de bain.
0: Ouais. Le slip de bain revient pas beaucoup. Hein. C'est compliqué. En Italie, on aime bien mettre des slips. Oui, ça va pas à tout le monde. Voilà. Oui, c'est ça. Faut être. Voilà, on s'est compris. Tu voulais réagir sur quoi, mon chat Gaëtan? Juste nous faire un petit coucou.
10: Les billets de train, je trouve que c'est vraiment trop cher. Des fois, même en prenant une réduction avec une carte, et ben des fois, on arrivait à des prix comme si on en prenait sans carte. Et je trouve que ça, c'est pas normal. Et qu'à partir de 25 ans, la plupart du temps, partir de 26, ben c'est mon
0: terminé.
10: Cas.
0: Hein.
10: Et ben on peut plus bénéficier de réduction. Alors cette année, j'ai dû tricher pour la région sud et envoyer de faux
0: papiers. Bravo.
8: Oh là là.
0: Bravo, il a triché. Voilà, bravo,
4: très bien. Toujours des bonnes astuces.
0: Ah bah non, de toute façon, entre 26 et senior, il y a que dalle. Hein, donc effectivement, il faut faire. Bon bah bref, reste avec nous, mon cher Gaëtan, parce que tout à l'heure, tu comprendras pourquoi les prix des billets fluctuent à ce point. Merci, on t'embrasse fort. Hein. Tu repars avec quoi, mon Nicolas?
8: Ta sélection
0: déjà
8: pour les 100 euros de carburant.
4: Pour prendre le train, c'est bien.
0: Oui, c'est très bien pour les séries, toujours bien nous. Justement, bah tiens, on va écouter conduire avec Louane, voilà, parce qu'on conduit tous des trains. Écoutons, à tout de suite.
9: Oui, pipip.

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2: Allez, les 12h25, place à la personne, à notre invité, pas banal, parce qu'on aime vous présenter des invités.
3: Pas banal.
2: Alors, aujourd'hui, notre invité pas banal, il est dans nos locaux de la Maison de la Radio à côté des deux Nigauds qui sont restés là-bas. Bonjour Mathieu Malherot.
4: Bonjour Willy.
2: Re-bienvenue ici, mon cher Mathieu.
4: Merci.
2: Je dis re-bienvenue parce que les gens qui connaissent bien cette émission, qui nous écoutent, eh ben vous ont peut-être entendu le 29 mars dernier. Rappelez-nous qui vous êtes déjà. Vous êtes donc le fondateur de RDV Bâti. C'est quoi RDV Bâti?
4: RDV Bâti, c'est le Doctolib du bâtiment. Donc ça permet de prendre un rendez-vous sur l'agenda d'un artisan.
2: Voilà, tout simplement. Donc on a un clic, on prend rendez-vous donc avec un pro du bâtiment qui est disponible. Voilà, vous l'avez dit, c'est le Doctolib du bâtiment. Comment ça fonctionne? Alors tout simplement, c'est une appli, c'est un site, c'est quoi?
4: Alors c'est un site internet pour les clients et une appli pour les professionnels. Le client lui cherche par exemple le plombier avec son adresse, il remplit les filtres pour savoir exactement le type de travaux qu'il a besoin et ensuite il tombe sur tous les plombiers disponibles et qui répondent à sa demande et il sélectionne des créneaux qui lui conviennent.
2: Tout simplement et donc c'est gratuit pour nous hein,
4: c'est totalement gratuit.
2: Quand on n'est pas pro, voilà, pour le client. Voilà. Et donc, pour vous faire connaître auprès d'artisans, puisque vous avez lancé ce site il n'y a pas longtemps, il y a 2-3 mois à peine.
4: Le 17 janvier, oui, exactement.
2: Le 17 janvier, voilà. Et donc, pour vous faire connaître auprès des artisans, vous avez décidé de traverser la France en courant.
4: Exactement.
2: Bordeaux-Paris. Et un peu à cause de moi en plus, c'est quoi cette affaire? Expliquez-nous, Mathieu.
4: Dans la dernière émission radio, vous m'avez dit il faut faire un tout droit jusqu'à Paris. Donc j'ai pris le message à la lettre. J'ai fait un tout droit Bordeaux-Paris.
2: Bah alors.
4: Et donc là, je suis à Paris pour déjà pour me reposer un petit peu et ensuite pour démarcher des artisans ici, voir ceux qui seraient intéressés de s'inscrire sur le site pour ensuite permettre aux Parisiens de prendre un rendez-vous plus facilement avec un artisan du bâtiment.
2: Parce qu'en fait, le truc, c'est que vous voulez vous faire connaître le plus possible forcément auprès des artisans. Donc là, quand vous avez couru entre Bordeaux-Paris, vous avez pris quoi? Des rendez-vous avec des artisans? Vous leur avez expliqué un petit peu de quoi il s'agissait?
4: Alors, il y avait beaucoup de jours fériés, beaucoup de jours où j'ai pas pu, j'ai pas voulu déranger les artisans. Ça, je m'en occupais plutôt cette semaine. Mais j'ai eu déjà des appels avec des artisans à Pau qui eux ont vu ce parcours et qui souhaitaient s'inscrire aussi.
2: Voilà.
4: Donc voilà, Paris, pour l'instant, je m'en occupe là cette semaine pour.
2: Très bien.
4: Pour mettre un maximum de rendez-vous.
2: Ouais, j'ai des bricoles à faire à la maison. Donc
4: ça tombe bien.
2: Vite et bien. Et si tu peux me trouver des artisans gratuits, ça m'arrange.
4: Ah oui.
2: C'est bien ça.
4: Peut-être, je ne connais pas à Paris. Peut-être qu'il y a des gratuits. Mais...
2: Et Mathieu, il paraît que lors de votre premier passage chez nous, vous avez eu plein de visites, c'est vrai ça?
4: Exactement. Ouais, j'ai eu 8500 et quelques visites le premier jour, le dimanche. Et j'ai eu 4000 et quelques visites le lendemain.
2: Eh, pas mal, hein?
4: Incroyable.
2: Je t'en prie, ça va revenir encore un petit peu. Mais enfin, tu vas pas passer tous les mois dans cette émission pour faire un promo d'RDV Bâti. Attention,
4: bien,
2: Mathieu. Hein.
4: Je suis bien reçu, je reviens avec plaisir.
2: Donc, on rappelle le nom et comment ça se passe. Allez, une dernière fois, Mathieu. Donc, RDV Bâti, comment ça se prononce?
4: RDV Bâti, c'est simple à retenir, c'est rendez-vous bâtiment. C'est pour prendre un rendez-vous avec un artisan du bâtiment.
2: Voilà.
4: Et ça se passe tout simplement en tapant le nom du métier que vous recherchez dans le moteur de recherche, votre adresse.
2: C'est trop
4: vous
2: bien.
4: Prenez rendez-vous sur leur agenda.
2: Voilà.
4: Et voilà.
5: Et donc, il est venu quand même en courant de Bordeaux et vous n'êtes pas là.
2: Non, il est à La Rochelle.
4: Moi, je suis en train de avec vous.
2: Tu vas pas venir en courant jusqu'à La Rochelle?
4: Oui, voilà. Si je le fais, alors vous faites quelques kilomètres avec moi.
2: Bon, bah dépêche-toi, parce que je pars vendredi, moi. Alors, faut que tu te dépêches, mon chéri. En tout cas, bravo, Mathieu.
4: Merci
2: beaucoup. Parce qu'il était plombier avant, Mathieu. Il savait à quel point c'était difficile. Il a changé de métier, changé de vie même maintenant pour créer ce site. Et je suis sûr que ça va cartonner, tu vas voir.
4: Merci
2: infiniment. Donc, Mathieu Malherot, donc le fondateur de RDV Bâti, le Doctolib du bâtiment.
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2: Allez, partons gaiement vers la deuxième demi-heure de votre talk show du dimanche. Alors ici, c'est comme la messe du dimanche.
3: Mais pas pareil.
2: Hein, sinon, c'est la même chose. Dans un instant, on va parler du prix des billets de train. Pourquoi est-ce que parfois, ce billet, il est pas cher? Puis pourquoi? Parce qu'il est très très cher. On n'y comprend rien. Eh bien, les réponses dans un instant. Et votre tribu là, notre enfant de la télé, Nicolas Malabeuf. Et notre spécialiste web, Fabien Hemmo. Et bien sûr, vous faites tous partie de cette tribu. C'est la plus grande émission de radio du monde. Vous êtes tous des chroniqueurs, tous. Vous participez. D'abord sur le groupe Facebook.
3: Alors, Youpi la vie avec oui. Willy Rovelli, ça c'est
2: ça,
3: le nom.
2: Il y a des gens qui se connectent là en ce moment.
3: Oui,
2: Est-ce qu'on a des nouveaux arrivants?
3: Oui, on a eu des nouveaux arrivants aujourd'hui. Donc
2: faut y
3: merci.
2: Aller, sinon je vais gueuler. Hein. Alors allez-y.
3: Alors le sondage du dimanche, c'est spécial train, Willy. Hein, ce qui nous énerve le plus dans le train quand on voyage. Eh bien là, 31%, c'est les enfants qui pleurent. Là, ça y est, c'est les enfants qui arrivent en tête. Qui m'a écrit, ce sont les toilettes jamais dispo ou jamais propres. C'est vrai que ça, c'est énervant. Et Katia a écrit, les gens au téléphone et qui braillent. C'est vrai que
2: ça c'est vrai. Et la bouffe, ceux qui sortent les boîtes de thon. Il y en a qui sortent des boîtes de thon.
3: Oui.
2: Ben, ça pue. Ça sent. C'est ça, moi j'aime bien le thon. Hein. Le thon, c'est bon.
3: Oui, le thon, c'est
2: dans
3: bon.
2: Un les train odeurs, ouais. Enfermé, voilà. C'est ça que je voulais dire.
3: Le pire, c'est quand quelqu'un arrive avec un sac McDo. Alors là, ça pue
2: aussi,
3: vraiment.
2: Aussi, voilà, aussi, exactement. Bon, bah, réagissez
3: encore. Continuez à réagir, c'est complètement gratuit. Le groupe Facebook, c'est Youpi la vie avec Willy Rovelli.
2: Voilà, 0810 055 056. Appelez-nous aussi, j'aime bien discuter avec vous. 0810 055 056. Ici, on vous écoute. Et vous repartez avec quoi, mon cher Nico?
4: Eh bien, l'heure du tirage au sort approche à grands pas. 100 euros de carburant sont en jeu. Ça tombe en fin d'émission.
2: Mais quel suspense, merci beaucoup. Allez, mais d'abord, si vous n'avez pas suivi l'actu, pas de panique, l'actu vous suit. Il est temps pour moi de mettre les points sur les i.
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2: Et on commence avec l'affaire Patrick Bruel qui n'en finit pas. Une masseuse porte plainte contre le chanteur qui lui aurait demandé avec insistance qu'elle lui fasse des massages au niveau de l'anus. Ouais, là pour lui, ça sent vraiment la merde. Et pour Bruel, 2026 risque d'être un anus horribilis, mais avec un seul N. C'était dit, rendez-vous dans 10 plaintes. Le film Michael sur Michael Jackson cartonne au cinéma avec 5 millions de spectateurs en 3 semaines. Un film pourtant interdit aux moins de 13 ans. Pas pour les empêcher de voir le film, hein, mais pour dissuader les pédophiles d'y aller. Voilà, un film à voir en 3D, 3 doigts. Le comédien Michael Culkin qui a vu Michael a dit qu'il l'avait beaucoup touché. Pas le film. Hein. Plus de 1700 personnes confinées dans un paquebot à Bordeaux après un décès lié à une gastro-entérite. Le gastro le plus connu jusqu'ici à Bordeaux, c'était Philippe Etchebest. Apparemment, on s'est bien chié sur ce bateau. Hein. Le comédien Michael Youn, que l'on voit actuellement dans l'émission Mask Singer sur TF1, victime d'un homejacking par 3 hommes cagoulés. Bon, bah là, il savait qu'il était caché sous les masques. Hein. C'est voleur. Voilà, bah là, c'était facile. En même temps, il y a quelques années, il chantait foutacagoule, bah voilà, ils ont foutu leur cagoule. Hein. Épidémie d'antivirus, explosion des ventes de masques en France. Patrick Bruel veut déjà pas mettre un slip pendant ses massages, alors un masque. À Livourne, en Italie, les propriétaires de chiens ont encourent 500 euros d'amende s'ils ne nettoient pas son urine. Pise aussi devrait faire pareil, parce qu'il y en a marre que les chiens pissent partout. Bonne nouvelle, pour lutter contre les déserts médicaux, le gouvernement envisage de fournir gratuitement un dromadaire à tous les patients. L'écrivaine Aurélie Valogne rachète la maison de Jane Birkin dans le Finistère. Vu l'hygiène de Serge Gainsbourg, Jane Birkin c'était surtout une ex-fan des cystites. Enfin, la question du jour. Si on boit la bouteille un soda orange suspect, est-ce qu'on peut choper un fantavirus? Eh ben vous avez 2 heures. Malheureusement, dans 228 jours, c'est fini, 2026.
3: Bravo !
2: Voilà, voilà, voilà, mes amis, un rapide tour d'horizon. Claire, hop, net, tout, on s'en sait tout, et puis voilà. Mes amis, si vous n'avez pas le moral...
3: Ah non, je pas bien.
2: Aïe.
3: On a perdu à l'Eurovision.
2: Ah bah c'est ça, c'est pour ça qu'on n'a pas le moral aujourd'hui. On n'est pas bien. Rassurez-vous, j'ai la solution. Là, vous arrêtez tout ce que vous faites. Si vous conduisez, vous pilez au milieu de la route, je m'en fous. Vous arrêtez. Et quand je vous dirai à vous, je veux que vous me fassiez un magnifique palabapala. Tiens, regardez, c'est...
3: Ouais. Voilà, on n'est pas bien.
2: On n'est pas bien.
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3: Là, ça va mieux.
2: Beaucoup mieux.
3: On a perdu, mais on est content.
2: Voilà, voici William Schneider, les carnets aspirés. Oui, bah 2 minutes, on peut finir une

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0: Ouvrons notre nouveau dossier. Bonjour Benoît Rotembourg.
3: Bonjour à vous.
0: Bienvenue ici, mon cher Benoît. Alors, vous êtes spécialiste, vous êtes chercheur à l'INRIA. C'est quoi l'INRIA déjà ?
3: C'est le Centre National de Recherche en Sciences et Technologies du Numérique.
0: Oh, j'ai rien compris à ce que vous faites, mon cher Benoît.
3: On fabrique plein d'algorithmes compliqués.
0: Ah, voilà. Oh là là, mais vous êtes beaucoup trop intelligent pour nous, mais on va essayer de discuter quand même. Je voulais vous avoir aujourd'hui, mon cher Benoît, parce que, quand on achète, puisque vous parlez d'algorithmes, voilà, quand on achète un billet de train, on n'y comprend rien au niveau de son prix. Moi, quand j'étais petit, je me souviens que je prends le train depuis tout le temps, il y avait un prix au kilomètre, ça a bien changé. Comment sont fixés alors ces prix, mon cher Benoît, quand on achète un billet
3: alors,
0: de train?
3: Je crois qu'on est... Vous avez tout à fait raison, ça s'est complexifié. Bah oui. Je connais pas votre âge, mais enfin ça s'est complexifié depuis 30 ans.
0: Ouais.
3: D'accord.
0: Et j'ai 30 ans.
3: En gros, il faut sortir de la logique du prix au kilomètre. Ah ouais. C'est plutôt un prix qui dépend du rapport entre la demande, combien de personnes seraient intéressées par voyager vendredi prochain pour aller à Marseille, ouais, versus l'offre, combien j'ai de places pour aller de Paris à Marseille. Ah ouais. Donc il faut savoir que, oui, il y a beaucoup de prix différents, mais si vous vous y prenez, vous et moi, si on s'y prend le même jour, pour le même train, par exemple en septembre, on paiera le même prix. C'est le même prix au même moment de réservation. D'accord ? Par contre, tout le long de la réservation, par exemple, si on vise septembre, Paris-Marseille, tous les deux. Ouais. Si on s'y prend maintenant, le plus bas prix, c'est 17,50 €.
0: Voilà. 17,50 €. Donc vous et moi, on paiera pareil si on achète aujourd'hui pour le mois de septembre. On va dire qu'on paiera pareil.
3: Après, je suis un peu plus vieux que vous, donc j'ai une carte avantage.
0: Ah, bah voilà.
3: J'ai une carte avantage senior. J'aurai un petit moins. Ouais. Okay, bon. Mais ensuite, si jamais au lieu de s'y prendre aujourd'hui, on s'y prend dans 15 jours ou on s'y prend dans 3 semaines, toujours pour le même train Paris-Marseille septembre, alors là, les prix vont monter progressivement. Voilà. 17,50 €, 23, 29, 35, 39, 43, 47, jusqu'à 89.
0: Voilà, Benoît,
3: 89 €.
0: Benoît, c'est-à-dire, une fois que le prix est lancé, j'allais dire, le prix ne fait qu'augmenter. Une fois que c'est lancé, ça ne fait qu'augmenter.
3: Pratiquement. Il y a des accidents où ils ajoutent un nouveau train. Mais considéré à 93%, j'ai étudié, à 93%, le prix ne baissera pas.
0: Voilà. C'est pas comme parfois, je sais pas, je vous dis n'importe quoi. Vous savez, parfois des chambres d'hôtel, quand elles sont pas prises, hop, ils peuvent vous les brader, par exemple, la veille pour le lendemain, admettons. Là, un billet de train, non.
3: Mais la SNCF s'interdit de faire ça pour protéger le consommateur. Comme ça, le consommateur sait que on s'y prend 3 mois à l'avance, on a les meilleurs prix.
0: Voilà. Donc, plutôt
3: on
0: j'achète,
3: prend
0: mieux c'est.
3: Une semaine à l'avance, ça va être cher.
0: Voilà. Et donc, c'est pour ça, là, vous parliez du Paris-Marseille qu'on va prendre tous les deux, par exemple, le 12 septembre. Eh bien, dans mon wagon, dans notre wagon, Benoît, s'il y a 23 voyageurs, il peut y avoir 23 prix différents.
3: Non, il n'y en a pas plus que 16.
0: Ah, pas plus que 16. Donc, je viens de dire n'importe quoi. 16 prix différents, d'accord. Bah, c'est déjà pas mal.
3: Voilà.
0: 16 prix, voilà.
3: Oui. Mais entre 17,50 € et 89 €, ça fait quand même du quintuple, hein.
0: Ouais, oui, quand
3: mais
0: même.
3: Le même siège, exactement le même siège, peut vous coûter 5 fois plus cher si vous vous y prenez la veille au soir. Enfin, la veille au soir, vous n'aurez même plus de place, d'ailleurs.
0: Ouais, y aura
3: si
0: même
3: vous
0: plus
3: vous
0: place,
3: prenez l'avant-veille, ça sera 89 €. Si vous vous y prenez là comme maintenant, très longtemps à l'avance, ça sera 17,50 € ou 23, 29 €.
0: Voilà, c'est ce qu'on appelle la tarification dynamique. Voilà.
3: Tout à fait. Le mot pour faire chic, c'est yield management. C'est la discipline qui fait ça. Voilà. Et c'est des mathématiques qui remontent à 1866. C'est des vieux problèmes mathématiques. Voilà.
0: Et j'ai lu, si on changeait, c'est un peu technique ce que je vais dire, mais si on change son adresse IP, ça marche ça?
3: Non, sur la SNCF.
0: Non, ça marche pas non plus.
3: Absolument pas. C'est une légende urbaine sur la SNCF. Hein. Qu'il y ait des petits malhonnêtes sur Internet qui le fassent, la réponse est oui. Mais que ce soit la SNCF, la réponse est non. Voilà.
0: Bon, et si je reste caché dans les toilettes tout le temps du voyage pour pas payer, est-ce que ça marche encore? Ça marche plus non plus. Moi, quand j'étais gamin, ça marchait, mais ça marche plus non plus.
3: Il y a encore plus chic que les toilettes. Dans certains trains, il y a une prison. Il y a une prison pour déplacer des détenus. Mais je vous la conseille. J'ai eu l'occasion de la tester pour d'autres raisons.
0: Très bien.
3: La prison, ça existe.
0: Bon, voilà. Donc, ce qu'on a voulu vous expliquer avec Benoît, et Benoît l'a fait très bien. Merci pour votre humour et gentillesse, Benoît. Donc, effectivement, voilà, c'est plus on achète tôt, moins on payera. Voilà, c'est aussi bête que ça, j'allais dire. Mais malheureusement,
3: oui, les week-ends, exactement.
0: Les week-ends improvisés en amoureux, tac tac, on oublie quoi. Voilà, c'est ça le truc. Hein.
3: Bah, si vous êtes vraiment amoureux, faites ça en milieu de semaine.
0: Ça va pas ou quoi? Déjà, ma question.

0: J'ai mal entendu la fin de votre phrase. Est-ce que vous pouvez répéter la fin de votre phrase?
1: Est-ce que c'est
2: la même chose en région ou pas en région sud, par exemple? Est-ce que c'est les mêmes tarifications, quoi, pour les cartes zoo, tout ça? Parce que j'habite en région sud.
1: Il habite à Toulon.
0: Ah oui, alors. Oui. Alors là, ce qu'on a expliqué tout à l'heure, c'est le yield management, la tarification dynamique. Ce à quoi vous faites allusion, ce sont des cartes avantages, des cartes de discount particulières. Alors là, elles obéissent à des règles qui sont effectivement plutôt orientées consommateurs, avec par exemple les personnes âgées comme moi, ou avec des familles, ou avec des cartes avantages adultes. Alors là, elles obéissent à des règles. En gros, la SNCF fait en sorte que les meilleures cartes, les meilleurs discounts n'aient pas lieu quand les trains sont pleins. Donc c'est pas tout à fait valable tout le temps et partout. C'est régional, ça dépend un peu du train, de l'heure.
1: Ouais, c'est ça, ouais.
0: Là, honnêtement, c'est plutôt à l'avantage du consommateur, mais c'est pas valable tout le temps. Effectivement, bon, voilà. C'est un peu limité.
1: C'est un peu au doigt mouillé quand on achète un billet. Hein. Voilà, c'est un peu voilà. Bah, c'est toujours les surprises, quoi. Voilà, quand on achète un billet, mais c'est comme ça. Et Benoît, j'allais dire, même si la SNCF sait que nous, les usagers, on est un peu chafouin, la SNCF va pas changer son modèle, hein, parce que pour la SNCF, c'est un bon modèle de faire comme ça, de faire ce prix dynamique, comme on dit.
0: Oui. Ouais. Et puis il y a peut-être 200 personnes qui s'en occupent. Hein. Donc ce sont des humains, il y a des algorithmes, mais il y a des humains qui surveillent comme le lait sur le feu. S'il y a un match de foot inattendu, s'il y a un problème, ce sont des êtres humains qui prennent la décision finale, aidés par des algorithmes. Voilà.
1: Merci beaucoup, mon cher
0: Benoît. Oui. Dans une boulangerie. Oui. Dans une boulangerie à 19h, comme par hasard, il n'y a plus de baguette. Il n'y a plus de baguette normale, il n'y a que de la baguette tradition.
1: Eh oui. J'ai rien compris, Benoît, mais d'accord, mon Benoît. Eh, Benoît, d'accord. Et de toute façon, on en parle dans le train quand on se voit le 12 septembre, hein, Paris-Marseille, tous les deux.
3: Dans la prison.
1: Merci, mon Benoît, merci beaucoup. Benoît Rotembourg, spécialiste, chercheur, même à l'INRIA. Merci infiniment. On parle de quoi avec toi, mon Nicolas, dans un instant?
3: Eh bien, oui, j'espère que vous avez votre NOPAP. Je vous emmène sur un tapis rouge.
1: Ah, génial. En attendant, on va écouter Taylor Swift. 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
1: Ah, écoute. Ah, ça c'est beau ça. C'est beau ça, hein?
2: C'est beau.
1: Hein, mon Nicolas?
2: Ah oui.
1: Alors, Nicolas Malabeuf, tu vas nous parler de quoi?
2: Eh bien, effectivement, nous sommes en plein festival de Cannes, 79e du nom. Il y a des paillettes dans l'air. Et alors, j'ai d'abord voulu revenir sur les précédentes cérémonies d'ouverture de Cannes. Jusqu'en 93, il n'y avait aucun maître de cérémonie. Puis, lors des 13 premières éditions, c'était que des femmes. La première à endosser ce rôle, c'était l'actrice Jeanne Moreau, qui fait son retour en 95. Et le 17 mai 95, il y a tout pile 31 ans, Jeanne Moreau reçoit une surprise de Vanessa Paradis.
1: Ah,
2: moment
1: oui,
2: suspendu.
1: C'était très beau.
3: On s'est connu, on s'est reconnu, on s'est perdu de vue. On s'est perdu de vue.
2: Magnifique. Vanessa Paradis était pieds nus pendant la prestation. Et alors, lors de la cérémonie d'ouverture de l'édition 99, Sophie Marceau prononce un discours en étant un peu confuse. Une partie du public l'a eu. Chris King, Scott Thomas essaye même de l'interrompre. Souvenir.
4: Les films. Heureusement, le Moldovar qui a un petit peu réveillé la croisette. Je m'embrouille, mais je vais y arriver. Il y a tous ces films qui sont là ce soir et qui ont été
2: vus.
5: Je vous ai interrompu.
4: Si je vous ennuie, dites-le moi.
1: Bah oui.
2: C'était compliqué. Alors, 6 ans plus tard, autre péripétie sur le tapis rouge quand une bretelle de la robe de Sophie Marceau se détache. Oui. Ce qui dévoile accidentellement son sein gauche, c'est le téton gate, on s'en souvient. Et alors, revenons sur un autre scandale qui a marqué la croisette. Nous sommes en 73, à la sortie de la projection de La Grande Bouffe de Ferreri, un long métrage où 4 hommes se suicident en mangeant et en copulant. Le film fait grand bruit. Réaction nerveuse des spectateurs.
6: C'est un scandale. Un scandale. Ça gagne du pognon, ça. Sur le dos du pauvre papulot.
2: Pas content. Et alors, ça ne
1: s'est
2: pas.
1: Dans quelle année, ça, mon Nico?
2: C'était en 73.
1: 73.
2: Il y a 53 ans. Et alors, ça ne s'est pas arrêté là, puisque les acteurs, notamment Michel Piccoli, se voyaient ensuite refuser l'entrée dans les restaurants. C'est assez dingue. Ça a pris de l'ampleur. Autre année, 91, c'est la frénésie. Madonna est sur la croisette. La reine de la pop part faire un footing. Et un sujet est diffusé dans Bouillon de Culture. Écoutez les commentaires osés de Bernard Pivot.
7: Madonna ne cesse plus depuis de courir, de fuir. Elle fuit les chasseurs d'autographes, elle fuit les collectionneurs de pins, elle fuit les obsédés sexuels. Alors affolée, elle court, avec ses 4 gardes du corps. Ah, il est bien fini le temps où une star comme Marilyn Monroe se contentait d'avoir une poitrine somptueuse. Aujourd'hui, Madonna a non seulement de très beaux seins, mais aussi des poumons.
2: Il était chaud, le pivot. Et alors, le seul président de la République à être venu au festival cannois, c'était Jacques Chirac en 97, à l'occasion des 50 ans de l'événement. Et alors, pour pas faire trop paillette, Chirac n'avait pas mis de smoking, pas de montée des marches et pas d'escorte policière
1: rien,
2: non plus.
1: Rien.
2: Il participe tout de même à un déjeuner avec Isabelle Adjani à sa droite, l'actrice chinoise Gong Li à sa gauche, et il dragouillait un peu.
8: They say that I am a very, very, very lucky man.
2: Et oui, which is right. Au déjeuner, il avait donc dit « Je suis un homme très, très, très chanceux ». Et le petit potin, eh bien, la palme d'or est produite en 2 exemplaires au cas où il y a ex aequo. Elle coûte 20 000 euros sur le bon coin, c'est
1: oh
2: pas
1: là
2: mal.
1: Oh là là, 20 000 euros, c'est pas mal, une belle affaire. Merci beaucoup, mon cher Nicolas. Est-ce que vous saviez qu'hier soir, il y avait l'Eurovision?
2: Ah bah oui.
1: Ah bah oui, vous saviez, hein, bon.
2: Ah oui.
1: Bah, vous savez qu'on n'a pas gagné aussi.
2: Ah oui, on sait.
1: Bon,
2: on s'en doutait.
1: Eh bah oui, on va parler juste après ça, tout de suite, mes amis.

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1: De retour ici, c'est Willy vient déjeuner chez vous. On passe à table tous ensemble le samedi et le dimanche en direct entre midi et 13h. Mais vite, ce sont les 5 dernières minutes.
2: Déjà.
1: Alors vite, filons à Vienne. Retrouver notre envoyé spécial Laurent Petit-Guillaume, mon bon Lolo que j'aime tellement. Notre maître à tous sur cette radio ici. C'était donc l'Eurovision hier, mon Lolo. Et surprise, oui, la France n'a pas gagné.
3: Bonjour la France. Bonjour Willy. Bonjour l'équipe.
1: Bonjour mon Lolo.
3: La France n'a pas gagné. Oui, la France n'a pas gagné, mais a failli gagner. Comme tous les ans.
1: On a fini combien alors cette fois-ci?
3: Il faut vous dire. Alors, oui, on va revenir, mettre les choses au clair. Le jury nous a donné un maximum de points. On a fini quatrième sur toute l'équipe, enfin sur tous les candidats, c'était quand même pas mal. Mais trois pays nous ont donné 12 points, merci à eux. Merci. Après, il y a eu le vote du public, là ça s'est moins bien passé. Là on a dégringolé complètement, on a eu que
4: 14 points.
3: On a fait 14 petits points, on a fini 11e. Effectivement, au bout du compte, c'était pas terrible. Mais quand même, en termes d'accueil dans la salle, d'accueil par les journalistes, eh bien, Monroe a été très très très bien accueillie par les autres candidats également. Elle s'est fait des amis. Il y aura peut-être du duo dans l'air dans son prochain album. On verra ça. Bon, allez, ça s'est bien passé. Tout le monde était content.
1: Mon Lolo, on se dit la vérité.
3: C'est la Bulgarie qui a gagné.
1: Tu es mon ami, Laurent. On se dit la vérité. Oui. Toi et moi, on se connaît par cœur.
3: Oui.
1: Il n'y a que toi et moi, d'accord?
3: Oui, d'accord.
1: Il n'y a que toi. Est-ce que c'était une bonne chanson ou pas?
3: Alors moi je trouve que c'était une excellente chanson, peut-être pas adaptée à l'Eurovision, parce que c'est vrai que quand on regarde ceux qui ont gagné, notamment la Bulgare, c'est très dansant, c'est très festif, c'est très joyeux, c'est très positif. Il y a des couleurs, il y a des danseurs et des danseuses, il y a des paillettes. La petite Bulgare qui a fait vraiment l'unanimité, aussi bien en termes de vote du public que du vote du jury, elle a fait l'unanimité sans doute parce qu'elle a amené une espèce de joie dont on a absolument besoin. Nous on était très artistique, très beau tableau, voilà. Mais il y a eu ce qui est intéressant, c'est que l'Eurovision cette année, je trouve qu'il y a eu tous les styles sur scène, des chansons romantiques, Viva Italia, moi j'ai adoré cette chanson de variété italienne qui a très bien fini, absolument, ils sont cinquièmes les Italiens, j'ai adoré la Grèce parce qu'il y avait un côté extrêmement joyeux, festif là aussi, j'ai adoré le Bulgare, j'ai adoré le chanteur israélien qui n'a pas démérité, qui a fini deuxième au classement général avec une très très belle chanson, avec quelques paroles en français, et puis bien évidemment, mon grand coup de cœur après Monroe, c'était l'Australie qui a fini quand même quatrième.
1: Bon, on va quand même écouter un petit extrait de la Bulgarie.
3: Mais oui, de la Bulgare, c'est un tube.
1: Ah ouais. Bon.

0: Bangaranga. Vous allez chanter ça. Je vous promets, vous allez chanter ça toute la journée.
1: Non, mais c'est vrai que ça reste dans la tête. Et mon Lolo, toi qui étais là-bas sur place, comment ça se passe? C'est quoi l'ambiance là pendant la soirée? Tu peux nous raconter, je sais pas, un petit truc dans les coulisses? Ouais.
0: Il y a des clans, il y a évidemment un suspense jusqu'au bout. Mais ce qui est intéressant, c'est que en termes de la salle où il y a tous les journalistes, j'ai l'impression que là, c'est une grande colonie de vacances qui se retrouve tous les ans. Maintenant, on se connaît tous entre pays et tout. Et finalement, il y a une phrase pour l'Eurovision, c'est United by Music. Et c'est vraiment ça le plus important. Certes, il y a des tensions, il y a des tensions en fonction des pays, de la politique des pays. Oui, on l'a remarqué. Oui, il y a eu énormément de polémiques cette année, une fois de plus. Il y a eu des manifs, il y a eu des flics partout. Mais c'est pas grave, c'est la musique qui a gagné avant tout. Voilà. Et puis, jury professionnel, jury public, il y a un classement. Bon. Basta.
1: Du coup, on te retrouvera l'année prochaine en Bulgarie, mon cher Lolo, pour fêter dans la joie les 50 ans sans victoire de la France. Bravo.
0: Attends. Ce qu'il faut ajouter, c'est que la Bulgarie n'avait jamais gagné l'Eurovision.
1: Exactement.
0: Il y a un début à tout.
1: Et voilà. Merci mon Lolo, on t'embrasse fort. Hein. On était très contents de t'entendre. Prends bien soin de toi. Tu rentres quand à Paris? Jamais? Plus jamais?
0: Alors, là, c'est la première fois que je fais un direct en direct d'un aéroport. Donc,
1: Tu rentres, va vite prendre ton avion. Voilà. Merci mon Lolo, on t'embrasse fort.
0: Je vous embrasse.
1: Merci infiniment. Et donc rendez-vous l'année prochaine pour une prochaine défaite de la France. Les 50 ans sans victoire. Oui, on peut y faire, on y croit. Allez, jingle, zou, allez, zou, on y croit.
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1: tribu. C'est un petit effort qu'on peut faire.
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1: Alors, c'est quoi là?
4: C'est le tirage.
1: Le
4: 100 euros de carburant.
1: Qui est là? Allô?
5: Oui, bonjour.
1: Bonjour, c'est Laurent. Ah, mais c'est pas Laurent Petit Guillaume.
5: Ah non, c'est pas, non, je suis le grand Guillaume.
1: Mon Lolo, tu es où là? T'es à la maison?
5: Ah ouais, je suis à la maison, ouais.
1: Tu es tout seul?
5: Non, je suis avec ma petite chérie.
1: Alors tu vas vite la voir, vite, tu vas lui... Je veux que tu lui susurres à l'oreille, que tu lui dises à l'oreille, oh, ici, comme ça à l'oreille, oh, ici. Tu as un truc un peu érotique.
4: Il va passer un bon dimanche. Alors là, Lolo.
1: Ah, j'en connais un qui va passer la casserole. C'est chaud hein, chez Laurent. C'est gagné, mon Lolo. Tu repars avec ta carte carburant d'une valeur de 100 euros. Bravo. Des auditeurs heureux. Merci, mon Laurent. On t'embrasse fort hein, et merci pour ta fidélité. Voilà, mes amis, c'est fini.
4: Oh non, la barbe
1: bichette.
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0: pense que déjà à l'époque, quand je voyais cette jeune fille chanter, ça semait en moi des rêves de devenir un jour, moi aussi, si ce n'est pas un enfant qui chante, un adulte qui chante, Joe le Taxi, Vanessa Paradis.
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4: Bonjour et bienvenue dans votre magazine Ma France, par ici les économies. Vous connaissez notre objectif, hein, chaque semaine vous redonner du pouvoir d'achat. Alors aujourd'hui, on va remplir notre déclaration de revenus ensemble. On va voir les nouveautés, les sujets délicats, comment se faire aider. On va tout vous dire avec notre invité. Bonjour Gilles Bosigère.
5: Bonjour.
4: Vous êtes expert comptable, également président de l'Ordre des experts comptables en Île-de-France. Je vous propose pour commencer de répondre à une première question d'un auditeur qui est avec nous. Bonjour Christophe.
6: Bonjour.
4: Bienvenue sur votre radio locale ici. Vous avez une question à poser à notre expert comptable pour cette émission spéciale. On vous écoute.
6: Je vous appelle parce que j'ai acheté en 2024 en province une maison destinée à devenir ma résidence principale quand je serai à la retraite. Pour l'instant, c'est ma résidence secondaire et donc j'ai décidé de la louer en saisonnier. Mmh. Il y a une conciergerie qui gère tout. Donc, je voulais savoir déjà où déclarer les revenus locatifs. Bon, ça, c'est. Mais c'est surtout quels sont les frais déductibles et dans quelle petite case il faut cocher et mettre les montants.
4: Très clair. Donc, maison secondaire, vous la louez en saisonnier. Où est-ce que vous mettez les revenus et où est-ce que vous mettez les charges pour essayer de minorer un petit peu les revenus? On vous écoute. Gilles Bosigère vous répond.
5: Alors, Christophe, la réponse est multiple. Vous avez deux régimes fiscaux potentiels. Soit vous percevez moins de 15 000 euros de loyer sur vos locations Airbnb et vous pouvez bénéficier du micro BIC. Donc, vous déclarez simplement les loyers que vous touchez et un abattement forfaitaire de 30% sera appliqué. Mais là, vous ne pourrez pas déduire d'autres dépenses. Si vous dépassez ce seuil de 15 000 euros ou si vous faites une option, c'est-à-dire que vous le faites volontairement, vous pouvez passer au réel. Et là, vous allez devoir tenir une comptabilité en règle pour comptabiliser les loyers que vous encaissez, vos recettes, mais vous pouvez aussi déduire toutes vos dépenses. Et là, cette fois, ce sera des dépenses au réel, ce ne sera pas un forfait de 30%. Et vous pourrez même amortir le bien. Donc ça, ça vous permettra de calculer le revenu imposable. Alors, pour répondre à la question sur la case, encore une fois, c'est assez complexe de vous répondre avec une réponse unique parce que ça va dépendre du régime auquel vous êtes soumis. Soit vous êtes en location meublée non professionnelle, donc ça c'est le cas où vous avez d'autres revenus à côté, des salaires par exemple, et donc là vous avez une case spécifique à aller chercher, alors me demandez pas le numéro mais c'est location meublée non professionnelle, mais si par contre ces revenus représentent la majorité de vos revenus, eh bien vous passez en location meublée professionnelle, et donc là c'est une autre case et qu'il va falloir aller chercher.
4: Et pour vous, alors, c'est quoi? C'est plus ou moins 15 000 euros sans indiscrétion?
6: C'est moins de 15 000 puisqu'on a commencé au mois de novembre.
4: Ok.
6: Donc il y a eu novembre et puis les fêtes de fin d'année. Mais, et donc ça fait moins de 15 000. Mais là, pour 2026. Pour la déclaration de l'année prochaine, ça sera, je pense qu'on sera en dessous des 15 000 euros.
4: Bon, bah donc en dessous de 15 000 euros, c'est le micro foncier, c'est ça le plus intéressant.
5: Le micro BIC.
4: Le micro BIC.
5: Mais vous avez la possibilité de faire une option pour être au réel. Hein, donc vous pouvez volontairement vous soumettre au réel, parce que c'est vrai que quand on fait des simulations, on peut déduire plus de dépenses, et notamment l'amortissement du bien. Donc ça peut être intéressant. En dessous de 15 000 euros, il faut regarder et faire des simulations.
4: Bon, voilà. En plus, c'est assez bien fait, et ça, c'est aussi le début de cette émission. C'est bien de le rappeler. On peut faire des simulations sur le site impots.gouv.fr, et ça permet aussi de voir qu'est-ce qui est le plus avantageux, quels sont les droits qui s'appliquent le mieux à notre situation, hein, vous confirmez ?
5: Absolument. Alors, une petite attention quand même, c'est que quand on fait de la location meublée et qu'on veut être au régime réel, il faut tenir une comptabilité, envoyer une liasse fiscale à l'administration fiscale. Hein. C'est pas uniquement un calcul que vous faites sur un coin de table ou sur un tableau Excel. Vous devez tenir une comptabilité en bonne et due forme. Et ça, c'est indispensable hein, parce que vous ne pouvez pas le faire à la main de votre côté.
4: Merci Christophe, en tout cas, pour votre question et bon courage et puis belle vie aussi avec cette résidence secondaire. Gilles Bosigère, j'aimerais, avant de répondre à d'autres questions précises, qu'on aide nos auditeurs à remplir leur déclaration, donc dans les meilleures conditions. Déjà, est-ce qu'il y a des grosses nouveautés cette année ?
5: Alors, il n'y a pas de très grandes nouveautés, on peut en citer quelques-unes. La première, c'est le plafond sur les dons faits aux organismes d'assistance aux personnes en difficulté, qui passe de 1 000 euros à 2 000 euros. Donc on peut avoir un peu plus de crédit d'impôt sur ces dons-là, c'est plutôt une bonne nouvelle. Il y a également une nouveauté sur le crédit d'impôt emploi à domicile. Désormais, l'administration fiscale vous demande de ventiler les dépenses et de préciser pour chaque dépense, chaque emploi, quelle est la nature de la prestation. Est-ce que c'est du ménage, du jardinage, etc. Donc c'était pas le cas avant. Avant, on éclatait par prestataire, mais on précisait pas la nature de la dépense. Autre nouveauté, peut-être moins bonne nouvelle, la fameuse flat tax qui augmente et qui passe de 30 à 31,4%. Et cette augmentation est rétroactive sur 2025 pour certains revenus.
4: Bon, ça c'est noté pour les nouveautés. Vous parliez des dons, c'est pas toujours hyper clair de savoir ce qu'on peut défiscaliser en dons. Est-ce que vous pouvez nous remettre un peu les idées au clair? Parce que je pense qu'il y a beaucoup de gens qui nous écoutent, qui sont dans ces moments de solidarité, il n'y a pas de raison, on a le droit aussi de bénéficier d'un retour sur dons.
5: Tout à fait. Quand vous faites un don, vous avez deux catégories de dons. Vous avez les dons aux organismes d'aide aux personnes en difficulté, donc fourniture de repas, d'un lit, etc. Et d'aide aux personnes victimes de violences domestiques. Donc ça, ce sont des dons qui vous permettent de bénéficier d'un crédit d'impôt un peu plus fort que les autres, puisque le crédit d'impôt, enfin la réduction d'impôt, est de 75% du montant du don, dans la limite de 2000 euros, hein, comme je l'ai évoqué juste avant. Pour tous les autres dons, donc ce qu'on dit des dons à des associations d'intérêt général, qui n'entrent pas dans la première catégorie, là, la réduction d'impôt, elle est de 66%, donc elle est un petit peu moins forte. Par contre, le plafond est beaucoup plus élevé, parce que c'est dans la limite de 20% de vos revenus. Donc, quand vous déclarez vos dons, vous avez deux cases, et vous devez ventiler entre ces deux types d'associations pour éventuellement bénéficier quand même d'un crédit d'impôt, enfin d'une réduction d'impôt un peu plus forte, de 75% au lieu de 66%.
4: On est très attaché aussi à la démocratie locale, hein, sur cette radio locale. Ici, il y a peut-être aussi des gens qui nous écoutent qui ont fait des dons à des partis politiques ou qui se sont investis aussi, notamment en 2025. Comment ça marche?
5: Alors là encore, c'est une autre case. Donc là, elle est clairement identifiée et facile à voir. Idem pour les cotisations à des syndicats. Il y a une case spécifique pour avoir une réduction d'impôt là-dessus. Donc c'est pour ça que lorsque vous arrivez sur la rubrique relative aux réductions d'impôt, vous avez 4-5 lignes qui se succèdent. Okay. Entre la différence entre les syndicats, partis politiques, organismes d'aide aux personnes en difficulté et les intérêts, les organismes d'intérêt général.
4: Notre invité cette semaine est Gilles Bosigère, expert comptable, président aussi d'ailleurs de l'Ordre des experts comptables en Île-de-France. Gilles, concernant la partie service à la personne, vous en parliez tout à l'heure, donc il y a eu un peu des changements, il faut maintenant bien ventiler, bien expliquer chaque dépense, mais on ne les connaît pas forcément les règles des services à la personne. J'ai notamment appris que pour des frais de bricolage, on pouvait avoir une petite réduction d'impôt. Mettez-nous les choses au clair, s'il vous plaît.
5: Absolument. En fait, à peu près toutes les dépenses de service à la personne réalisées à domicile sont éligibles à la réduction d'impôt, au crédit d'impôt. Mais en fonction de la nature de la dépense, vous avez des plafonds spécifiques. C'est pour ça d'ailleurs que l'administration fiscale demande désormais à ce qu'on précise la nature de la prestation pour appliquer le bon plafond à la dépense. Donc, vous avez cité le petit bricolage, donc vous faites venir quelqu'un qui vous aide sur du bricolage à la maison, hein, puisque ça doit être à domicile, ça c'est très important. Eh bien, vous pouvez bénéficier du crédit d'impôt, mais là, le plafond, il est assez bas, hein, puisqu'il est uniquement de 500 euros. Donc après, vous avez dans les dépenses qu'on retrouve très fréquemment les femmes de ménage, les nounous
4: les hommes
5: domicile,
4: de ménage aussi d'ailleurs.
5: Les hommes de ménage également, bien sûr. Le jardinage, et qui lui-même a un plafond spécifique, puisque le plafond sur le jardinage est de 6000 euros. Vous avez le soutien scolaire à domicile. Donc si c'est à l'extérieur, vous n'êtes pas éligible à la réduction d'impôt. Si c'est à domicile, vous bénéficiez du crédit d'impôt. Vous avez l'assistance informatique. Voilà, si vous avez besoin d'aide pour l'informatique chez vous, vous pouvez également bénéficier de ce crédit d'impôt.
4: Bon, ça c'est quand même plutôt bien. Et juste une dernière question au sujet des services à la personne. J'ai un artisan qui vient faire une petite intervention de plomberie. C'est du bricolage. Il y en a pour 400 euros. Je peux donc les déclarer. Il n'y a pas besoin que lui, il ait un agrément.
5: Si, il faut qu'il ait un agrément service à la personne.
4: Ah, voilà. Ça, donc c'est très important. Vérifie bien ce point-là, parce que c'est pas tout qui rentre sinon. Très clair. Je vous propose de recevoir Diane, qui est avec nous. Bonjour Diane.
2: Bonjour Valère, merci de m'accueillir dans votre émission.
4: Mais merci à vous.
2: Et bonjour à votre invité. Ma question concerne l'assurance vie. J'ai une assurance vie et je reçois chaque année un récapitulatif pour déclarer deux lignes, les lignes 2CH et 2CG. Pouvez-vous m'indiquer à quoi ces deux lignes correspondent? Parce que là, je pense que c'est des prélèvements sociaux, mais quand on a une assurance vie, on nous dit qu'on ne paye pas d'impôts à la succession. Donc voilà, j'aimerais avoir des éclaircissements.
5: Oui.
2: Merci.
5: Alors, Diane, sur l'assurance vie, vous avez raison sur le fait qu'on ne paye pas d'impôts tant que les sommes sont laissées sur l'assurance vie. C'est le principe, c'est une espèce d'enveloppe qui vous permet d'encapsuler les revenus. Alors, il faut quand même nuancer, effectivement, les revenus générés sur l'assurance vie vont être soumis à prélèvements sociaux l'année en cours, mais vous ne payerez pas d'impôts sur le revenu. Ça peut se retrouver sur votre déclaration d'impôts, notamment si vous faites de temps en temps des rachats partiel de votre assurance vie, parce que dans ce cas-là, ça devient imposable. Hein. L'exonération ne vaut que si vous laissez les sommes dans l'assurance vie. Donc il est possible que vous ayez ces montants sur votre déclaration de revenu parce que vous avez fait des rachats, même des petits rachats au cours de l'année, parce qu'à partir du moment où vous sortez l'argent, ça devient imposable.
4: Diane, est-ce que ça répond à votre question ?
2: Pas entièrement, parce que je n'ai pas fait de rachat. C'est ça le problème. J'ai pas fait de rachat sur cette assurance vie, mais je pense qu'il y a deux parties. Il y a une partie investissement et une partie assurance.
5: Alors, qu'est-ce que vous appelez une partie investissement?
2: Parce que dans mon assurance vie, c'est compartimenté. Il y a le capital et il y a une partie épargne, on va dire.
5: D'accord.
2: Et je pense que ces prélèvements sociaux sont sur la partie épargne. Mais moi, j'ai pas fait de rachat.
5: Alors, c'est très étonnant. Là, je vous invite à vous rapprocher de votre assureur, hein, pour le coup, parce que si vous n'avez fait aucun rachat, ça ne devrait pas apparaître dans votre déclaration de revenus.
4: Voilà, dans tous les cas, Diane, ce qui est important de savoir, c'est vrai que c'est à chaque fois des situations un petit peu complexes, c'est qu'on peut aussi se faire aider. Alors là, ça peut être au côté investisseur, la banque, le réseau, qu'importe, ou le conseil de gestion en patrimoine. Mais sinon, il y a aussi d'autres moyens de se faire aider, Gilles Bosigère, si on est coincé et qu'on est face à un aspect technique sur sa déclaration de revenus.
5: Oui, bien sûr. Alors, vous avez des services, hein, qui sont mis à disposition déjà par l'administration fiscale, qui répond aux questions des contribuables. Alors, il faut arriver à les joindre parce qu'évidemment, il y a beaucoup de sollicitations sur cette période.
4: Mais on peut faire un mail, les appeler, prendre rendez-vous. Enfin,
5: tout
4: voilà,
5: à fait. Tous ces vous avez la messagerie en ligne, hein, sur votre espace impots.gouv qui fonctionne plutôt bien. Mm. Alors, encore une fois, il faut tenir compte du fait qu'ils sont eux-mêmes très sollicités, hein, dans cette période, donc il faut être patient. Vous avez l'Ordre des experts comptables qui propose un numéro vert qui est ouvert 6 jours au cours du mois de mai, sur lequel vous pouvez appeler. Vous avez un expert comptable qui vous répond bénévolement sur vos questions. Alors, encore une fois, on a beaucoup d'appels et donc on ne peut pas forcément répondre à tout le monde. Et puis, vous avez quand même l'administration fiscale qui met en ligne ce qu'on appelle la brochure, qui est en fait un document explicatif, alors assez épais, mais si vous arrivez à vous retrouver dedans, vous trouverez la situation qui peut correspondre à votre problématique.
4: Bon, et puis il y a aussi les maisons France Service, on va en parler justement dans un instant. Merci beaucoup Diane, en tout cas, pour votre appel, et bon courage pour la suite. J'ai aussi reçu une question de Véronique Gilles Bosigère, je la cite. Mon fils de 20 ans est rattaché à mon foyer fiscal, il est étudiant, vit à 700 km de chez moi. J'aimerais savoir si je peux déduire l'argent que je lui donne pour son loyer, sa nourriture, dans ma déclaration d'impôt, et quel justificatif fournir?
5: Eh bien, à partir du moment où votre fils est rattaché à votre foyer fiscal, vous ne pouvez pas déduire les sommes que vous lui versez, que vous payez pour lui, parce que vous bénéficiez déjà de la majoration du quotient familial, la fameuse demi-part supplémentaire. Okay. Donc, si vous engagez beaucoup de dépenses, hein, pour votre fils, il peut être opportun de faire une simulation et de regarder si vous n'avez pas intérêt à ce qu'il fasse sa propre déclaration de son côté. Vous allez perdre la demi-part liée à votre fils, mais vous pourrez déduire les sommes que vous versez, ce qu'on appelle les pensions, alors dans la limite de 6 800 € par an, mais vous pouvez le déduire. Mais c'est l'un ou l'autre. Soit vous le rattachez, okay, et vous bénéficiez de la demi-part, soit il se détache et vous pouvez déduire les dépenses que vous payez pour lui dans le cadre des pensions.
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4: On est en version magazine. Le thème aujourd'hui, on remplit ensemble notre déclaration de revenus avec Gilles Bosigère, expert comptable, et Sabrina Garnier qui vient de nous rejoindre. Bonjour Sabrina.
7: Bonjour.
4: Bienvenue, vous êtes animatrice départementale des maisons France Service de la Mayenne. Est-ce que vous pouvez nous rappeler les missions, les principales missions d'une maison France Service?
7: Bien sûr. Donc France Service, c'est un dispositif qui est déployé par l'État afin de garantir à chaque usager un accompagnement de proximité dans ses démarches administratives du quotidien. Et on en trouve une à moins de 20 minutes de son domicile. Donc l'accès est gratuit. Il y a 18 France Service en Mayenne et on vous accompagne dans les démarches auprès de la CAF, la CPAM, France Travail et actuellement la DGFiP.
4: Ah voilà, la DGFiP, donc c'est ce que j'allais vous demander. Vous pouvez donc nous aider aussi sur la déclaration de revenus. Mais comment ça se passe concrètement? Donc là, des auditrices, des auditeurs nous écoutent partout en France. Donc vous le dites, on a une maison France Service à une vingtaine de minutes de chez soi. On prend rendez-vous, on vient directement. Et puis, sur quoi on peut nous aider pour la déclaration de revenus?
7: Alors, donc dans une France Service, les usagers peuvent se présenter avec ou sans rendez-vous. Donc c'est vrai, on accompagne principalement les déclarations de revenus simples de premier niveau. Après, quand c'est un petit peu plus technique, on a la chance d'avoir la DDFiP qui fait des permanences dans nos France Service, qui renforce actuellement pour la campagne de déclaration de revenus. Ça permet d'aider à remplir, de répondre aux questions, d'accompagner les personnes un petit peu moins à l'aise. Et c'est ce qu'on fait aussi en tant que conseiller France Service. On vous accompagne sur les démarches dématérialisées ou pas.
4: Oui, c'est ça qui est intéressant, c'est que parfois il y a la barrière numérique. Hein, concrètement, on n'est pas tous égaux devant Internet et un ordinateur. Et là, vous pouvez aider les usagers justement à franchir le pas et à s'en sortir, même si on n'a aucune notion numérique.
7: Bien sûr. Alors, pour les personnes où vraiment le langage administratif, c'est un mauvais mot dans la bouche, on les rassure déjà. On les rassure, on les sécurise. C'est vrai qu'avec, en ce moment, tout ce qui se passe par Internet, certains n'ont pas envie de faire les choses dématérialisées. Nous, on les rassure de ce côté-là. Et puis, si vraiment ils veulent pas ou s'ils ont aucun d'autre moyen de se connecter, on garde la version papier malgré tout.
4: Non mais voilà, c'est super en tout cas parce que vous faites un boulot remarquable partout en France, dans les territoires, c'est gratuit, c'est vraiment du service public remarquable. Merci beaucoup Sabrina Garnier d'être intervenue et d'avoir expliqué cela donc pour les maisons France Service. Le site internet c'est france-service.gouv.fr. Merci à vous. Gilles Bosigère, une petite question là de Cécile rapidement. J'ai pris ma retraite le 1er juillet 2025. Je vais être imposé sur mon indemnité de départ en retraite, mais y a-t-il une possibilité d'étalement? Comment dois-je remplir ma déclaration pour cela?
5: Alors, votre indemnité, l'indemnité que vous avez touchée, elle est imposable, mais elle constitue un revenu exceptionnel, puisque par nature, vous n'allez pas la toucher plusieurs fois, hein, vous l'avez touchée une fois. Donc, vous ne pouvez pas étaler le paiement de l'impôt lié à cette indemnité. En revanche, vous pouvez nuancer l'impact fiscal en demandant l'application du système du quotient. Donc c'est une case, la OXX, dans laquelle vous allez déclarer cette indemnité. Et l'administration fiscale va calculer votre imposition en limitant l'impact des tranches d'impôts les plus élevées. Donc pas d'étalement du paiement, mais une limitation du barème progressif. Voilà. Donc je vous invite vraiment à remplir cette case et à déclarer ce revenu au système du quotient.
4: En un mot, parce que c'est important, c'est une astuce en quelque sorte, un droit que j'ai découvert, la remise gracieuse. Oui. Si on est dans une situation exceptionnelle, on vit un changement de situation majeur, on peut demander une remise gracieuse de tout ou partie de son impôt sur le revenu, vrai ou faux?
5: Alors, c'est vraiment des cas extrêmement rares. Ouais. Et en tout cas, vous pouvez faire la demande, c'est un droit. Après, le fait d'octroyer cette remise sur les droits, sur l'impôt, elle est quand même assez rare, hein. C'est assez rare que l'administration fiscale donne suite. Généralement, la remise va plutôt s'appliquer sur les majorations, les pénalités de retard. Sur les droits eux-mêmes, c'est assez rare, mais c'est une possibilité.
4: Gilles Bosigère, expert comptable, avant de nous quitter, vous allez vous prêter au jeu de notre quiz Le vrai faux pour finir avec les idées claires sur ce thème de la déclaration de revenus qui nous donne un petit peu des sueurs froides, hein, parfois. Bon, première question, vrai ou faux, la déclaration automatique signifie que je n'ai rien à vérifier?
5: Alors faux, il vaut mieux vérifier, mais vous n'êtes pas obligé de le faire parce qu'effectivement, comme elle est automatique, elle partira toute seule.
4: Vrai ou faux, dépenser pour du bricolage donne droit à un avantage fiscal?
5: Alors vrai. Si c'est du bricolage à domicile, vous avez le crédit d'impôt service à la personne.
4: Ah voilà, condition qu'un professionnel vienne chez nous. Hein. C'est absolument. Pas juste on achète les outils et on le fait nous-mêmes.
5: C'est à domicile, il faut que ce soit un prestataire.
4: Vrai ou faux, il vaut mieux attendre la dernière minute pour déclarer, pour avoir les idées claires?
5: Faux. Il vaut mieux s'y prendre à l'avance, l'ouvrir une première fois, redescendre, regarder les informations dont vous allez avoir besoin, parce que la collecte des documents est parfois assez longue.
4: Vrai ou faux, on peut se faire aider gratuitement pour remplir sa déclaration de revenus.
5: Oui, bien sûr. Il y a plusieurs organismes qui le permettent, notamment lors des experts comptables avec le service Allo Impôts.
4: Allo Impôts donc, et sinon les maisons France Service, et puis les services fiscaux tout simplement, messagerie sécurisée, on disait tout à l'heure, tout ça. Dernière question, vrai ou faux, les informations pré-remplies sont toujours exactes?
5: Faux, mais c'est assez rare qu'il y ait des erreurs, il faut quand même toujours vérifier. Généralement, ces informations sont transmises par des tiers, donc par exemple votre employeur pour vos salaires, et il a pu faire une erreur.
4: Merci beaucoup Gilles Bozigère, expert comptable. Voilà, j'espère que vous y voyez plus clair, hein, vous qui nous avez écoutés sur votre radio locale ici. 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La semaine prochaine, on va partir en vacances, même avec un tout petit budget. Vous pouvez d'ailleurs envoyer vos questions à parisilleséconomies@radiofrance.com.
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1: Bonjour à tous et bienvenue dans votre émission Cinéma, ça tourne, qui nous plonge aujourd'hui au cœur d'un film absolument bouleversant. Le premier film a abordé l'affaire Samuel Paty, souvenez-vous. En octobre 2020, cet enseignant assassiné après avoir été la cible d'une campagne de haine pour avoir montré les caricatures de Mahomet extraites du journal de Charlie Hebdo pendant l'un de ses cours sur la liberté d'expression. L'abandon, c'est le titre de ce film qui retrace donc les 11 derniers jours du professeur.
2: J'ai jamais rêvé d'être un héros. Mais que mes cours réveillent une vocation, ça oui, j'avoue que j'en ai rêvé.
3: Bonjour Monsieur Paty.
4: Aujourd'hui, on va faire une étude de cas. Liberté d'expression, liberté de la presse. Ça vous dit quelque chose?
5: C'est Charlie Hebdo?
4: Exactement.
6: Pas de blague aujourd'hui?
4: Bon allez, une blague pour Drissou.
2: Il y a un problème?
7: Je viens de revoir la vidéo, les vues arrêtent pas d'augmenter.
8: Elle est mensongère, elle donne clairement le nom du collège de Monsieur Paty. Il faut la faire supprimer.
2: Mais jamais j'aurais imaginé que mon nom entrerait dans les livres d'histoire.
1: Extrait du film L'Abandon de Vincent Garinc, actuellement au cinéma. Et pour nous en révéler les coulisses de tournage, l'interprète de Samuel Paty, Antoine Reynard, qui est avec nous. Bonjour Antoine.
9: Bonjour.
1: Et soyez le bienvenu. Je vais vous demander de vous replonger dans les coulisses de ce tournage qui a longtemps été tenu secret d'ailleurs. C'était l'été dernier, en 2025. Quelle est la première image du paysage ou du décor qui vous revient en tête en repensant à ce tournage?
9: Le collège. En fait, on avait un collège rien que pour nous. Et donc, c'est vrai qu'on était un peu abrités. Et c'était confidentiel parce que souvent, sur ce genre de projet très sensible, très polémique, en fait, le film, moi, personnellement, il me fait pas peur. Il est très, très proche du réel. Mais ce qui fait toujours un peu peur, c'est ce qu'on peut dire du projet en amont. Et donc, le risque, c'est qu'il y ait des procès d'intention, en fait. Et donc, des espèces de bad buzz autour de « Ah, ils font ce film ». Donc le fait que le film soit assez confidentiel, qu'on soit dans ce collège, à l'abri de tout, entre nous, en train de faire ce film, et maintenant que le film sort, bon ben voilà, on peut parler du film, il n'y a pas de...
1: Oui.
9: Il y a un vrai débat sur des vrais arguments, sur des vraies choses.
1: Ouais. Et vous avez donc un collège pour vous, vous
9: On avait un collège pour nous.
1: Pour toute l'équipe de tournage.
9: Complètement.
1: Incroyable.
9: Donc on avait chacun notre classe, et maintenant les enfants sont très très encadrés, donc comme il y avait... Les enfants, ils travaillent peu d'heures par jour, donc on faisait le matin avec une classe, l'après-midi avec une autre classe, entre-temps avec d'autres enfants. Donc en fait, il y avait une armada d'enfants, une armada de coachs et Liv qui géraient tout ça, et moi dans mes salles à côté, donc on était... On avait tout le collège pour nous, quoi.
1: Vous venez de citer Liv, donc, puisqu'à vos côtés, notre métier de l'ombre du jour est responsable enfant pour le cinéma. Liv Charpentier, bonjour.
10: Bonjour.
1: Est-ce que vous pouvez nous expliquer tout simplement déjà en quoi consiste votre rôle responsable enfant pour le cinéma?
10: Responsable enfant, on gère tout ce qui est la sécurité des enfants, tout ce qui est la loi, c'est-à-dire, comme dit si bien, les horaires à respecter. Et on fait aussi le lien avec la production, l'équipe technique. Aussi tout ce qui est maquillage, habillage, coiffure, HMC, qui aussi pour les rôles sur ce film, mais on avait aussi pour la figure, où ils étaient aussi assez, avec les tenues, parce que comme ils étaient assez récurrents, fallait qu'ils gardent les mêmes tenues, donc ils revenaient avec des bagages, donc il y avait tout ça à gérer, et puis à monter aussi une équipe, parce qu'on avait quand même, comme tu dis si bien, beaucoup d'enfants.
1: Donc, combien à peu près d'enfants
10: n'était pas tout seul.
1: Sous votre responsabilité.
10: Maximum, il y avait, je dirais, 110 dans une journée, quoi. Mais ils ne venaient pas tous en même temps, donc c'était échelonné. Donc on avait une équipe d'encadrants qui connaissaient bien les ados, avec le BAFA, etc. Donc on avait un pour 10, c'était un peu le chose classique. Donc on les mettait par classe, et ils avaient deux encadrants par classe. Enfin voilà, c'était assez bien organisé.
1: Et alors bien sûr, la question qu'on se pose, c'est est-ce que les fameuses caricatures de Mahomet qu'on voit dans le film ont été présentés aux enfants?
9: La question s'est posée, et même pour le film, après c'est un peu comme c'est-à-dire qu'il fallait prévenir, parce que c'est une caricature par nature, elle peut heurter, elle peut être, elle est faite pour titiller, pour interroger, donc elle peut heurter. Donc il y avait prévenir, savoir que tout le monde était d'accord avec ça. Et ensuite, dans le film, si on les avait pas du tout montrés, ça aurait été extrêmement choquant, puisque c'est ce qui s'est passé. Donc il y a quelque chose, on montre ce qui s'est passé, et le but c'est de comprendre les tenants et aboutissants de l'affaire.
1: Ouais.
9: Donc c'est pas la même visée que de montrer une caricature quand on le fait pour interroger, pour questionner. Là c'est montré pour donner les tenants et aboutissants de ce qui s'est passé sur cette affaire.
1: Mais est-ce que sur le tournage ça a créé justement de vrais débats autour du sujet, et notamment avec les enfants qui jouaient vos élèves?
9: Bizarrement, j'ai l'impression que pas tant que ça, si.
10: Ouais, il y en a eu en fait avant que tu rentres en jeu.
1: Ah, alors secret de tournage, allez-y, les charpentiers.
10: Le matin, il fallait bien sûr que ta classe, voilà, rassembler que ces enfants-là. On n'a pas fait les autres pour pas justement que ça aille. Mais en fait, on s'aperçoit qu'ils avaient déjà vu pour la plupart ces caricatures-là. Mais dans la séquence, il fallait au moins 5 ados. Ils devaient pas, dans l'histoire, en fait, ils devaient se cacher les yeux, ne plus pas voir, pas avoir entendu tout ça, etc. Donc on avait cette classe, on leur a expliqué ce qu'ils allaient se passer et ce qu'ils allaient voir. On décrivait les images sans leur montrer vraiment, mais on leur a dit voilà, on va vous montrer certaines caricatures. Il y en a qui connaissaient pas du tout Charlie Hebdo, qui avaient jamais entendu parler, donc c'était étonnant pour des ados 14-15 ans. Et il y en a qui voulaient absolument pas voir.
1: Ah oui.
10: Donc, ouais, on en a eu deux
1: comme
10: qui voulaient absolument pas voir cela. Donc, ce qui était très bien pour nous, en fait. Et tous les autres voulaient le voir. Donc, on a un peu déterminé les enfants qui devaient ou pas
3: jouer le jeu.
10: Mais oui, il y en a deux qui voulaient pas et du coup, ils l'ont pas vu. Mmh. Et on a fait en sorte que ça se, que eux, en tout cas, tu l'as peut-être pas repéré, mais.
9: Non, mais c'est vrai qu'en fait, nous, aujourd'hui, les enfants sont extrêmement protégés sur un plateau.
1: Ouais.
9: Donc, on a beaucoup moins accès à eux, donc c'est pas étonnant que je sois pas au courant des débats qui ont lieu entre eux, parce qu'en fait, ils sont avec moi quand on joue, mais sinon, ils sont vraiment protégés par une équipe un peu dans leur monde, donc moi, je peux pas aller leur parler. À la fin de la journée, il y en a un ou deux qui veulent faire des selfies parce qu'ils ont vu la vie scolaire et que la vie scolaire, c'est la référence des
1: gens présents. D'ailleurs, c'est drôle parce que vous jouiez aussi un prof d'histoire géo.
9: Complètement.
1: Ça vous va bien. Oui. Alors justement, vous dites que Antoine Reinhardt, que les enfants sont de plus en plus protégés, encadrés sur les plateaux de tournage. Liv Charpentier, vous, en tant que responsable des enfants, de quoi faut-il, entre guillemets, protéger les jeunes personnes sur un tournage de cinéma? C'est quoi le risque?
10: Ils sont quand même dans un monde d'adultes. Et ils s'en rendent pas forcément compte. Les adultes non plus. Et ils veulent assez souvent faire ami-ami avec les ados et se mettre un peu à leur niveau. Donc des fois on a dit « Wesh, comment ça va ?» et tout. En fait non, c'est comme toi et moi, on parle normalement. Donc c'est vrai, des fois ça fait un peu... Du coup les ados sont plus amenés à aller voir les adultes. Et c'est vrai que pour la concentration c'est un peu compliqué quand t'as les enfants qui veulent voir Antoine régulièrement, que c'est une séquence où il doit se concentrer.
1: Ah oui, d'accord.
10: Donc on leur dit... Ah, on verra ça à la fin de journée, voilà, des choses comme ça. Et puis, des fois, on a aussi des cas où la mise en scène sur ce tournage, des fois, est venue me voir en me disant, ça va, là, est-ce qu'on aura bien parlé, on leur a... Donc voilà, c'est de plus en plus, en tout cas, on remarque que l'équipe technique, prend de plus en plus conscience que c'est des enfants et qu'on peut pas allonger les journées à tout va parce que
1: allonger les journées ça veut dire déborder du temps
10: là il y a de plus en plus de films qui on arrive à rentrer dans les horaires et celui-là en tout cas ça a été le cas parce que la mise en scène a fait un boulot mais colossal pour les enfants partaient à l'heure arrivent à l'heure et c'est pour ça qu'on a eu des énergies sauf un ou deux qui s'est endormi en classe, mais...
1: Ah, c'est vrai? Il y a eu des endormissements pendant le tournage sur votre
9: appel.

0: Et vous revenez donc à la tête d'affiche donc de ce film courageux, bouleversant, L'Abandon, ou Les 11 derniers jours de l'enseignant Samuel Paty. Avec nous aussi Liv Charpentier, en charge des enfants qui étaient extrêmement nombreux sur le tournage de ce film. Liv, Antoine, c'est l'heure de la séquence souvenirs sensoriels de tournage. Antoine, en vous replongeant dans les souvenirs de ce tournage à l'été 2025 en banlieue parisienne, quelle odeur vous revient instantanément ? Vous pouvez prendre votre temps.
1: Non, en fait, c'est plus quand on a tourné mon appartement. J'avais un appartement, et on avait tout un appartement pour les loges au-dessus, qui était un appartement complètement dans son jus. Vraiment, un appartement qui n'a pas bougé depuis les années 60, c'était de la moquette qui n'avait pas bougé depuis les années 60.
0: Qui n'a pas été changé depuis 60 ans.
1: Rien n'avait été changé. Et donc, on était tous dans cet appartement à se préparer avec les costumes, à pouvoir difficilement respirer tellement c'était dans son jus.
0: Une odeur un peu suffocante. Liv, quel accessoire vous a particulièrement marqué sur ce tournage?
2: Moi, c'était le 4 couleurs.
0: Le stylo 4 couleurs. C'est-à-dire
2: parce que les enfants en ont toujours un dans la trousse. Et ils n'arrêtaient pas de jouer avec.
1: Pourquoi? Ils ne se rendent pas compte parce qu'en fait, sur chaque prise, il y a quelqu'un qui fait tic, tic, tic, tic, tic. Et en fait, ça casse le son. Enfin, je veux dire, il y a un truc où le son n'est pas utilisable si on a quelqu'un qui est à côté du micro.
0: Là, je le fais avec mon stylo.
1: Exactement,
0: ouais.
1: Et en fait, si on a ça sur chacune des prises, on peut pas utiliser le son.
0: Ah ben oui.
1: J'ai eu des petites crises d'autorité.
0: Antoine Reynard, je tiens à préciser que ce n'est évidemment pas un biopic sur Samuel Paty. Non. Vous n'êtes pas donc dans l'imitation pure de ce professeur, mais vous avez quand même travaillé sur des petites choses de sa personnalité, des détails que vous avez pu travailler notamment grâce à la sœur de Samuel Paty que vous avez rencontrée.
1: Oui, Michaël. En fait, moi, j'ai pris ce qu'on m'a donné. Il n'y avait pas de volonté de me faire accéder à d'autres archives que celles qui sont connues. Et c'est vrai que quand on s'est vus, on a parlé pendant 2 heures. Et à la fin, elle m'a dit « Ok, super, ce que tu fais avec tes mains, c'est génial, c'est exactement ça. » Je dis « Qu'est-ce que je fais avec mes mains ?» En fait, je parle avec mes mains, mais ça, c'est moi dans la vie.
0: Naturellement.
1: Je n'étais pas du tout en train de jouer, en plus. J'étais vraiment juste en train de parler de l'affaire. Elle m'a dit « Souris moins. » J'étais là « Ok. » Et elle m'a donné des choses sur ce qu'il faisait. Il avait toujours une écharpe parce qu'il avait peur de perdre sa voix.
0: Les petites blagues qu'il faisait à la fin des cours,
1: oui,
0: c'est vraiment les siennes.
1: Alors, il y en a peut-être une ou deux, parce que j'ai rajouté des blagues que j'avais cherchées moi aussi.
0: C'était vraiment les siennes en plus.
1: Il y avait son carnet, il y avait des blagues de lui, effectivement. Et je crois qu'il y en a une qui n'est pas de lui, parce qu'il y a des moments où je finissais par... Pour aussi faire rire un peu les élèves, je changeais un peu les blagues de temps en temps pour les surprendre.
0: Pour que ça soit spontané,
1: ouais. Donc oui, il avait ses petites blagues. Ringarde, faut le dire. C'était un peu des blagues.
0: Moi, j'ai trouvé ça drôle.
1: On a gardé les meilleurs.
0: C'est ça. Liv Charpentier, comment devient-on responsable enfant pour le cinéma?
2: Pour l'instant, il n'y a pas de formation. Je crois que c'est en cours. Ça sera peut-être prochainement, mais pour l'instant, il n'y en a pas. Donc, je sais que c'est donc obligatoire depuis quelques temps. C'est vrai que c'est un casse-tête pour les productions, parce que qui engager de fiable? C'est vrai que ce n'est pas évident en ce moment. Il faut voir les CV, il faut voir...
0: Vous avez fait quoi, par exemple, avant pour en arriver là?
2: Moi, j'ai fait beaucoup de... Bien en amont, j'ai fait des castings figures.
0: D'accord.
2: On a été beaucoup avec des enfants, parce que à chaque film, il y a toujours des enfants... On a encadré tout ça. Moi, j'ai fait beaucoup de. Bah, j'ai fait le BAFA, j'ai pas mal de petites choses. Je suis encore avec des enfants en ce moment. Donc c'est vrai qu'on reste un peu dans le contact.
0: Antoine Reynard, avec quoi avez-vous envie que les spectateurs repartent après avoir vu le film L'Abandon?
1: Avec plus d'armes, dans le sens. Plus d'armes intellectuelles, plus de. Moins d'idéologie et plus de connaissances, j'ai envie de dire. Plus de faits. Je pense qu'on peut repartir avec de la colère, avec. De la tristesse et en même temps avec une force de vie maintenant je comprends mieux.
0: Ça prône la nuance aussi.
1: Exactement.
0: Dont on manque beaucoup actuellement. L'Abandon, un film incroyable, pétri de nuances justement sur les rouages et l'engrenage d'un mensonge qui tourne au cauchemar. Un film signé Vincent Garinck, librement adapté du livre Les derniers jours de Samuel Paty de Stéphane Simon. C'est avec Emmanuel Berco, Marie-Sona Condé, Emma Boumali, Nejim Wizwi, pour ne citer que, et vous Antoine Reynard, vous êtes vraiment très très impressionnant dans ce film. Je tiens à le souligner, bravo. Bravo pour ce film courageux et merci d'avoir été avec nous dans cette tournée. Merci Liv Charpentier d'être venu nous parler de votre métier de l'ombre, responsable enfant pour un plateau de tournage. Ça fait combien de temps
2: que je tourne? Responsable enfant, une vingtaine d'années.
0: Eh ben bravo pour ce parcours. Ça tourne, c'est tous les dimanches sur votre radio ici dès 13h et à n'importe quelle heure de la journée sur ici.fr en replay.

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2: De très bonne heure, vous êtes là et nous aussi. Votre équipe du dimanche est parfaitement en place. Fabien à la rédaction en chef, Justin à la technique. Pour vous accueillir au standard ce matin, c'est Marian. Et pour l'actualité, Valentine Letesse. Bonjour Valentine.
3: Bonjour François-Xavier, bonjour à tous.
2: Et une chaleur de tous les records.
3: Jamais une vigilance à la canicule n'a été déclenchée aussitôt en France quand les records de température se multiplient.
2: Explications et détails dans les infos, c'est dans un instant.
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2: Dimanche 24 mai, soyez les bienvenus de bonne heure. Ici, il est 6h. Les infos, Valentine à la une, la plus précoce des vigilances canicules de l'histoire.
3: Une vigilance jaune, mais une alerte météo quand même pour le département du Finistère, face à une chaleur intense et risquée pour les plus fragiles. Plus de 31 degrés annoncés à Lombres, à Brest, Quimper, Douarnenez, Concarneau, une première en France, Laura Bléré.
4: Oui, Météo France est formelle. Jamais une vigilance jaune canicule n'avait été émise dès le mois de mai, depuis qu'elle a créé son dispositif, soit 2004 pour les canicules. Ça fait quelques jours que Météo France alerte sur un épisode de chaleur précoce qui secoue toute la France, dû à un dôme de chaleur, comprenez, de haute pression qui agissent comme un couvercle et gardent la chaleur en provenance d'Afrique du Nord sur l'Hexagone. Le Finistère reste le seul département en jaune sur la carte météo, car les températures de la nuit ne vont pas beaucoup redescendre. Comme en été, la préfecture incite donc à la plus grande prudence, beaucoup d'hydratation, éviter de sortir et de faire de l'exercice physique aux heures les plus chaudes et maintenir autant que possible son logement au frais, par exemple en ouvrant ses volets que le soir.
3: Des conseils à bien retenir aujourd'hui avec des températures jusqu'à 10 degrés au-dessus des normales de saison. La météo à la fin des infos et le plus chaud est à venir. Le pic des températures est attendu entre ce dimanche et mercredi.
2: Le verdict au procès de Guillaume Bussy.
3: 25 ans de prison avec une période de sûreté des deux tiers pour les viols avec torture et la prostitution forcée de son ex-compagne Laetitia pendant les 7 années de leur relation. Une condamnation acclamée devant la cour d'assises des Alpes de Haute-Provence, Mathilde Romagnan, par les dizaines de soutiens de cette mère de famille de 42 ans.
5: Des applaudissements nourris devant le palais de justice de Digne-les-Bains. Une vingtaine de militantes sont là, membres du collectif féministe 8 mars toute l'année. Sur leur pancarte, elles ont écrit « Forte et libre », des mots que Laetitia s'est tatoués sur le corps. Elles l'ont soutenue pendant les 6 jours du procès, l'acclamant à la fin de chaque éprouvante journée. Visiblement fatiguée et très émue, Laetitia n'a pas voulu s'exprimer. Tout ce qu'elle a pu dire, c'est « merci beaucoup » d'une toute petite voix. Son avocat, Maître Neger, se dit satisfait de la peine prononcée.
6: Soulagé surtout que enfin Laetitia et ses enfants soient reconnus comme victimes dans ce dossier, qu'ils soient évidemment condamnés, mais qu'ils soient aussi condamnés pour l'ensemble des faits pour lesquels il était poursuivi, c'est-à-dire à la fois pour ses viols, pour ses actes de torture et de barbarie, pour le proxénétisme. Donc c'est une décision qui est très satisfaisante.
5: Laetitia a refusé le huis clos pour sensibiliser sur les violences conjugales, exposant ainsi au public les menaces, les coups et les pratiques sexuelles extrêmes et dégradantes que lui a imposé son ancien compagnon sous couvert de relations sadomasochistes.
3: Mais Guillaume Bussy a maintenant 10 jours pour faire appel de sa condamnation. Un accord de paix entre l'Iran et les États-Unis, largement négocié selon Donald Trump, mais rien ne dit qu'il sera conclu tant pair Téhéran. Le projet d'accord inclut la réouverture du détroit d'Ormuz, mais le dossier nucléaire et l'avenir des stocks d'uranium enrichi de l'Iran n'en font pas partie.
2: 6h03 sur votre radio ici et le doublé Valentine de l'UBB.
3: Et pour la deuxième fois d'affilée, l'Union Bordeaux-Bègles remporte la Champions Cup de rugby et de la plus belle des manières face aux Irlandais du Leinster. Victoire 41 à 19 à Bilbao. De quoi soulever les foules jusque dans l'antre bordelaise, Stéphanie Scock, où 20 000 supporters ont suivi le match sur écran géant.
7: Le Stade Chaban debout au coup de sifflet final dans la tribune présidentielle face à l'écran géant. Les supporters exultent.
8: C'est exceptionnel, la deuxième étoile. On l'avait dans les yeux, maintenant là, sur le maillot.
7: Ils sont ivres de joie. Cyprien balance son béret en l'air.
9: C'est ça l'amour du rugby, c'est ça que j'aime. Purée, ça fait du bien. On est champion, quoi. On est champion.
7: La pelouse de Chaban était vide, mais en tribune, ils ont vibré.
8: C'est beau de voir que même quand les joueurs sont pas là, l'ambiance est la même, quoi. C'est toute cette ville est derrière ce club. Il y a un vrai truc, quoi. J'avais fait les quinconces l'année dernière. Et là, le fer à Chaban, c'est vrai que ça rajoute, il y a quelque chose en plus.
1: On est entre amis, on est en famille, on partage quelque chose d'extraordinaire. Ah voilà, la petite deuxième étoile, c'est cool.
10: Et voilà, on est reparti pour une nouvelle saison, c'est la fête.
7: La fête en famille, car oui, l'UBB, c'est une très grande famille, nous dit Sarah.
11: Moi, j'étais avec mes voisins de stade, on s'est rencontrés au stade quand on s'est abonnés il y a 3 ans. Et là, on voulait être ensemble, on n'avait pas réussi à avoir de place pour être à Bilbao. Donc on est venu ici et là, c'est incroyable. L'année dernière, j'étais à Cardiff, mais là, avec eux ici, ça a encore une autre saveur et le doublé, c'est incroyable.
7: Loin des yeux, mais près du cœur, les supporters attendent maintenant le retour des joueurs. La fête s'annonce encore très belle ce dimanche à Bordeaux.
3: Et arrivée prévue des joueurs à Bordeaux à partir de 15h. Avant ça, coup d'envoi de Roland-Garros à Paris. 12 Français participent au tournoi de tennis Porte d'Auteuil. Après l'abandon d'Arthur Fils, le numéro 1 tricolore souffre de douleurs à la hanche. Et puis, la Palme d'Or récompense cette année au Festival de Cannes un manifeste à la tolérance et à l'ouverture aux autres.
12: Christian Mungius, Fiord.
13: L'état du monde aujourd'hui n'est pas, disons, la meilleure. Je ne suis pas très fier de ce qu'on laisse à nos enfants. Et je crois qu'avant de leur demander de faire des changements, c'est important que nous, on fait un petit changement et ça devrait commencer avec nous.
3: Le réalisateur roumain Christian Mungiu et son film Fjord qui raconte l'arrivée en Norvège d'un couple évangélique et leurs 5 enfants pris en grippe par les autorités face à leur culture rigoriste.
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3: La météo, François-Xavier, et c'est l'été.
2: Bah oui, dimanche de Pentecôte estivale. Vous avez raison, Valentine, avec cette chaleur, vous en parliez à l'instant, qui continue sa progression et de pair, l'anticyclone qui nous protège toujours. Résultat, grand ciel bleu dès le lever du jour sur l'ensemble de nos régions. On notera toutefois la présence de quelques nuages sur la côte aquitaine et le Roussillon et d'un petit peu de vent en région toulousaine ainsi que sur le golfe du Lion. Et puis en après-midi, toujours cet avant-goût d'été, le soleil omniprésent sur l'Hexagone et l'île de Beauté. Attention en revanche à une concentration de nuages un peu plus massive avec un risque d'averse en fin de journée en altitude sur les Pyrénées, les Alpes et le Massif central. Vos températures, vous l'avez dit Valentine Lottès, on est au-dessus des normales de saison, 10 degrés hein, c'est ça au-dessus des normales de saison. La chaleur domine donc, ce matin c'est déjà très élevé avec 23 degrés pour Annecy, nous avons 25 à Calvi et Thionville, 26 pour Arras, Limoges et Aurillac, 27 à Nantes, 28 du côté de Bordeaux, dans la journée comptez entre 27 et 33 degrés, valeur la plus haute notamment pour Valence où vous nous retrouvez sur votre radio locale ici de Romardèche.
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2: En 2021, cette chanson a réussi la très jolie performance d'arriver en 7e position des titres les plus écoutés en streaming musical, dépassant le milliard d'écoutes cumulées, preuve irréfutable que ce Don't Stop Me Now est et restera définitivement dans la légende. Voici Queen sur votre radio ici, bon réveil.

0: Merci de nous confier votre réveil du dimanche 24 mai 2026. Votre radio ici, c'est Queen ce matin avec Don't Stop Me Now.
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0: Focus ce matin, Valentine, sur les bras qui manquent de tonicité. Perdre du gras uniquement au niveau des bras, il faut se rendre à l'évidence, c'est pas possible.
3: Mais la bonne nouvelle, c'est qu'on peut renforcer régulièrement nos bras. Ah. Il existe en effet des exercices qui permettent de leur redonner du tonus.
0: Démonstration avec les bras les plus toniques de la bande FM, ceux de notre coach Nordine Attab. 2 minutes pour être en forme, retrouvons Nordine à 6h15. Et puis ce soir, c'est Grand Prix sur Canal+, Grand Prix du Canada, avec de la Formule 1, vous l'aurez certainement deviné. Rendez-vous dès 20h50 pour vivre les coulisses de cet événement avant le coup d'envoi de la course à 22h et à 6h20 dans vos coulisses télé. Comment la chaîne arrive-t-elle à transformer ses grands prix en bandes annonces dignes des plus grands films au cinéma? Réponse de Thomas Sénécal, il est directeur des sports de Canal+, au micro de Patrice Gascoin ce matin. Et pour la musique de votre dimanche, Blondie est dans les starting blocks. Blondie qui a l'air de chanter, mais qui en fait patiente tranquillement pour vous chanter Call Me. Ce sera juste avant vos infos de 6h30. Pour l'heure, 6h11, avec une actu de vos territoires. On remercie nos camarades d'ici Vaucluse pour cette info. Ou si vous préférez, une blague quelque peu douteuse. Elle concerne la chanteuse Mireille Mathieu, originaire d'Avignon, on le rappelle, Valentine, qui a purement et simplement demandé le retrait d'une bière humoristique commercialisée par une micro-brasserie basée dans le Finistère.
3: Ouh là là, ça sent la blague de mauvais goût. Comment s'appelle cette bière?
0: Alors, vous êtes prête?
3: Ouais. Oui, allez-y.
0: Mireille Mathieu, alias la brune de contrebande. Voilà, pardon, je rigole.
3: Je l'avais senti, je sais pas pourquoi. Qu'elle a dit, la chanteuse?
0: Bah, elle est pas très fan, hein, forcément. Alors, figurez-vous que Valentine, c'est néanmoins pas parti en procès, ça aurait pu, bien évidemment. Les deux parties ont, si j'ose dire, fait preuve d'intelligence, on n'en doutait pas. D'une part, la brasserie qui, après avoir reçu une mise en demeure de notre Mimi National, a présenté ses excuses, via une lettre manuscrite, c'est quand même plutôt joli. Et de l'autre, la chanteuse qui, touchée par ce geste, a laissé tomber les poursuite.
3: En fait, Mireille Mathieu, elle aime la bière.
0: Ouais, je pense que c'est ça. Et puis surtout, elle a la grande classe, Mireille. Et nos amis brasseurs qui peuvent désormais chanter tous en chœur.
4: Pardonne-moi ce caprice d'enfant. Pardonne-moi, reviens-moi.
0: Allez, à votre santé, madame Mireille.
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0: Grande gagnante de la Star Academy 2025, la talentueuse Marine vous propose sur la réédition de son album Cœur maladroit le titre Escroc, et que vous découvrez ce dimanche sur votre radio ici à 6h13.

0: La visite de Marine sur votre radio ici, elle nous proposait son tout dernier single, il s'appelle Escroc. Merci d'être avec nous en ce dimanche de Pentecôte. Et il est 6h15, rester en forme chaque jour, c'est possible. Et oui, grâce à des routines très simples partagées par notre coach Nordine Attab. Bonjour Nordine.
1: Bonjour.
0: Les bras qui manquent de tonicité, comment est-ce qu'on peut y remédier simplement, Nordine ?
1: Déjà, il faut savoir une chose. On ne peut pas cibler une perte de gras uniquement sur les bras. Mais en revanche, on peut les renforcer pour leur redonner du tonus. Et ça, ça change beaucoup de choses visuellement. L'idée, ce n'est pas de faire compliqué, mais de faire régulièrement. On débute par un premier exercice assis sur l'avant d'une chaise. Vous posez les mains de chaque côté. Et là, vous avancez légèrement les pieds afin d'amener les fesses dans le vide. Et ensuite, vous fléchissez les bras afin de descendre les fesses vers le sol. Et enfin, vous poussez sur les mains afin de revenir bras tendus et relever les fessiers. Vous pouvez effectuer 3 séries de 10 à 12 répétitions. Et grâce à ça, vous allez tonifier l'arrière des bras.
0: Donc Nordine, on travaille directement la zone qui pend en fait.
1: Exactement, les triceps sont souvent peu sollicités dans le quotidien. Et pourtant, ce sont eux qui donnent cette sensation de bras tonique. D'ailleurs, ça me donne une idée d'exercice. Vous allez vous placer devant un mur. Vous tendez les bras afin de poser les mains sur le mur. Et à partir de là, vous allez reculer légèrement les pieds afin d'incliner le corps vers l'avant. Et à partir de cette position, vous allez inspirer en amenant les coudes sur le mur afin que les coudes viennent toucher le mur. Et ensuite, vous poussez sur les mains afin de revenir bras tendus. J'inspire, je descends les coudes, je souffle, je pousse. Et grâce à ça, vous allez avoir un exercice complet qui va vous permettre non seulement d'effectuer une séance de gainage, mais en plus de tonifier l'arrière des bras. Et vous pouvez effectuer 3 séries de 10 à 12 répétitions. Côté sport, misez sur la natation. Par exemple, que ce soit la brasse ou le crawl. Lorsque vous allez utiliser la résistance de l'eau, vous allez avoir un travail complet du triceps. Par exemple, sur le crawl, lorsque je suis avec la main sous l'eau et que je ramène de l'eau derrière. Allez, à vous de jouer.
0: Merci beaucoup Nordine Attab. Et si vous qui nous écoutez, vous souhaitez compléter avec d'autres petites routines très efficaces pour redonner du tonus à vos bras, Nordine vous donne rendez-vous sur notre site ici.fr. Et puis, sachez également que tous nos podcasts forme et bien-être vous attendent sur l'appli Radio France. 6h18, votre week-end de Pentecôte se poursuit en musique avec Les Innocents qui vous présentent avec grande joie ce matin un homme extraordinaire sur votre radio ici. C'est...

0: Victorieux de 4 victoires de la musique au début des années 90, JP Nataf et la clique des Innocents pour vous chanter Un homme extraordinaire à l'instant sur votre radio ici.
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0: Et il est 6h21, accueillons celui qui a ses entrées dans toutes vos chaînes de télé préférées. Bonjour Patrice Gascoin.
2: Bonjour François-Xavier, bonjour à tous.
0: Pour ces coulisses télé du dimanche, Patrice, vous nous parlez télé et Formule 1. Et la chaîne qui fait du bruit à ce sujet, c'est Canal+.
2: Si vous avez un voisin qui regarde les Grands Prix de Formule 1 sur Canal+, il est possible qu'il monte un petit peu trop le son. Alors préparez-vous parce que ce soir, c'est le Grand Prix de Formule 1 du Canada en direct de Montréal qui vous tend son volant. La Formule 1, la télévision française, ça se regarde sur Canal+, en l'occurrence dès ce soir. Ça commence à 20h50 avec le magazine La Grille Formule 1 qui vous présente les enjeux, les forces en présence sur la grille de départ. Départ du Grand Prix du Canada qui aura lieu à 22h en direct, toujours devant les caméras de Canal+. Et pour vous donner envie de regarder, les équipes de Canal+, produisent des bandes-annonces des Grands Prix qui ressemblent furieusement à des bandes-annonces de cinéma tellement elles sont belles, spectaculaire. J'ai demandé au directeur des sports du groupe Canal+, Thomas Sénécal, de nous expliquer si concevoir une bande-annonce impliquait vraiment des techniques de production très particulières. Thomas Sénécal.
3: Ah oui, il y a une patte Canal+, pour les bandes-annonces de sport. La bande-annonce, sa première fonction, c'est, comme son nom l'indique, d'annoncer un rendez-vous. Ça, c'est sa fonction, c'est son aspect utilitaire. Mais le plus de Canal+, c'est d'en faire des vitrines qui incitent tout autant qu'elles invitent à venir voir les compétitions sportives. Il y a un vrai savoir-faire Canal+, en la matière. C'est une équipe qui n'est d'ailleurs pas directement reliée aux équipes des sports, mais c'est la direction de l'antenne de mon homologue Vincent Navarro qui crée ces programmes. Et pourquoi les bandes annonces de sport ont-elles un goût particulier sur Canal+? C'est parce qu'en général, elles rassemblent les amateurs de sport et les amateurs de cinéma. Elles racontent le sport comme on raconterait un film. On l'a vu tout à la fin de la saison 2025 de Formule 1, avec une bande annonce qui est devenue vraiment mondiale, virale, dans laquelle finalement on reprenait les codes de Star Wars. Et les pilotes de Formule 1 se sont emparés de cette bande annonce Canal+. Et c'est ce qu'on est capable vraiment de faire sur Canal+, c'est-à-dire d'associer les codes du sport avec les codes du cinéma.
2: Thomas Sénécal, directeur des sports de Canal+, vous ne regarderez plus comme avant les bandes-annonces sport de Canal+, reconnues dans le monde entier. Presque comme les coulisses télé, finalement. De retour demain, même heure, même endroit. Ouais, ça aussi, c'est de la bande-annonce.
0: Ah bah oui, de la bande-annonce de compète. À demain, Patrice Gascoin. 6h24 sur votre radio ici, dans moins de 6 minutes. C'est le retour de l'info avec vous, Valentine Letest, l'actu française et internationale résumée en 90 secondes. Et puis à 6h32, dans l'info du jour, Valentine.
4: Danger ultraviolet, les Français boudent la crème solaire, pourtant essentielle sous un soleil aussi fort qu'aujourd'hui.
0: Au préalable, vous avez rendez-vous avec Catherine Viguier pour votre horoscope du dimanche et tout de suite avec les Américains de Blondie. Voici Call Me sur votre radio ici. Bonjour.

0: de 40 millions d'albums vendus dans le monde pour le groupe Blondie et qui permettent de retrouver notamment ces fameux albums, le collector Call Me, que vous réécoutiez ce matin ici. On vous a également réservé Alex Warren pour la suite de la musique. Alex Warren et son puissant Ordinary, ça arrive pour vous sur votre radio ici. Pour le moment, 6h28, bonjour Catherine Viguier.
1: Bonjour François-Xavier.
0: Avec vous l'horoscope de notre dimanche 24 mai 2026. Catherine, aujourd'hui on retrouve une conjoncture plus stable.
1: Ça plaît à certains, mais d'autres aiment que ça bouge. Bélier, bon, la journée n'est peut-être pas top, mais ça vous oblige à être patient. Taureau, aujourd'hui, trouvez un moment pour rêver, vous évader. Gémeaux, vous pourriez tomber sur une personne qui vous en apprend davantage sur vous et sur vos émotions. Cancer, sous votre carapace, il se pourrait bien que vous cachiez de la colère, eh bien exprimez-la. Lion, vos valeurs, votre sens de l'honneur et votre goût de l'exigence sont mis justement en valeur aujourd'hui. Vierge, il ne faut pas craindre la concurrence, c'est important que vous vous positionniez s'il y a une place à prendre. Balance, vous trouvez les bonnes personnes pour former une équipe, pour progresser où que vous soyez. Scorpion, c'est une journée super constructive. Vous allez adorer, surtout si vous devez vous déplacer. Sagittaire, de belles perspectives, toujours liées à un ou une autre. Aujourd'hui, vive les finances. Capricorne, favorisez en ce dimanche, lâchez un peu les soucis, profitez d'être vous-même. Verseau, vous avez besoin de retrouver vos proches, les personnes qui comptent pour vous. Poisson, ce dimanche vous invite à la réflexion et ça n'est pas pour vous déplaire. Et pour nous tous, on sort, on part à la découverte des autres.
0: Et avec, on l'espère, de très jolies rencontres à la clé, en tout cas pour ce week-end de la Pentecôte. Merci beaucoup Catherine Viguier. Un horoscope qui est à consulter dans son intégralité. Si vous avez manqué votre signe, par exemple, ça se passe évidemment sur l'application ICI. On vous souhaite un très beau dimanche matin avec nous. 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Il est 6h30, toute l'actualité en France et dans le monde. Place aux 90 secondes. C'est avec vous, Valentine Letess.
2: Record de chaleur battu à Cholet dans le Maine-et-Loire, à Sarzeau dans le Morbihan ou encore à Marville dans le Cher hier, où jamais il n'a fait aussi chaud au cours d'un mois de mai. Le Finistère est même placé en vigilance jaune canicule ce dimanche. Aussitôt dans l'année, c'est une première. 25 ans de prison pour les viols avec torture et la prostitution forcée de son ex-compagne Laetitia. C'est la peine de Guillaume Bussy, impassible à l'énoncé de sa condamnation par la cour d'assises des Alpes de Haute-Provence hier soir. Un ado de 17 ans tué cette nuit dans un camping de Seine-et-Marne. Un garçon du même âge a été interpellé en Seine-Saint-Denis. La police soupçonne une rivalité amoureuse. Quand un bassin minier sinistré retrouve de l'emploi, dans l'Aveyron, deux industriels s'installeront fin 2027 sur l'ancien site de l'équipementier automobile SAM, un terrain racheté par la région Occitanie avec à la clé 375 emplois. Les premiers coups de raquette sur la terre battue de Roland-Garros, avec l'entrée en lice dès ce dimanche du champion serbe Novak Djokovic. L'homme aux 24 titres de Grand Chelem affronte le français Giovanni Mpeci-Pericard ce soir à 20h15. Et puis l'échec des Lyonnaises en finale de Ligue des champions de foot. Les Fénotes ont été battus 4-0 par le FC Barcelone et passent à côté de leur 9e titre européen.
0: 6h32, l'info du jour, Valentine, c'est un sérieux risque de coup de soleil.
2: Après un début mai sous un ciel de Toussaint, nous voilà en plein été avec un très fort indice UV, 8 sur une échelle de 11 sur quasiment toute la France et un indice très recherché par les adeptes des peaux bronzées.
3: Là, on reste jusqu'à que l'indice UV descend à 4 et après on rentre chez nous.
4: Oui, on regarde l'indice UV, c'est important pour bronzer sur la météo.
5: Vous savez que c'est pas très bon pour la peau quand même.
4: On met du monoeil aussi, pour ça, ça protège pas trop.
3: Ouais, ça protège pas, mais au moins ça va plus vite quoi.
2: Comme c'est marseillaise, la moitié des jeunes de 18-24 ans pensent ne pas avoir besoin de crème solaire. Résultat d'une enquête de la FEBEA, la Fédération des entreprises de la beauté. Le constat est même plus large, Sophie Auvigne. Depuis un an, 12% de Français ont arrêté d'en mettre de la crème solaire.
6: Le prix reste un frein et aussi l'idée que ça n'est pas pratique, une corvée à renouveler toutes les deux heures. Il y a aussi les impacts supposés de certains ingrédients sur la santé et surtout sur les océans, en particulier les récifs de coraux. Mais là, ces réticences reculent, les fabricants ont fait des efforts, ils sont reconnus. Mais il y a des catégories de Français qui ne se sentent pas concernés par les risques liés au soleil. Les travailleurs souvent en extérieur, un sur deux seulement, a recours à des produits solaires. Plus largement, 4 hommes sur 10 pensent pensent pouvoir s'en passer. Et puis une nouvelle catégorie que sont les fans de trail en tout genre. Ces longues courses en altitude, donc où le soleil est encore plus mordant, eh bien ces sportifs s'hydratent régulièrement, mais ne pensent absolument pas à une crème solaire.
2: Et pourtant, Sophie, c'est très dangereux de s'exposer sans crème solaire.
6: Les dermatologues estiment que 85% des cancers de la peau peuvent être évités en se protégeant du soleil. Alors d'abord, très simplement, en restant le plus souvent possible à l'ombre, en utilisant toutes les 2 heures des crèmes adaptées, à la fois contre les UVA et les UVB, ils sont tous nocifs à leur manière. Chapeau, manches longues, parasol, rien n'est superflu pour les enfants en particulier, même lorsqu'il y a des nuages, les UV passent quand même. Comme dans les cours d'école, par exemple. Très souvent, sans un coin d'ombre, les enfants peuvent y passer plusieurs heures chaque jour. Mmh. Il est peut-être temps de revoir aussi nos architectures.
2: Et surtout quand on estime que 9 cancers de la peau sur 10 sont causés par une exposition excessive au soleil.
0: Merci beaucoup Valentine Lettès. Le retour de l'info prévu à 7h sur votre radio ici. Et justement, la météo, Valentine, reparlons-en pour ce dimanche 24 mai, dimanche de Pentecôte estivale. Vous l'avez compris, avec cette chaleur qui continue sa progression et de pair, bien sûr, l'anticyclone qui nous protège toujours. Résultat, grand ciel bleu dès le lever du jour sur l'ensemble de nos régions. On notera toutefois la présence de quelques nuages sur la côte aquitaine et le Roussillon et d'un petit peu de vent en région toulousaine ainsi que sur le golfe du Lion. Et puis en après-midi, toujours cet avant-goût d'été, le soleil omniprésent sur l'Hexagone et l'île de Beauté. Attention en revanche à une concentration de nuages un peu plus massive avec un risque d'averse en fin de journée en altitude sur les Pyrénées, les Alpes et le Massif central. Vos températures, on l'a dit, jusqu'à 10 degrés au-dessus des normales de saison. Cette chaleur qui domine donc ce matin, c'est déjà très élevé avec 23 degrés à Saint-Étienne, nous avons 25 à Porto-Vecchio et Thaon-les-Vosges, 26 pour Amiens, Chartres et Rodez, 27 pour Cherbourg, 28 à Périgueux et dans la journée, vous comptez entre 27 et 33 degrés, valeur la plus haute notamment pour Avignon où vous nous retrouvez sur votre radio locale ici Vaucluse.
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0: Vous avez fait, je vous le dis, le meilleur choix pour donner une impulsion positive à votre dimanche matin. En l'occurrence, celui de vous brancher sur votre radio ici. Merci beaucoup. Jo Dassin vous propose de plonger tout de suite dans les yeux d'Émilie.
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0: compagnie de l'inoubliable Joe Dassin sur votre radio ici dans les yeux d'Émilie pour votre réveil douceur en ce dimanche matin.
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0: Ici, votre radio, elle, est toujours auprès de vous, tout comme ce joli cadeau utile, fiable et nécessaire. S'il vous plaît, il s'agit de votre poste de radio. Il est à vous. Si, attention, première étape, vous nous appelez tout de suite au standard. C'est Marion qui vous accueille, 0810 055 056. Et seconde étape, que vous passez sur l'antenne un petit peu avant 7h. Avec Valentine et moi-même, vous nous livrez le message personnel de votre composition. Je vous rappelle que vous êtes totalement libre, mais à vous de jouer tout de suite, 0810 055 056. 6. Également avant 7h, pour la musique de votre week-end, Michel Berger.
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0: Michel Berger avec Celui qui chante et qui va s'y employer assurément sur votre radio ici en ce dimanche 24 mai. 6h39, c'est l'une des méthodes d'arnaque les plus courantes contre nos données dans vie numérique et vie privée. Ce matin, Valentine Letess, on s'intéresse au rançongiciel.
4: Oui, imaginez, vous allumez votre ordinateur chez vous ou au bureau et impossible d'accéder à quoi que ce soit. Vos documents, vos fichiers, tout a été crypté. Un message apparaît, vous devez payer une rançon pour les récupérer. Voilà comment fonctionnent ces logiciels malveillants. Et pour les infiltrer dans votre ordinateur, la quasi-totalité des cybercriminels vous tentent un piège d'hameçonnage, du phishing. Un lien dans un mail sur lequel on vous incite à cliquer pour installer le logiciel sur votre appareil.
0: Ouais.
4: Des centaines d'attaques sont lancées chaque année par rançongiciel contre des organismes privés et publics. Même si aujourd'hui, les pirates ajustent leur mode opératoire. Au lieu de crypter les données et de paralyser les hôpitaux, par exemple, les données sont exfiltrées et les criminels demandent une rançon pour ne pas les dévoiler.
0: Alors, que faire, Valentine, si on est victime de ce type d'attaque informatique ?
4: Ne payez pas la rançon pour commencer. Vous n'avez pas la garantie de récupérer vos données, explique la CNIL, la Commission Nationale de l'Informatique et des Libertés. Payer revient aussi à financer des organisations criminelles et à faire de vous une cible potentiel pour d'autres pirates, puisque les premiers ont réussi à vous extorquer. Prenez plutôt les devants. Gardez toujours une sauvegarde de vos données sur un disque dur externe, déconnecté de votre ordinateur pour le préserver des virus. D'ailleurs, pour éviter toute propagation d'un rançongiciel à toute une entreprise, par exemple, la première chose à faire, c'est de vous déconnecter du réseau Internet. Et ensuite, de contacter le service informatique. Si vous n'en avez pas, le site cybermalveillance.gouv.fr vous met gratuitement en relation avec un professionnel spécialisé pour vous accompagner.
0: Ah oui, c'est bon à savoir. Et pour reconnaître une arnaque de phishing en 30 secondes, tous nos conseils sont sur ici.fr, page vie numérique, vie privée, votre chronique qui sera de retour samedi prochain à 6h38 sur votre radio ici.
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0: 6h42 sur votre radio ici, on vous accueille avec plaisir et avec, comme chaque week-end, un bond dans l'histoire. Tout de suite, le meilleur de Voyage dans le temps, proposé par Stéphane Bern. Ce matin, nous sommes au temps de l'Empire romain.

0: tout l'Occident romain, pire qu'un séisme à Pompéi. Mais derrière le mythe du fléau de Dieu, un homme. Polygame, il cumule les épouses comme certains collectionnent les cartes Pokémon. Au printemps 453, il se marie une nouvelle fois avec la toute jeune Ildiko. Les noces sont célébrées dans la liesse et la nuit de fête est fastueuse, musique, festin, vin à flot et sans doute le lac du Connemara à fond pour clôturer la soirée. Oui, parce qu'à toute époque, il y a toujours quelqu'un pour mettre du sardou, classique. Mais au matin, Ildiko pousse un cri de terreur en constatant qu'Attila est gisant devant elle, le bas du visage couvert de sang. Le chef des Huns est mort durant sa nuit de noces. Mais que s'est-il passé ? Les rumeurs d'empoisonnement ou d'assassinat vont bon train. Mais une autre hypothèse persiste. Un saignement du nez très abondant durant la nuit peut être causé par une hémorragie cérébrale due à un abus d'alcool au cours de cette nuit de fête. Attila aura résisté aux flèches, aux légions et aux forteresses, mais pas à sa dernière cuite. De là à dire qu'il avait un verre dans le nez. Comme dit le célèbre dicton que je viens tout juste d'inventer, « Nez qui saigne, fin de règne ». Alors, méfiez-vous des fêtes trop joyeuses.
1: Ouais, on se méfie surtout des dictons inventés, même si c'est par vous. Merci Stéphane Bern. Voyage dans le temps que vous retrouvez pour vos inédits dès demain, lundi et tout au long de la semaine, bien sûr, sur votre radio ici. C'est juste avant les infos de 8h. Il est 6h44, c'est à la une de Rustica cette semaine, Valentine.
2: Solution naturelle pour moins désherber, parce que les mauvaises herbes ne sont pas toutes les ennemies de notre potager.
1: Alors, quelle solution au pluriel pour en tirer parti ou pour en venir à bout? Démonstration avec Alain Delavie, directeur des rédactions de Rustica. On le retrouve juste après Alex Warren qui s'invite pour 3 minutes avec Ordinary sur votre radio ici.

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0: 6h47, vous écoutez ici, bienvenue si vous venez tout juste de vous brancher chez nous avec Alex Warren et le désormais culte Ordinary.
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1: Solution naturelle pour moins désherber. Oui, parce que ça existe. Il y en a et nous faisons le point ce matin avec Alain Delavie, directeur des rédactions de Rustica. Bonjour Alain.
2: Bonjour François Xavier.
1: Dossier à la une de Rustica cette semaine, ces fameuses solutions naturelles. À quoi ça sert tout d'abord, Alain, de désherber pour bien comprendre?
2: Eh bien, le désherbage, c'est pour éliminer ces herbes que l'on qualifie de mauvaises. Mauvaises, en fait, elles sont pas mauvaises intrinsèquement, mais c'est que elles se sont invitées dans le jardin là où on les veut pas, parce qu'elles sont gênantes, elles vont empêcher nos légumes de pousser, empêcher nos fleurs de pousser. Quelquefois, elles véhiculent des maladies aussi. Donc voilà. D'accord. Donc ce sont des plantes que l'on n'a pas invitées dans le jardin, et comme on les a pas invitées, eh bien, on a envie de les faire repartir.
1: Voilà. Est-ce qu'il y a des solutions naturelles qui permettent d'éviter la pousse des mauvaises herbes? Ça existe, ça?
2: Oui, ça existe. Alors, bien sûr, effectivement, quand on dit désherber, tout le monde va imaginer une corvée, et c'est bien normal.
1: Un petit
2: enfer. Il y a d'autres solutions, voilà. Parce qu'en fait, les mauvaises herbes poussent souvent là où le sol est complètement découvert. Donc, on a deux solutions. Soit on met un paillage, c'est de la paille, du foin, ça peut être des cartons, ça peut être une bâche. Soit on met des plantes qui, naturellement, couvrent le sol.
1: D'accord.
2: Et on a une troisième solution, c'est des plantes qui, en fait, désherbent autour d'elles, qui dégagent des substances, soit au niveau des racines, soit dans leurs feuilles, au-dessus de leurs feuilles. Et quand il pleut, ces substances tombent sur le sol. Mmh. Et c'est des substances qui éliminent les mauvaises herbes. On va parler de la sauge officinale, qui est bien connue comme plante aromatique. Eh bien, si vous regardez sous une grosse touffe, dessous, il n'y a strictement rien.
1: D'accord.
2: Pas de mauvaises herbes.
1: Magnifique. Si on fait un petit focus rapide concernant le potager, Alain. Comment est-ce qu'on évite les mauvaises herbes?
2: Eh bien, le potager, c'est pareil. Donc, je parlais du paillage. Effectivement, quand on vient de planter ses légumes, ses tomates, ses courgettes, la terre est à nu tout autour, eh bien, on va mettre du paillage pour éviter que les mauvaises herbes s'empressent de pousser dès qu'il pleut. Et l'autre solution, c'est aussi, eh bien, de faire en sorte que les légumes couvrent le sol. Et on a des associations qui fonctionnent depuis très longtemps, dont une qui est très célèbre parce que c'était du temps des Mayas, qu'elle a été mise en culture. On fait pousser du maïs doux, pas le maïs à pop-corn, mais le maïs doux. Mm-hmm. On fait pousser des haricots grimpants sur le maïs quand il est bien poussé. Et au pied, on laisse courir des courges. Et en fait, là, il n'y a plus de sol visible. Tout est un couvert végétal. Et là, vous n'avez pas de mauvaises herbes.
1: Merci.
2: Voilà, c'est une des solutions.
1: Merci beaucoup, Alain, pour ce bel aperçu de ce dossier. Solution naturelle pour moins désherber, qui est à la une cette semaine de Rustica. Merci, Alain Delavie.
2: Bonne journée.
1: Et à vous aussi, et je rappelle que vous êtes le directeur des publications du magazine Rustica, que vous retrouvez dès ce week-end chez votre marchand de journaux habituel. 6h51, nous croisons Michel Berger sur votre radio ici, venu vous partager cette très jolie chanson, celui qui chante justement.

0: Vos chansons préférées toute la journée. Et pour le prouver de nouveau, et vous le prouvez bien sûr sur votre radio ici, c'était Michel Berger parmi nous ce matin avec celui qui chante. Il est 6h54, nous allons ce matin dans les Bouches-du-Rhône, du côté de Cadolive. Et nous y retrouvons Marion. Bonjour Marion.
1: Bonjour Marion.
2: Bonjour à tous les deux.
0: On est ravis de vous accueillir, ma chère Marion, sur l'antenne. Fidèle auditrice ou nouvellement arrivée, dites-nous.
2: Excusez-moi, je ne vous ai pas entendu.
0: Je vous en prie, il n'y a pas de souci. Je disais fidèle auditrice ou nouvellement arrivée récemment chez nous?
2: Oh non, fidèle auditrice, non, je vous écoute tous les matins en allant travailler, je suis infirmière.
0: Ça fait plaisir. Donc vous bossez aujourd'hui, on en déduit avec Valentine,
2: tout à
0: évidemment.
2: Fait. Oui, tout à fait.
0: Alors quel est votre message, ma chère Marion? Dites-nous tout.
2: Je voulais dire un petit coucou à mon mari qui doit se réveiller, à tous mes collègues infirmiers de France, de métropole, qui soignent des gens toute la journée. Je pense bien à eux et à tous les accompagnants aussi, qui prennent soin des gens malades. Mmh. Une pensée pour tous ces gens-là.
1: Monsieur aussi, quand il se réveille, il écoute Ici Provence.
2: Oui, et très radio aussi.
0: Comment il s'appelle, monsieur?
2: Julien.
0: Est-ce qu'il fait dodo, lui, Julien, le dimanche?
2: Oh non, il est réveillé très tôt, il va courir, c'est un fou.
0: Et est-ce que votre métier d'infirmière, c'était une vocation pour vous, Marion?
2: Non, pas du tout, mais c'est presque par hasard, j'ai envie de vous dire. Mais finalement, c'est un métier que j'aime beaucoup et qui m'épanouit pleinement. Mais c'était pas du tout une vocation, comme quoi.
0: C'est un très noble métier. C'est venu comment?
2: Je vous dis par hasard, une reconversion, je voulais faire autre chose. Et puis j'ai eu un ami qui a eu l'appendicite, je suis allée dans un hôpital et là d'un coup de foudre pour l'hôpital.
0: À cause de l'appendicite, c'est intéressant.
2: Oui, vous voyez, comme quoi, vraiment, presque un hasard, mais j'y avais jamais songé avant. Quoi.
1: Comme quoi le hasard fait bien les choses parfois.
2: Ouais. Oui.
1: Et vive
2: oui,
1: l'appendicite, oui. Ça, c'est super.
0: On pensait pas dire ça un jour, mais on l'a dit, voilà, vive l'appendicite.
2: Voilà, ça crée des vocations, voilà.
0: Exactement. Et qu'est-ce qu'on peut faire, Marion, dites-nous en un mot, à Cadolive en ce week-end, qu'on imagine évidemment ensoleillé par chez vous, avec des températures très élevées?
2: Ah, ben là, les gens, ils sont quand même en plein jardinage, ils préparent l'été, ils nettoient le jardin, les terrasses, on fait des barbecues, on prépare l'été.
1: On se prépare au coup de chaud.
2: C'est ça, c'est ça, tout à fait.
1: Et ranger la terrasse, Marion, on a un super cadeau pour vous.
0: Ouais, absolument, Marion. Nous avons le poste de radio aux couleurs de votre radio ici et qu'on vous envoie, bien sûr, directement à la maison à Cadolive. Ça vous fait plaisir?
2: Ah, je suis ravie, merci beaucoup. Super.
0: On est très heureux de vous avoir eu à nos côtés ce matin avec Valentine. On vous fait un gros bisou, Marion, et vous restez fidèle à votre radio ici, on compte sur vous.
2: Oui, bien sûr, et je vous embrasse bien fort tous les deux.
0: Nous aussi, on vous souhaite évidemment plein de courage pour cette journée de boulot. Et à 6h57, il est arrivé bien sûr pour sa revue de presse décalée. Oui, évidemment, mais aussi pour nous mettre les points sur les i. C'est Willy Rovelli, bonjour.
3: Bonjour. Et on commence avec un point Patrick Bruel. Alors, regarde. Ma bite, cette semaine, le Québec a préféré annuler une série de concerts de Patrick Bruel. Ils l'ont justifié en disant « Ah yo, tabernacle, Bruel, à cause il a sorti sa pompe à plaisir, à la pelletée, le show de la pipe, sachant lampant, toutes de pantoute. » Bon, s'ils l'ont dit, c'est qu'ils ont raison. Des concerts annulés au Québec. Pourtant, il a le même syndrome que Céline Dion, Patrick, le syndrome de l'homme raide, mais dans le slip. Des pharmacies à Cannes révèlent que pendant le festival, ce qui se vend le plus, ce sont des pansements contre les ampoules et des préservatifs. Quand on voit le nombre de préservatifs vendus, on se dit qu'à Cannes, il n'y a pas que les marches qu'on monte. Oui, les pansements contre les ampoules, c'est pour ceux qui ne se sont pas servis de leurs préservatifs, bien sûr. Notez que les préservatifs permettent de se protéger des MST, mais pas des fines mousses becs de plus de 3 heures. Le président Macron aurait envoyé des textos coquins à une actrice iranienne. Bombarder l'Iran, non, mais bombarder l'iranienne de textos, oui. Une sexagénaire croit échanger avec Stéphane Echer. Elle accepte de le dépanner, perd plus de 90 000 euros, victime d'un escroc. Pourtant, elle était prévenue, Stéphane Echer. Tout le monde n'a pas les moyens de se faire escroquer par Brad Pitt aussi. Du coup, on connaît déjà le nouveau single de Stéphane Echer, Escroquer en paix. Attention, si un faux Francky Vincent essaie de vous soutirer de l'argent, c'est pas un faux Francky Vincent. Scandale sur un bateau de croisière Disney, 3 employés accusés de pédopornographie. It's a small, small tub. Il y a 15 ans, éclaté l'affaire DSK. 15 ans après, que devient l'ancien responsable socialiste? Elle devient Patrick Bruel, apparemment. IKEA et Choupa Choup se lancent une sucette à la viande popularisée par Patrick Sébastien l'été dernier au Cap d'Agde. Enfin, la question du jour. Ah. Est-ce que Annie aimait le sucette, les sucettes à la viande? Ouh. Eh ben, vous avez 2 heures. Allez, passez un bon dimanche et à tout à l'heure midi.
0: À tout à l'heure, Willy Revelli aux côtés.
3: Affreux, parfois.
0: C'est ça. Mais c'est ça qu'on aime quelque part chez lui, Willy Revelli, évidemment, avec Fabien et Nicolas pour déjeuner chez vous. On adore le escroqué en paix. Vous lâchez très Valentine ce
1: bien
0: single
1: sûr.
0: Ou pas?
1: Voilà, fan de Willy Revelli.
0: À tout à l'heure, Valentine Le Tess, 7h30. Tout de suite, c'est l'équipe d'ici matin dans votre région. Bonjour à vous.
4: Bonjour, merci d'être avec nous. Le soleil est déjà levé depuis 6h30. On gagne 3 minutes d'ensoleillement aujourd'hui. Il se couchera ce soir à 21h32 et il fait toujours très bon et il va faire encore très chaud. Bonjour. Bonjour Armand.
5: Bonjour Stéphane,
4: Armand
5: bonjour
4: Morera.
5: À tous.
4: Pour l'information ce matin, c'est Franck bonjour. Deschamps. Bonjour Franck.
6: Bonjour.
4: Et puis c'est Brigitte qui s'installe et qui sera avec nous ce matin pour vous accompagner. J'adore le bonjour de Brigitte.
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4: Allez, vous allez comprendre, on va courir aujourd'hui, on va être très sportif. Il est 7h. L'actualité de ce dimanche, Armand Morera.
5: Un Schumpertard, une nouvelle fois sur le toit de l'Europe. Maxime Lucu, le demi de mêlée, capitaine de l'Union Bordeaux-Bègles, a remporté hier sa deuxième Champions Cup de rugby d'affilée. L'UBB a largement dominé le Leinster 41-19, inscrivant 5 essais en première mi-temps. Le joueur de Saint-Pé-sur-Nivelle a d'ailleurs marqué le sien avant même d'être élu homme du match. Et tout ça, chez lui, au Pays Basque, devant les 53 000 supporters du stade de San Mamés à Bilbao, de quoi le rendre d'autant plus savoureux surtout ce second titre européen.
8: Forcément le premier compte, mais je pense que celui-là de confirmer et avec la saison difficile qu'on a eue, avec pas mal de blessures, pas mal de moments où on a été au pied du mur, on a toujours su relever la tête et aller chercher des choses qu'on n'avait pas su faire auparavant, et je pense que l'expérience de l'année d'avant nous a permis de gagner celui-là, donc moi, pour ma part, je pense que celui-là, il est encore plus beau, notamment au Pays Basque. Mais en tout cas, au vu du parcours de cette année, il est vraiment exceptionnel.
5: Maxime Lucu et les joueurs de l'UBB qui sont attendus à Bordeaux en fin de matinée pour ensuite célébrer le titre tout l'après-midi avec leurs supporters. En Pro D2, ont joué le deuxième barrage de la phase finale hier. Les joueurs de Provence Rugby l'ont emporté 39-21 contre Brive. Ils affronteront Colomiers en demi-finale jeudi. L'autre demi opposera Vannes à Oyonnax.
4: Et puis dans l'actualité, Armand, un feu d'appartement hier soir à Bayonne.
5: C'était vers 23h au premier étage d'un immeuble dans le quartier Sainte-Croix. Une vingtaine de personnes ont dû être évacuées le temps de l'intervention des pompiers sur place. Le feu a été éteint avec une lance à incendie, n'a pas fait de blessés. Les habitants ont donc pu regagner leur logement, sauf ceux dont l'appartement a brûlé. Ils ont été relogés par la ville. Vers 22h hier, les pompiers ont aussi été mobilisés sur un feu de ballot de paille à Ustaritz. En fait, c'est le chargement d'un tracteur qui a brûlé. Le conducteur a pu sortir à temps sans être blessé.
4: Des militants basques de la flottille de la paix, frappés et interpellés par la police à leur arrivée à l'aéroport de Bilbao.
5: 6 activistes de cette flottille pour rompre le blocus de Gaza sont revenus hier au Pays Basque. Ils faisaient partie des activistes donc détenus en Israël après leur arrestation dans les eaux internationales. Sauf qu'à leur arrivée, la tension est montée avec la police autonome basque. Elle les a chargés et matraqués. 4 personnes, dont 2 membres de la flottille, ont été arrêtées pour désobéissance grave. On y revient dans le journal de 8h.
4: Et puis vous le disiez, les températures toujours estivales au Pays Basque aujourd'hui.
5: Et c'est surtout dans l'intérieur des terrains qu'il fait chaud. Jusqu'à 35 degrés attendus aujourd'hui à Saint-Palais. Il faisait 29 hier, 31 en Soule. Vague de chaleur qui touche tout le pays. Météo France a placé le Finistère en Bretagne en vigilance jaune canicule. C'est tout simplement une première pour un mois de mai. Et si jamais vous avez prévu de vous rafraîchir à la plage aujourd'hui, une opération ramassage des déchets est organisée à la digue de Tarnos. C'est à partir de 14h suite à la journée mondiale de la biodiversité.
4: Et de plus en plus de scouts au Pays Basque.
5: Une cinquantaine en plus chez les 6-17 ans cette année par rapport à l'année dernière. Chiffre des scouts et guides de France. En ce moment, ils sont plus de 500 à camper à Anglette près de la forêt de Chiberta. Iban Etchisareta est allé les rejoindre.
9: Première chose à faire, planter la tente. Des dizaines de tentes canadiennes sont alignées. Les Louveteaux et Jeannette, Dion, Maëlle et Charlotte.
10: J'adore être avec mes copains et faire la tente. J'adore faire des activités couteau, faire la cuisine, faire la vaisselle. Et j'adore m'amuser en groupe.
11: Je suis content de faire ça, ça me plaît. J'aime mieux être dans la nature.
12: En fait, ce qui me plaît, c'est de retrouver surtout mes amis et de faire la veillée.
9: Ils ont entre 8 et 11 ans. Ils sont encadrés par un jeune chef scout, Elior, 17 ans, mais avec déjà beaucoup d'années de scout. Au compteur, lui, ce qu'il aime.
13: La partie autonomie, vie dans la nature et aussi
6: la partie qu'on retrouve dans le vivre ensemble, en communauté. Transmettre tout ce que j'ai appris quand j'étais petit.
9: Des valeurs catholiques, bien sûr, de l'engagement en faveur de l'environnement aussi. Marie Père et Contraire, déléguée territoriale des scouts et guides de France.
13: L'idée, c'est d'ancrer pour tous des nouvelles façons de faire. Par exemple, notre rassemblement, donc on est 500 et on a une petite équipe d'intendance qui a géré tout l'approvisionnement en faisant autant que possible du local, du végétarien pour prendre soin de notre environnement, de notre maison commune.
9: Un campement commun durant 48 heures rendu possible par l'engagement d'une centaine de bénévoles.
5: Il y a les scouts et guides de France qui comptent 9 groupes dans les Pyrénées-Atlantiques, les Landes et les Hautes-Pyrénées. Les scouts que l'on croise souvent avec leur foulard et leur uniforme sur les sentiers des montagnes, tout comme les touristes, les sportifs, les éleveurs et autres. Bref, il y a du monde sur l'école. Alors comment gérer tout ça? La montagne basque, ressources naturelles mais aussi économiques, c'est tout le sujet d'Érico Plaça ce matin. 4 invités vont débattre entre 10h et 11h.
4: Bon, Junior, c'est le départ de la Vironne.
5: C'était pas, noté,
4: pas mal.
5: Ça, c'était
4: pas noté sur le papier. Mais...
5: Et oui, la Vironne, hein, la course organisée par l'Aviron Bayonnais, elle part de la salle Loga à 8h avant de traverser les rues de la ville jusqu'au stade Jean Daugé. 6500 dossards ont été distribués pour un semi-marathon, un 10 et un 5 km. Et parmi les coureurs du semi, il n'y aura pas Stéphane Clavry, il y aura Beignat Marmisol qui vient de gagner l'Ultra Trail Snowdonia au Pays de Galles, une manche de l'UTMB. Lui qui vit d'ailleurs une saison un petit peu compliquée, il a perdu son contrat professionnel. Heureusement, il peut compter sur ses sponsors de Soul, la team Chibérois.
14: J'ai deux partenaires qui sont devenus amis, qui m'accompagnent déjà depuis de nombreuses années et qui, au vu de ma situation professionnelle où j'ai perdu mon contrat professionnel à la fin de l'année 2025, ont décidé de tout mettre en œuvre et en place pour m'accompagner pour l'année 2026, parce que faire une saison pro en course à pied, ça coûte de l'argent en trail avec les déplacements, enfin tout ce que ça comporte. Hein. Par leurs relations, leurs contacts, ils ont mis en place donc la team Chibérois et ils ont sollicité des connaissances à eux. Donc sans eux, évidemment, ça serait impossible. Ce n'est même plus une relation partenariat athlète. Non, c'est pas du tout ça. C'est beaucoup plus profond que ça. Il y a un lien humain très très fort parce qu'ils n'étaient pas obligés de le faire et ils l'ont fait spontanément. Ça a été très très très très vite hein. Et grâce à eux, voilà, je peux continuer à vivre de ma passion, de mon sport, et c'est merveilleux, c'est une belle aventure.
5: Beignat Marmisol qui prépare un prochain ultra trail dans le Val d'Aran en juillet. Départ, on le rappelle, à 8h pour le semi-marathon de l'Aviron. Ce matin, c'est aussi la 5e édition de la Bicicleta cyclosportive à Saint-Jean-de-Luz. Départ dans une demi-heure pour deux tracés, le premier de 120 km et 2000 m de dénivelé, le second de 160 km et 2800 m de dénivelé. 26 coureurs vont notamment traverser Cibourg, Urugne, Asquin ou Asparin. En pelote, main nue 2-2 hier, deux parties serrées pour les quarts de finale du challenge Elina Armendaritz. La Fiteora Tegaray se sont imposées 40-39 contre Siarusta et Ugarte. Même score dans l'autre partie. Là, c'est Gurruchaga et Ipar qui ont gagné face à Maïs et Saint-Paul.
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5: Il va faire chaud sur les routes de la course de l'Aviron ce matin.
4: Oui, c'est sûr. Non, mais ça va monter en température. Alors hier, on disait mais il fait chaud, mais il fera encore plus chaud aujourd'hui. C'est ce que nous annonce Météo France, mais on ne va pas se plaindre, évidemment. Ce matin, on a quelque chose comme 17 degrés. La journée est annoncée très, très ensoleillée. Juste quelques nuages en toute fin d'après-midi. Les températures, elles augmentent de 2 à 3 degrés par endroit, vous allez voir. 27 à Saint-Jean-de-Luz et Hendaye, 29 tout à l'heure à Anglette et Biarritz, 31 à Saint-Étienne-de-Baïgorry, 33 pour Bayonne, la Bastide de Clérance et Saint-Jean-Pied-de-Port, 34 à Beauléon, et vous le disiez, 35 degrés.
5: 35 à Saint-Pierre.
4: Ça chauffe là, attention. Hein. Il faut rester à l'ombre, pensez à prendre la casquette, mettez la crème solaire, et puis surtout buvez de l'eau.
5: C'est une petite précision quand même.
4: 7h08.
5: C'est venu tard.
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4: Ah oui, c'est sûr. Mais je disais que ça allait être spécial ce matin. Je sais pas pourquoi. C'est une petite intuition de dernière minute, je sais pas. Bon bref. Bon réveil quand même. Avec Tandem, Vanessa Paradis.

0: Tandem de Vanessa Paradis à 7h11.
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0: Il y a le festival andalou de Saint-Jean-de-Luz, vous en avez entendu parler, mais il se poursuit ce festival. Il y a encore beaucoup d'animations aujourd'hui. La grande messe andalou, ça c'est l'un des temps forts du festival, avec la sortie de la messe sur la place Foch à 10h30, 14h des danses avec Flamencas de Catalina, les danses avec Los Baldes l'après-midi à 16h, Peña Estrella à 19h15, et puis le concert à Dalmar Morea, ce sera à 21h ce soir. Le festival se termine demain, il y a eu de très belles soirées. Alors j'y étais pas, mais j'ai vu quelques images sur les réseaux sociaux. Pour le coup, c'était des soirées andalouses, là, quand il fait 27-28.
3: Ça va bien ensemble.
0: Ah, ben oui, absolument, ouais. Allez, on joue et on vous offre des cadeaux. J'ai deux places pour aller voir demain Papa Pourquoi. C'est vrai que c'est la comédie musicale dont on parle beaucoup en ce moment, qui est tirée de faits réels, qui est réalisée par Serge Istek, que l'on salue, qui écoute ici Pays Basque. C'est un spectacle vivant avec une centaine d'acteurs sur scène et ils vont fêter le centenaire des années 20. Et les années 20... C'était cette musique, vous savez ce que c'est?
3: Souvenir, vous voulez dire?
0: Hein?
3: Non.
0: j'ai pas compris.
3: Je me demandais si ça vous rappelait des souvenirs.
0: Non, les années 20, quand même. C'est un siècle, quand même, rarement. Donc... Oups, oui, ça c'est. Oups. Vous savez ce que c'est, cette musique-là?
3: Non.
0: Ça veut dire? C'est Charleston, ça.
3: Ah, bon.
0: C'est la musique des années 20, Charleston. Ouais, bon, d'accord, ok. Très bien. Donc, ce spectacle, c'est demain autour des années 20. Le Pays Basque dans les années 20, 185 000 habitants à l'époque, aujourd'hui plus de 300 000 quand même. Hein. Donc, on a deux places à vous offrir. Répondez à cette question. Dans les années 20, quel style de danse faisait fureur dans les soirées, dans les cabarets? On a donné la réponse, hein, donc bon, c'est facile.
3: Mais vraiment, le jeu ce matin.
0: 05 59 59 17 17. On s'est dit... On pose pas de questions, on pose une question très simple. Bon, voilà, vous avez donné la réponse, c'est très bien. 05 59 59 17 17, quelle était la musique qui faisait fureur et que vous entendez derrière dans les années 20? Facile, 05 59 59 17 17, vous nous donnez la bonne réponse et vous repartez avec ces deux places de spectacle pour demain soir.
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0: Avec Gorka Robles et les Pourquoi du Pays Basque, nous avons rendez-vous ce matin sur les pentes de la Rune. Et c'est pas d'hier, Gorka, que l'on utilise d'ailleurs le petit train pour grimper au sommet de la Rune.
8: Et oui, au milieu du 19e siècle, les pentes de la Rune étaient couvertes à peu près 90 sentiers. Entre Sarrasquin et Urugne pour faire cette ascension. Le fait marquant, il y a même un monument en haut, c'est l'ascension d'Eugénie de Montijo le 30 septembre 1859 à dos de mulet. Et c'est en 1909 que naît le projet de construire un train à crémaillère pour monter là-haut. Alors ce projet se concrétise en 1912 avec la création de la Société Anonyme des Chemins de Fer Basque. Les travaux sont suspendus évidemment avec la Première Guerre mondiale. Ils reprennent en 1919, se terminent en 1924 avec deux inaugurations. Pour le tronçon jusqu'aux Trois Fontaines, c'est au milieu, un plateau qui est là. Et puis ensuite, la liaison jusqu'au sommet. Il a fallu faire en deux fois, donc ça s'est fait comme ça. Je vais vous raconter aussi que sur la côte basque, parallèlement, il y avait un tramway. Deux tramways même, pour être exact. La première ligne de tramway entre Bayonne et Biarritz, elle fut inaugurée le 10 juin 1877. Elle s'appelait le BAB parce qu'elle avait exactement le même tracé que le BAB aujourd'hui. Face à ce succès de cette ligne, face au succès, est créé en 1888 le BLB. Biarritz, lycée, Bayonne. C'est-à-dire qu'il partait de Biarritz au lycée de Varac. Ça relie les deux villes. Le baron Édouard Rampin vient ici et il obtient la concession de ces lignes-là. Donc, il y a quand même un peu de monde qui l'emploie. Bon, ce sont évidemment au départ des locomotives à vapeur dont les usagers s'en plaignent vraiment parce que la fumée, les graisses, les cendres. Bon, en 1914, le BLB, donc lycée électrifié. 1922, celui du BAB. Tous ces dispositifs sont complétés en 1917 par les voies ferrées du Midi avec une ligne qui fait Bayonne-Andaille par la côte. On faisait tout en tramway par la côte. Jusqu'à Sarre, on arrivait à un branchement qui est créé en 1923 qui va vers Sarre et le sommet de la Rune. Le petit train qui existe là-haut est aussi relié à ces tramways qui existaient sur la côte déjà, entre Bayonne-Biarritz et Bayonne-Andaille. C'est le digne héritier de cette lignée historique. C'est assez étonnant parce que ces lignes de tramway, en 1912, elles transportaient 1 123 000 personnes, en 1927, 3 729 000 passagers. Elles ont disparu. Celui du BLB disparaîtra le 1er octobre 1948 et celui du BEB le 1er janvier 1953. Donc c'est pas si vieux que ça. Ça devait être une période assez sympa, chouette, puisque ce moyen de transport très populaire a marqué des générations.

0: Eroya, Nogen à 7h18. Vous avez remarqué, comme le matin, c'est paisible, c'est calme, les vibrations sont basses, on va en profiter pour aller boire le café en regardant l'océan. Bonjour Mathis.
1: Bonjour, bonjour à tous.
0: C'est vous qui avez préparé le café ce matin,
1: hein? Oui, c'est moi.
0: C'est pas du jus de chaussette comme la semaine dernière?
1: Ah non, celui-là est bon.
0: Bon, bah parfait. L'océan est comment aujourd'hui?
1: Ah, on a un océan assez calme, on aura des vagues d'à peu près 1 mètre, 1 mètre 20 au maximal.
0: D'accord, ok. Très bien, il y a du vent ce matin ou non, c'est calme?
1: On a un vent léger du... du sud pour à peu près, bon, très très léger pour 5 km/h maximum. D'accord.
0: La visibilité est bonne, vous voyez jusqu'à Biarritz ou peut-être même au-delà, non?
1: Ah oui, on voit Biarritz, je vois le phare de Biarritz, donc à peu près 15 km.
0: Ouais, d'accord, donc la visibilité est bonne. Quoi fait heure de marée pour aujourd'hui?
1: Alors, pour les heures de marée, nous avons une pleine mer à midi 19, coefficient 51.
0: Ouais.
1: Puis une basse mer à 18h05. Et une pleine mer cette nuit à minuit 41 pour un coefficient de 50.
0: Non, moi, baladé à Biarritz hier après-midi, j'étais étonné de voir les courageux. Il y a beaucoup de courageux dans l'eau. Bon, il faisait chaud, hein. Mais quelle est la température de l'eau? Parce que c'est pas très très élevé en ce moment-là. On est à quoi?
1: La température de l'eau est à peu près à 17 degrés actuellement.
0: Ouais, c'est pas chaud quand même, hein. Mais bon.
1: Dans la baie, c'est un peu meilleur.
0: Ouais, d'accord, oui. On gagne peut-être 1 degré, 1 ou 2 degrés maximum.
1: Ouais, peut-être, ouais, sûrement, ouais.
0: À peu près. Merci Mathis. Je vous souhaite un bon dimanche, hein.
1: Merci, ciao, bon dimanche.
0: Merci,
1: à vous.
0: Au revoir. Bonjour Christian Vélez.
2: Bonjour Stéphane.
0: Bonjour Christian, vous dirigez les éditions Sortico, vous allez partager votre bouquin et aujourd'hui, le bouquin que vous allez nous présenter, ben, il fait dans la sociologie.
2: Oui, tout à fait, c'est un premier livre, c'est pas une collection, mais c'est plusieurs ouvrages du même auteur qu'on a décidé de sortir tout en même temps. On va présenter le premier qui s'appelle Ariak Lokatsa Eta Baratsak, qui est un livre d'un très jeune auteur, il a moins de 30 ans, qui s'appelle Asier Ensoleaga. Il est natif de Bilbao et c'est un auteur qui se penche sur des sujets qui sont de l'ordre de la sociologie, de l'ordre de la politique, souvent plutôt urbaines ou des choses qui étaient en friche au niveau urbanisation et qui ont bougé dans les années 60-70. C'est quelqu'un de très jeune, mais il est revenu en arrière dans les années 70 quand il y avait des premier bouleversement dans les villes du Pays Basque Sud. Bon, c'est des ouvrages qui sont tous en Euskara. Le premier, celui-là, il traite de souvenirs. L'auteur plonge dans des souvenirs d'enfance, de lui, de ses parents, etc., dans le quartier populaire d'Errekalde à Bilbao, dans les années 60-70. Il a une évocation très sensorielle. Les pierres, les murs, la terre, les jardins ouvriers qu'il y avait à l'époque. Et toute cette espèce de description photographique de l'environnement urbain, qui est transformé peu à peu. L'aspect rural change, ça s'industrialise. Réalise les quartiers, la civilisation, le progrès. Et tout ça lui permet de faire le lien entre son passé, les copains, les jeux, les gamins, l'insouciance, etc. Toute la vie, c'est des livres sociologiques, mais c'est des livres qui parlent de réalité, de quotidienne. Donc je dirais, il y a beaucoup d'humains là-dedans, et c'est souvent en rapport avec justement le lieu, la ville, les murs, les chemins, ce qu'on y fait, comment ça se transforme. Et je dirais, comment lui, il a mis en parallèle, son enfance, son quartier qui évolue, et lui-même, ses sentiments, sa politisation, son engagement, etc., parce qu'il ramène toujours, pareil, à la sociologie, au quartier, souvent. Voilà, il est membre de commissions de quartier, il fait bouger les choses comme ça. Et c'est quelqu'un qui fait une espèce de travail de fourmi dans la multitude de la fourmilière, mais c'est toujours très humain, avec plein de détails qu'il donne et qui permettent de mieux appréhender depuis une cinquantaine d'années tout ce qui s'est passé dans les grandes villes du Pays Basque Sud, que ce soit parce qu'il a beaucoup été à Pamplune aussi, à Vitoria, etc., à Saint-Sébastien. Donc voilà, c'est quelqu'un qui travaille surtout sur le Pays Basque Sud et les villes, mais au sens humain. Asier Ensoleaga, qui a écrit Ariak Lokatsa Eta Baratsak, et c'est aux éditions Sortziko.

0: de George Harrison. Vous savez qu'on va courir l'Aviron, on vous en parle depuis ce matin. Le départ de la course est tout à l'heure à 8h. On aura Lucas Ispoura sur place. Il y a Pierre-Sylvain Mocquet qui va courir aussi. Soyez avec nous, on fera un premier direct, je pense, d'ici une vingtaine de minutes à peu près.
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0: Alors, quelle danse faisait Furin dans les années 20? Bonjour Marguerite.
5: Bonjour monsieur.
0: Oh ben, appelez-moi Stéphane, on s'appelle par le prénom, c'est dimanche en plus.
5: Oui, bon, les franchement, là, je ne saurais pas vous le dire.
0: Alors dites-moi, quelle était cette danse qui faisait fureur?
5: Ça y est, je sais.
0: Le... Vous voyez que je vous aide.
5: Oui, bon.
0: C'était, vous avez donné la bonne réponse.
5: Non. Mais, oh là là, mais... non, pas bizarre.
0: Allez, je vous aide. C'était le Charleston.
5: C'était ça. Oui, mais voilà. Bon, écoutez, ça m'a étonné d'il y a que vous me rappeliez. Donc, ça... voilà. Bon, écoutez, je suis désolé. Tout à l'heure, je savais.
0: Mais non, mais c'est parfait. Mais non, mais il n'y a pas de souci. Ça ne remet pas en cause le jeu. Vous repartez avec 2 places pour le spectacle Papa Pourquoi, qui sera donné à la Gare du Midi. Justement, cette comédie musicale tirée des années 20 et qui raconte l'histoire un petit peu du Pays Basque.
5: Des années 20, donc effectivement, voilà, ça me plaisait énormément.
0: Et bien sûr, bien sûr.
5: Ouais. Et c'est à quelle heure demain?
0: Alors, je crois que c'est à 20h30, si je ne dis pas de bêtises. C'est ça, c'est à 20h30. Mais vous ne raccrochez pas, de toute façon, Marguerite, parce qu'il y a Brigitte au standard qui va vous donner tous les conseils pour que vous passiez une bonne soirée. Je vous embrasse, Marguerite. Bon dimanche, en tout cas.
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0: Très bon dimanche avec nous, il est 7h30. Voici l'information résumée en 90 secondes. Valentine Letesse.
6: Jamais une vigilance à la canicule n'a été déclenchée aussitôt en France. Le Finistère est en jaune sur la carte de Météo France face à la dangerosité de ce pic de chaleur pour les plus sensibles. Des records de température ont encore été battus hier. Impassible au moment du verdict, Guillaume Bussy est condamné à 25 ans de prison pour les viols avec torture et la prostitution forcée de son ex-compagne Laetitia. Il a 10 jours pour faire appel. Un accord de paix entre l'Iran et les États-Unis, largement négocié selon Donald Trump, mais rien ne dit qu'il sera conclu, tempère Téhéran. Le projet d'accord inclut la réouverture du détroit d'Ormuz, par lequel transite une grande partie de la production mondiale de pétrole, mais pas les stocks d'uranium détenus par l'Iran. Contre la construction du plus gros centre de données d'Europe, plusieurs associations de défense de l'environnement se réunissent à Champeaux, en Seine-et-Marne. Le projet, en partie financé par le Qatar, prévoit de bétonner 73 hectares de terres agricoles. La Palme d'Or pour Fjord du réalisateur Christian Mandjou, déjà couronné à Cannes pour son film 4 mois, 3 semaines et 2 jours. Le jury du festival récompense également l'actrice Virginie Efira du prix d'interprétation féminine pour son rôle de directrice d'EHPAD dans Soudain. La victoire sans conteste de Bordeaux en Champions Cup de rugby, la deuxième sacre d'affilée de l'UBB sur le toit de l'Europe, face cette fois aux Irlandais du Leinster sur le score sans appel de 41 à 19.
0: 7h31, le reportage en basque, Armand Morera, Saint-Pierre-des-Rubes, un nouveau maire depuis une semaine.
7: Mathieu Elgoyen, 47 ans, professeur d'histoire géographie. Jusque-là, il était premier adjoint, mais il a donc été élu maire après la démission d'Alain Hiriart, devenu président de l'agglo Pays Basque. Une page qui se tourne donc pour la commune après ses 25 ans de mandat au Yana Larzabal.
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11: Monsieur Mathieu Elgoyen, déclaré élu maire de Saint-Pierre-Ville.
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7: Suite à la nomination à l'unanimité de Mathieu Elgoyenek comme maire de Saint-Pierre-du-Rube, c'est Fabienne Gorostegui, adjointe à la culture, qui est devenue première adjointe.
0: Et puis à 8h, Armand, on revient sur l'arrestation de militants de la flottille de la paix, c'était hier à Bilbao.
7: Alors, retour d'Israël, où ils étaient en détention depuis plus de 10 jours. Arrivés à l'aéroport hier, ils ont été chargés et matraqués par la police autonome basque. 4 personnes ont été interpellées dans ce journal aussi. Un club de rugby basque en finale de championnat de France cet après-midi. Son nom, Basque 13, club de rugby à 13 créé il y a moins d'un an. Et puis, départ dans moins d'une demi-heure pour l'Aviron, en tout cas pour le semi-marathon. Et parmi les coureurs, une star de l'ultra-trail, Beñat Marmisol, qui vient surtout pour la bonne cause. Le soleil s'est levé, la chaleur
0: aussi. Alors, il ne fait pas très chaud encore ce matin, mais ça va évidemment être plus compliqué cet après-midi. Il va faire très très chaud, on aura juste quelques nuages en fin de journée. Ça va monter, vous le disiez tout à l'heure, jusqu'à 35 à Saint-Palais. Il fera 33 à Bayonne, 31 degrés à Saint-Étienne-de-Baïgorry, 29 sur le littoral à peu près. Un petit peu moins sur Saint-Jean-de-Luz-et-Andaille, c'est peut-être là où on va respirer encore le mieux cet après-midi.
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0: Bon, alors ça circule bien sur les routes du Pays Basque. Alors il y a quelques difficultés. Non, pas difficultés, mais quelques changements liés à la circulation et à l'Aviron. Vous savez, cette course pour le fonds de dotation d'Aviron de Bayonnais qui va se dérouler tout à l'heure à 8h, qui va démarrer à 8h. Il y a beaucoup de rues qui sont fermées à Bayonnais, notamment dans le centre-ville. Donc un petit conseil, je vais pas vous donner toutes les rues parce qu'elles sont très nombreuses. Il y en a à peu près plus d'une vingtaine. Évitez le centre-ville, surtout en voiture. Donc préférez vous garer en périphérie, ça me semble beaucoup plus sage. 7h36.
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0: Et croyez-moi, cette musique, on l'a choisie pour vous. Et là, on a choisi...
7: Batman.
0: Bien sûr. Quand la musique est bonne, et elle est toujours bonne sur le site Pays Basque.
7: Toujours.
0: C'était facile, hein, c'était facile. Merci en tout cas d'être avec nous, c'est dimanche matin, il va faire beau. On a le sourire, tout va bien.

0: radio regarde la télévision, ça donne quoi? Ça donne se réinventer. Vous savez que c'est le programme télé d'ici Nouvelle-Aquitaine qui est diffusé le dimanche matin à 10h20. Il sera question des dauphins et on va en parler d'ailleurs dans les prochaines minutes.
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0: Et juste avant ça, la légende de la reine avec vous, Olivier Baratier, bonjour.
3: Et bon nom, Stéphane.
0: Et direction, aujourd'hui, Rérès.
3: Et oui, parce que le week-end dernier, c'était le grand retour de deux toreros vedettes, à Rérès donc. Et où Morante et Rocarey ont suscité une énorme attente. Côté ambiance, c'était le top, avec dès le matin l'inauguration devant les arènes d'une belle et grande statue en hommage à Rafael de Paula, en présence d'ailleurs de nombreux toreros. L'après-midi, si Morante ne put rien avoir que des détails devant deux taureaux manquant de caste, Rocarey, très déterminé malgré le vent, fit deux faenas remarquables et coupa quatre oreilles. Mais Morante allait se rattraper dans la même scène de Jerez dès le lendemain en coupant deux oreilles à un taureau de Álvaro Núñez. Dans sa version la plus pure, par séquence, inspirée, personnelle et unique, jusqu'à une série de naturels, la ceinture brisée, qui mettra Jerez au rouge vif. En plus, il avait été superbe à la cape. Bref, une œuvre monumentale. Il y avait aussi Manzanares qui coupa deux fois une oreille en étant centré et élégant, et Juan Ortega, brillant à la cape, mais plus long à l'épée, qui ne coupe qu'une oreille. À part ça, il y a eu le week-end taurin, la semaine dernière, dans les arènes de Cordoue, avec samedi le noviero Julio Norte qui est sorti en triomphe après avoir coupé deux oreilles à un novillo Del Cotillo, et dimanche avec une corrida de Juan Pedro Domecq, deux oreilles pour Daniel Luque, une pour David de Miranda et Manuel Roman. Mais retournons donc à Madrid, qui poursuit sa San Isidro. Cette semaine, une très bonne noviada de Monte Alto, encastée exigeante, a permis le grand triomphe de Alvaro Serrano avec deux oreilles, une à chaque novillo. Une très triste corrida del Vellocino, très décastée, ne permit rien à Castella, Luque et de Miranda. Vendredi, le jour du saint patron madrilène, une très belle corrida del Torero, brave et encastée. Fortes, absolument héroïque, blessé à son premier taureau, revient et coupe une grosse oreille de son second. Et Fernando Adrián, avec une oreille à chaque taureau, se rend triomphe des arènes. Le lendemain, eh bien, c'est Manuel Dios Leguardia qui est à la hauteur de sa confirmation d'alternative devant les La Quinta et est très applaudi. Et dimanche, une forte intéressante corrida de Fuente Imbro maintient haut l'intérêt. Une dernière noviada permet à Julio Norte de sortir en triomphe et à Mario Vilao, le catalan, de couper une grosse oreille mais en recevant aussi une grave blessure. Nous voici maintenant à Pentecôte avec des taureaux un petit peu partout et en plus de Madrid qui continue sa feria, c'est en France que les taureaux nous donnent grand rendez-vous. C'est à Vic-Fezensac dans le Gers et à Nîmes, dans le Gard, pour la grande feria de Pentecôte. Souhaité à tous ceux qui feront le passeo et à vous tous pour en profiter. En attendant, bon dimanche, Igandeon Deneri.
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0: Voilà, ça se termine comme ça. Chien de Louane, on fait la météo ensemble aujourd'hui pour annoncer le soleil et puis les températures qui vont grimper petit à petit. On le fait sur Facebook. Allez-y, laissez vos messages, vos photos aussi, parce que le week-end, on aime particulièrement les photos. 20 degrés dans les Landes à Metz, chez Fifi. Il fait 18 aussi à Malte, au large de la Sicile, chez Angela, qui nous a laissé aussi une jolie photo ce matin. Et ça va grimper jusqu'à 27-30 degrés cet après-midi. Je vous le disais, se réinventer, c'est à la télévision sur ICI Nouvelle-Aquitaine ce matin à 10h20. Et comme tous les dimanches, ce programme, vous le savez, est dédié à la transition écologique. Pour parler des dauphins aujourd'hui, des centaines d'animaux marins, des dauphins, des phoques, des tortues viennent s'échouer sur nos plages de Nouvelle-Aquitaine chaque année. Et sur l'ensemble de la façade atlantique, c'est entre 800 et 1200 dauphins que l'on retrouve ainsi. 80% d'entre eux présentent des traces liées à des captures accidentelles par des engins de pêche, vous l'imaginez. Et à La Rochelle, l'observatoire Pélagis, l'Institut du SNRS et de l'Université de La Rochelle, gère l'échouage des dauphins. Colline Rongère, qui présente l'émission, eh bien, elle s'est rendue dans la salle de nécropsie, autopsie si vous préférez. Les vétérinaires s'activent sur un petit dauphin échoué. Le directeur de Pélagis, c'est Jérôme Spitz.
1: Alors, il y a un enjeu particulier ces dernières années qui s'est renforcé sur les enjeux de capture accidentelle de petits dauphins, principalement le dauphin commun sur la façade atlantique. Alors les échouages, c'est un phénomène tout à fait normal, puisque les animaux, même les dauphins meurent, et de différents cas, même de mort naturelle. Et lorsqu'on a un animal mort en mer, une partie va couler, une partie va flotter, et à travers les éléments de dérive vont venir sur le littoral et vont pouvoir être recensés à travers un dispositif qui a plus de 50 ans, qui est le réseau national d'échouages. Donc, tous les échouages ne sont pas liés à une cause humaine. Il peut y avoir aussi des causes pathologiques, des causes naturelles. Mais ce qu'on observe depuis quelques années, depuis 2016, c'est une forte recrudescence des mortalités liées à des captures accidentelles, donc des animaux qui sont échoués et qui présentent des traces de capture dans des engins de pêche.
0: Et si les dauphins se rapprochent de la côte et donc des chalutiers, c'est pour suivre les poissons, et les pêcheurs ont bien conscience du problème. Julien Lamotte fait partie d'une organisation de pêcheurs baptisée From Sud-Ouest qui cherche des solutions pour ne pas blesser les dauphins.
2: On essaye de trouver des solutions techniques.

0: parce que la fermeture pour nous ne peut pas être une solution pérenne, donc il faut absolument qu'on limite l'interaction de nos activités, des engins de pêche avec les dauphins, et donc on développe effectivement des solutions techniques, alors à la fois des répulsifs que l'on met sur les filets de pêche, mais aussi des répulsifs que l'on peut mettre sous la coque des navires, en fait. Donc ce sont des sondeurs qui émettent des sons qui ont un objet répulsif vis-à-vis du dauphin, et donc là c'est un boîtier qu'on retrouve en passerelle du navire, et le patron en fait déclenche l'émission du son dès lors qu'il met le filet à l'eau. Donc ça a un effet répulsif à ce moment-là, ça n'a pas d'effet répulsif permanent, ce qui pourrait finalement aussi créer des zones d'exclusion assez importantes pour les dauphins. Donc voilà, c'est ce genre de dispositif que l'on teste actuellement pour voir l'efficacité sur la réduction de l'interaction.
1: C'est une vraie problématique, hein. Il y a des images saisissantes, mais véritablement saisissantes à découvrir ce matin. Regardez France 3, ici Télé Nouvelle Aquitaine à 10h20, se réinventer, présenté par Colline Rongère, à retrouver également en replay sur la plateforme France TV.

0: 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C'était les communards, 6 minutes avant 8 heures, puis le retour de l'information, évidemment. Alors aujourd'hui, évidemment, autant vous dire qu'avec le soleil, le beau temps, toutes les manifestations qui étaient prévues vont se dérouler à peu près normalement. Et on adore les vides-greniers le dimanche, on est comme ça, parce qu'aller chiner, aller se balader, ça fait partie justement des activités du week-end qui sont pas chères et on peut profiter. À Anglette, des vides-greniers, il y en a, notamment celui des petits cœurs de Cuba. Il y a aussi le vide-grenier des parents d'élèves de l'école de Camiade. Ça, c'est sympa. Vous allez trouver plein de choses, histoire de faire de belles affaires et peut-être retrouver l'objet étonnant qui va vous ravir. À Biarritz, il y a le Bazar Asique qui promet aussi une belle journée animée pour les passionnés d'objets vintage, de musique et de bonnes trouvailles. À Tarnos, c'est le club de karaté qui organise également un vide-grenier. À Ustaritz, l'API d'Equia proposera une journée entièrement consacrée aujourd'hui au recyclage des objets du quotidien. Et puis à Urugne, un vide-grenier également aujourd'hui dimanche avec une super loterie pour compléter le programme. Dans les prochaines minutes, qu'est-ce qui va se passer? Demandez le programme. Lucas Ispourois a enfilé justement sa tenue de sport. C'est l'Aviron qui va démarrer dans 5 minutes maintenant. On sera sur la ligne de départ avec Lucas. Et puis on aura aussi également Muriel Jordan dans ses tendances. On va parler de déclaration d'impôt parce que c'est l'actualité aussi. Si vous n'avez pas encore fait votre déclaration, les conseils de dernière minute à suivre.
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0: 4 minutes avant 8 heures, Muriel Jordan, on s'intéresse avec vous à la déclaration d'impôt, la déclaration de dernière minute.
3: Oui, je suis celle qui vient casser l'ambiance en vous rappelant que vous devez vous tenir prêt pour...
4: Une déclaration.
3: Dépêchez-vous, faut la remplir.
4: Ma déclaration.
3: Revenu. Oui, loin d'être une déclaration d'amour, celle-là. Sauf si vous êtes secrètement amoureux d'un inspecteur du fisc. Tenez-vous prêt à la remplir, cette déclaration, parce que si vous résidez dans les départements entre 1 et 19, attention, vous avez jusqu'à ce soir minuit pour déclarer vos revenus en ligne. Les autres contribuables, selon la zone, vous aurez jusqu'au 4 juin prochain pour le faire. Comme à chaque fois, à cette période, la tendance est à la procrastination, qui porte souvent sur des tâches administratives qui nous gonflent, comme la déclaration d'impôt. C'est mon cas. Chaque année, coïncidence de fou, chaque fois que je me connecte sur impots.gouv.fr, il est 23h57 et il me reste 3 minutes pour la faire, cette déclaration. Incroyable quand même cette coïncidence. Dans ces moments-là, je sors mon micro dans la rue pour savoir si je suis la seule ou pas. Vous vous sentez comment, vous ?
5: J'ai envie de pleurer en général. Je pense à tout ce que je peux pas faire avec ce que je paye aux impôts.
6: Et ben moi, ma mère, elle galère un peu parce que c'est avec internet et tout, et du coup c'est assez compliqué, du coup à chaque fois elle râle.
7: C'est de la paperasse et tout, c'est un peu chiant.
8: Je suis contente de contribuer à l'efficacité de notre pays.
3: Ouais, bon, cette personne travaille sans doute au centre des impôts, là, juste à côté. En tout cas, la procrastination du mois de mai peut nous faire louper des échéances très importantes.
0: Mais c'est vrai, lorsqu'on remet cette déclaration d'impôt à plus tard, ça peut générer, quand même, Muriel, de l'anxiété, un blocage, et même des symptômes parfois physiques.
3: Oui, j'ai mené ma petite enquête auprès de Maïté Transer, psychologue clinicienne que j'ai contactée et qui revient sur les raisons possibles de cette procrastination.
9: Quand la charge psychique est déjà trop élevée, la moindre contrariété supplémentaire va devenir vraiment une montagne. Donc en fait, on ne se sent pas d'affronter cette chose-là. Après, on peut aussi mettre en avant le rapport à l'autorité. Donc c'est quelque chose qui s'impose dans votre vie, donc comme une forme d'autorité. Et donc, on va rejeter l'autorité et donc repousser, aller dans cette procrastination. Ce qui est intéressant, c'est de comprendre aussi pourquoi cela peut être envahissant, pourquoi cela peut vous faire peur. Donc de comprendre l'émotion derrière, en fait.
3: Ok, qu'est-ce que vous préconisez, Maïté ?
9: Il faut prendre un petit peu de hauteur par rapport à ça, donc réussir peut-être un petit peu à dédramatiser la chose. Il faut toujours poser sa to-do list dans l'agenda. C'est-à-dire que si vous gardez votre to-do list, ça va être une charge mentale. Si vous savez, par exemple, que le mardi à 11h ou le vendredi à 15h, vous allez faire telle ou telle chose, en fait, ce n'est plus une charge mentale car c'est posé dans votre agenda, donc vous allez le faire.
3: Bref, attendre la dernière minute pour déclarer ses impôts, c'est une tendance dont on ferait mieux de se passer. Histoire d'éviter de passer de la déclaration de revenus à celle des convenus.
0: Allez, on se lance. Merci Muriel. L'Aviron, c'est aujourd'hui, on est sur la ligne de départ. Lucas Ispourois, je crois que déjà ce matin, il y a beaucoup, beaucoup et encore beaucoup de monde, c'est ça ?
10: Oui, c'est ça. Globalement, il y a du monde. Bonjour à tous, bonjour Stéphane. L'Aviron va partir dans une minute. C'est la toute première édition qui se fait à Bayonne, organisée par l'Aviron Bayonnais. Il y a, peut-être que vous êtes à la maison en train de boire votre café. C'est une autre ambiance ici. On est en train de s'échauffer déjà depuis une vingtaine de minutes. Il y a beaucoup de monde. Alors pour vous expliquer, le départ, c'est dans 30 secondes. secondes, il y a le capitaine de l'Aviron Bayonnais, Arthur Ituria, qui va donner le départ là dans un instant. Pour l'instant, ceux qui sont sur la ligne de départ, ce sont ceux qui vont faire le 21 km le plus rapidement, en 1h20, 1h25. Ce qu'on ne fera jamais dans notre vie, Stéphane.
0: Ouais, c'est sûr.
10: Donc, il y a notamment le capitaine de l'Aviron, Nicolas Duplat aussi, qui, vous savez, court en espadrille. Il va faire les trois courses, lui, le 21, le 10, le 5 km aussi. On a Beniat Marmisol, vous connaissez son nom, il a fait la Diagonale des Fous, mais il est là aussi pour cette première édition de l'Aviron. Et donc le top départ, là, on va peut-être le vivre ensemble, parce qu'il va être donné pile à l'heure dans 15 secondes, Stéphane.
0: Attention.
10: Avec donc Philippe Taïeb, le président de l'Aviron Bayonnais. Et vous entendez, d'un coup, il n'y a plus rien derrière moi. On sent la tension, Beniat Marmisol qui est juste à côté de moi. Tout le monde se rapproche de la ligne. Et je pense que c'est un décompte qui va démarrer avec, pour tout vous dire, Arthur Ituria qui a un revolver dans la main. C'est seulement, ne vous inquiétez pas, pour donner le top départ. Il n'y a plus un bruit, ça c'est impressionnant.
0: On a juste le short et le t-shirt.
10: Il n'y a plus un bruit ici, alors qu'il y a quasiment 6500 personnes qui sont présentes. On se fait des signes. Arthur Ituria est devant la ligne de départ. Je pense que... N'hésitez pas à entendre direct à la radio, n'hésitez pas à faire... Je peux tirer moi si vous voulez.
0: C'est un cérémonial là, hein. Waouh.
10: Ah oui, mais absolument. Si je vous dis, il ne se passe plus rien.
11: On va attendre encore quelques heures.
10: Ah, il y a une galère. Voilà. Non, mais ça me rassure. Ça pouvait pas marcher du premier coup.
0: Ah ouais, bien sûr.
10: Je disais aussi,
0: c'est dimanche.
10: Parce que plus personne parlait. Et il prend le micro et dit, prenez quelques instants. Bon, vous voyez, je pense qu'ils ont oublié de mettre la cartouche dans le revolver. Bon, c'est pas très grave. Je sais pas si vous voulez après partir sur le journal de 8h.
0: Oui, parce que là, on ne sait pas vraiment quand ça va démarrer. Partir. Parce qu'il est 8h01 là. Donc.
10: C'est vrai. Bah alors je me tais parce que là ils sont en train de refaire chauffer tout le monde, etc.
0: Ah ouais,
10: avec le speaker de l'Aviron Bayonnais, le speaker
0: départ,
10: de Paris et des JO.
0: Ça démarre mal, ça démarre mal.
10: Je vous raconte ça juste après le journal.
0: Juste après le journal, avec plaisir. Tout de suite, Lucas, merci.
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0: On a failli avoir le départ en direct, hein, failli. Il est 8h01. L'actualité ce dimanche avec vous, Armand Morera.
12: Ils attendaient leur retour pour en finir avec une détention difficile en Israël. Au final, ils ont été accueillis avec des matraques. Hier, 6 militants basques de la flottille de la paix pour rompre le blocus de Gaza sont arrivés à l'aéroport de Bilbao. Ils avaient été interpellés le 11 mai dernier dans les eaux internationales par des soldats israéliens. Des militants qui dénoncent d'ailleurs des violences et des tortures pendant leur détention. Mais à leur retour au pays, la tension est montée avec la police autonome basque Ibane Etxezarreta.
13: Les images sont violentes. On y voit les activistes frappés au sol par des policiers basques avec leur longue matraque, la porra, des militants couchés qui ne répliquent pas, qui tentent de protéger leur tête. Tout avait pourtant bien commencé dans ce hall d'arrivée de l'aéroport de Loyou, près de Bilbao. Les 6 militants sont tous sourires dans leur jogging gris. Ils posent pour la photo avec drapeau basque et palestinien devant leur comité d'accueil. Sauf que la situation dégénère lorsque des agents les bousculent pour qu'ils dégagent de là. L'arrivée des militants basques pro-palestiniens se solde par 4 arrestations, dont 2 activistes. Certains venaient d'être hospitalisés en Israël après les mauvais traitements subis durant leur interpellation dans les eaux internationales.
12: Et des militants qui, cette semaine, avaient été filmés avec d'autres, agenouillés et les mains liées devant le ministre israélien de la Sécurité nationale, Ben Gvir, scène qui a provoqué l'émoi à l'international. La France vient d'interdire l'accès à son territoire au ministre.
0: Et puis des habitants ont évacué d'un immeuble hier soir dans le quartier Sainte-Croix à Bayonne.
12: À cause d'un feu dans un appartement du premier étage, c'était vers 23h, la vingtaine de personnes a pu rejoindre leur logement après l'intervention des pompiers qui ont été les flammes. Seuls les habitants de l'appartement qui a brûlé ont dû être relogés par la ville. Un feu de paille hier à Ustaritz. Les pompiers sont intervenus vers 22h. C'est le chargement d'un tracteur qui a brûlé. Le conducteur n'a pas été blessé. Et puis à Saint-Jean-de-Luz, sur la 63, c'est un van qui a pris feu hier après-midi à hauteur de la sortie 3. Pas de blessés, mais la circulation en ce week-end de beau temps a été gênée le temps de l'intervention des pompiers.
0: Il va faire très chaud encore aujourd'hui. 35 degrés à Saint-Palais, 34 à Montléon, encore 33 degrés à Bayonne.
12: Et oui, ça va chauffer aujourd'hui encore sur le tout le Pays Basque, température estivale presque caniculaire, mais pas encore de record relevé. Ailleurs, Météo France vient de placer pour la première fois dans un mois de mai un département en vigilance canicule. Le Finistère en Bretagne est en vigilance jaune toute la journée. Opération ramassage des déchets à la digue de Tarnos cet après-midi. C'est à partir de 14h dans le cadre de la journée mondiale de la biodiversité. Et puis la montagne basque en débat ce matin dans Érico Plaza. Entre 10h et 11h, 4 invités vont discuter de l'usage de cette montagne, à la fois lieu de loisirs pour les touristes, terre d'élevage et d'histoire. Bref, comment faire cohabiter tout ce monde? C'est la question qu'on va se poser ce matin.
0: Maxime Lecu et l'Union Bordeaux-Bègles font le doublé.
12: Mené par son capitaine de Saint-Pé-sur-Nivelle, l'UBB a été sacré champion d'Europe hier pour la deuxième fois de suite. Les Girondins ont dominé facilement le Leinster 41-19 à Bilbao hier. Maxime Lecu, auteur d'un essai, a d'ailleurs été élu homme du match. Ici, c'est en rugby à 13 qu'on peut briller aujourd'hui. L'équipe basque 13 joue en finale du championnat de France de National 3 cet après-midi. C'est de la 5e division. Une équipe à l'ascension fulgurante puisqu'elle a été créée il y a moins d'un an alors que le rugby à 13 avait disparu depuis près de 40 ans au Pays Basque. Thibaut Vincent a chaussé les crampons pour les suivre à l'entraînement juste avant leur finale contre Toulouse. Jules Julien.
14: Ils sont une grosse vingtaine à se passer le ballon sur la pelouse fraîchement coupée du terrain prêté par le lycée privé Stella Maris à Anglet. Entraînement, sourire aux lèvres.
15: C'est loisir, plaisir entre les copains.
14: Lucas est l'un des arrières de l'équipe.
15: On essaie de se concentrer quand même un minimum aux entraînements. On verra ce qui se passe et puis voilà, on se prend pas la tête quoi.
14: C'est la devise insufflée par Olivier Dumont, entraîneur, président et cofondateur de Basque 13.
16: Les garçons, on s'amuse et je dirais que c'est le principal. Cette saison, on n'a jamais employé le mot travail, on a toujours employé le mot plaisir.
14: La recette qui a permis de créer un groupe soudé témoigne Laurent et Kevin, anciens joueurs désormais supporters et bénévole du club.
17: Il y a un groupe qui est incroyable.
18: Et ce qui est beau, c'est qu'il y a quelques mois, personne ne se connaissait. Et aujourd'hui, on voit qu'on est vraiment devenu une vraie famille et que le 13 renaît au Pays Basque. Et c'est vraiment incroyable. On ne s'attendait pas du tout à jouer une finale.
14: Alors forcément, pour Eric, l'un des avants de l'équipe,
19: il y a un peu d'appréhension, un peu de stress par rapport à l'événement, mais énormément de plaisir. Et là où on en est aujourd'hui, c'est juste magnifique parce que le groupe, c'est un groupe de copains. Maintenant, on n'a pas le choix. On y est, on va tout donner, comme d'habitude, avec le sourire.
14: Car comme le rappelle Renaud Davant, joueur et fondateur de Basque 13,
20: une finale, ça se gagne, donc on va tout faire pour gagner.
12: La finale entre Basque 13 et Toulouse, Jules Julien, c'est à 15h30 à Saint-Gaudens, en Haute-Garonne. Les 13istes qui sont déjà assurés de monter en National 2 la saison prochaine.
0: Bon, ça y est, on vous rassure, le top départ de l'Aviron a été donné.
12: Et oui, l'Aviron, la course de l'aviron bayonnais qui vient donc de partir de la salle Loga. Ouais. Direction le stade Jean Daugé pour les 6500 participants du 10 km, du 5 km ou du semi-marathon. C'est le semi qui vient de partir. Semi que va d'ailleurs courir le champion basque d'Ultra Trail, Beniat Marmisol. Lui qui n'est pas tant là pour la performance, mais plutôt pour la bonne cause.
21: C'est une course qui est organisée par l'Aviron Bayonnais et qui est vraiment pour la bonne cause. Tous les fonds vont être reversés aux associations et aux associations notamment qui s'occupent de personnes en situation de handicap. Donc moi, c'est une cause qui me touche tout particulièrement, parce que je suis déjà parrain d'une association Chocoritzaileak qui amène aussi des personnes en jouelette sur différentes courses ou compétitions. Je trouve tellement beau de pouvoir donner de son temps, donner de la gaieté, redonner le sourire à des personnes qui le méritent tellement.
22: Et puis vous êtes aussi une vedette maintenant. Pour une première édition pour l'Aviron, c'est bien aussi d'avoir Beniat Marmisol parmi les concurrents.
21: Je n'aime pas du tout le mot vedette. Je suis un sportif comme les autres. J'ai peut-être un parcours oui, qui est particulier, mais non, je suis une personne comme les autres. Je n'ai rien de plus que les autres.
12: Un propos recueilli par Odile Faure, Beniat Marmisol qui vient de gagner l'Ultra Trail Snowdonia au Pays de Galles, une manche de l'UTMB. Il participera en juillet à la prochaine course dans le Val d'Aran. En pelote, main nue 2-2, victoire serrée pour la Fiteora Tegara hier en quart de finale du Challenge Elina à Armendaritz. La paire l'a emporté 40-39 face à Sierusta et Ugarte. Même score et victoire aussi pour Gurruchaga et Ipar contre Maïs et Saint-Paul. Et puis de l'autre côté de la Bidasoa, malgré des défaites, les clubs basques se sauvent en Liga, le championnat de foot espagnol. Hier soir, la Besse a perdu 2-1 contre le Rayo Vallecano. Osasuna, de son côté, perd 1-0 face à Retafe. Défaite aussi 4-2 pour l'Athletic contre le Real Madrid. Bilbao n'aura donc pas de compétition européenne la saison prochaine. Les Txuri-Urdin de la Real Sociedad, eux, ont fait 1-1 contre l'Espagnol Barcelone.
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12: Bon, il fait soleil, pas trop chaud pour les coureurs de la Vironne.
4: Non, là pour l'instant ça va encore. Je sais pas, regarde la température là, en ce moment à Bayonne. Là, on était à 17 degrés tout à l'heure, je vérifie. 19 degrés, c'est en train de monter. Hein, oh là là.
12: Parce que tout à l'heure ça va être.
4: Ah, ça va pas être la même musique. Hein. Ça va pas du tout la même musique. 27 degrés à Saint-Jean-de-Luz-et-en-Dail, jusqu'à 35 degrés à Saint-Palais. Il fera 29 degrés à Anglet et Biarritz sur le littoral. Bon, encore là, vous pourrez vous rafraîchir. L'océan est pas très loin. On l'a dit, 17 degrés pour la température de l'eau. 31 degrés à Saint-Étienne-de-Baïgorry et 33 degrés pour Bayonne, la Bastide-de-Clérance et Saint-Jean-Pied-de-Port. La Vironne, on a vu sur place 6500 coureurs prêts à partir à 8h. Ça a été légèrement différé. Et puis finalement, Lucas Ispourra, ils sont partis quoi 2-3 minutes après, c'est ça?
5: Oui, 8h02. C'est vraiment juste pour qu'on le vive pas l'Andenne. Donc ça n'a pas changé grand-chose. Et alors, pour vous expliquer, depuis, ça part en sas. C'est-à-dire qu'ils font partir en premier ceux qui vont faire la course le plus vite. Donc en 1h20 à peu près. Ça, c'est vraiment les premiers, les champions avec Beignat, Parmissol, etc. Là, on continue de faire partir des coureurs. Là, c'est le sas de ceux qui vont mettre à peu près 2 heures pour faire les 25 km. 25 km, je vous le rappelle, c'est un semi-marathon. Et donc, toutes les 3 minutes, en fait, il y a un départ. Et c'est là où on se rend compte du monde, quand même, qui est inscrit pour cette première course. Il y en aura une autre après qui partira à 10h30, ce sera le 10 km. Et puis vers 11h, 11h15, ce sera le 5 km. Bon, là, c'est moins chronométré et c'est plus pour le plaisir parce que c'est avec une marche aussi. Mais donc, voilà, en effet, je vous entendais faire la météo. Beaucoup de douceur ce matin. Il fait 19, 20 degrés. Pour l'instant, c'est très agréable, même pour aller courir. Je pense qu'on va vite prendre 8-10 degrés peut-être d'ici la fin de la matinée. Et là, ce sera un peu plus dur évidemment pour les coureurs. Mais donc, très bonne ambiance. Je vous rappelle que c'est Arthur Ituria qui a donné le top départ il y a quelques instants. Et donc, nous, on va suivre l'évolution de la course. Et on va aller aussi dans le petit Bayonne dans un instant pour aller voir l'ambiance. Parce que il y a, c'est ce qu'a promis la Vironne pour sa première édition, de l'ambiance et de l'agitation à tous les kilomètres.
4: Mais alors, qui est celui derrière, là, que l'on entend derrière vous, Lucas, qui galvanise les foules, là? Parce que ça ne plaisante pas, j'ai l'impression, là.
5: Alors, il y a peut-être, ils sont deux au micro. Il y en a un, en fait, que vous connaissez, qui est le speaker de l'Aviron Bayonnais. Ouais. Et puis, il y en a un autre qui est venu exprès pour l'occasion, pour le premier Aviron. C'est le speaker du Marathon de Paris. Oui, oui, le grand. Et il a été aussi le speaker des Jeux Olympiques de Paris 2024. Et donc, c'est finalement, Pierre ceux qui courent aujourd'hui. Ah, exactement. Exactement. Et donc, voilà, ceux qui courent le semi-marathon ici à Bayonne ont un peu l'impression de participer aux Jeux de Paris quelques mois après, quoi.
4: Allez, c'est parfait. On va s'échauffer avec Armand Morin. Et Franck Deschamps, puis on retourne pour quelques minutes.
5: On va être déçu.
4: 8h11, il est mauvais, il est
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4: Il n'a pas réalisé, Lucas, qu'il avait affaire à une équipe de sportifs quand même ici le dimanche.
12: Ah, hein. Oui, c'est ça, oui, exactement.
4: Bon, merci en tout cas d'avoir choisi ici Pays Basque, qui vous fait vivre l'Aviron et beaucoup d'autres choses aussi. Et puis la meilleure de la musique, évidemment, voici Bernard Lavilliers.

0: On the road again, Bernard Lavillier.
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0: Tiens, on va être très bayonné ce matin parce qu'on vous parle de l'Aviron, mais aujourd'hui dimanche aussi, Bayonne a décidé de vous ouvrir ses caves, comme par exemple ce sous-sol de l'immeuble qui se trouve au 5-7 rue de l'Agréou, c'est une cave qui dissimule un patrimoine complètement inattendu. Vous allez découvrir une cave remarquable et en apprendre un petit peu plus sur l'histoire et les témoins invisibles de l'histoire souterraine de Bayonne. Donc Bayonne et ses caves à découvrir aujourd'hui. Vous aimez randonner, vous aimez la montagne, c'est parfait. 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Il y a 26 idées de rando qui sont proposées dans ce bouquin, entre montagne et littoral. 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La plupart quand même sont des balades familiales, certaines demandent un petit peu plus d'entraînement, sentier du littoral, chemin de montagne, bon bref, vous allez vous éclater avec ce bouquin « Rando dans le Pays Basque ». Question. Alors c'est vraiment parce qu'il fallait une question. Si vous partez aujourd'hui, bon, avec chapeau et tout, s'il va bien, hein, si vous partez aujourd'hui randonner au Pays Basque, quel animal avez-vous le plus de chances de croiser tranquillement sur le sentier? Un potioc? Un kangourou ou un lama? Bon, là ça devrait le faire normalement. Vous devriez avoir la bonne réponse. Quel animal avez-vous
3: le plus... vous surprendre, Stéphane.
0: C'est vrai? Allez-y, voyons.
3: Non.
0: 05 59 59 17 17. Venant de vous, plus rien ne m'étonne. 05 59 59 17 17.
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0: VNVP, vie numérique, vie privée, c'est maintenant avec vous Valentine Lottès. On va parler donc ce matin de lunettes un peu particulières. On parle des risques de ces nouvelles lunettes qu'on appelle les lunettes connectées.
5: Par rapport au smartphone, une nouvelle étape a été franchie. Les lunettes connectées sont invisibles ou presque. Hormis une petite LED qui s'allume sur la monture lorsqu'elles enregistrent du son ou de l'image, ces lunettes permettent notamment de filmer en toute discrétion. Et c'est bien le problème, explique la CNIL, la Commission nationale de l'informatique et des libertés. Avec ce type de monture, facile de s'introduire dans un lieu où la prise d'image et de son est interdite sans attirer l'attention. Et contrairement à un téléphone portable que l'on doit sortir, tenir, orienter, les lunettes filment tout ce que l'on regarde, même pas besoin d'appuyer sur un bouton. Le modèle commercialisé par le groupe Meta, propriétaire d'Instagram et de Facebook, est relié à un système d'intelligence artificielle. Il suffit de dire « Hey Meta, prends une photo !» pour capturer en image la scène et les personnes en face de vous.
0: Oui, mais leur utilisation est quand même, Valentine, rassurez-nous, bien encadrée par la loi.
5: Toute atteinte à la vie privée avec enregistrement ou transmission de paroles ou d'images est punie d'un an de prison et de 45 000 euros d'amende. Peu importe l'appareil utilisé, il n'y a pas de législation spécifique. Mais les lunettes connectées soulèvent des enjeux encore plus grands. Êtes-vous prêt à considérer tous vos amis, vos voisins, vos collègues ou n'importe qui croisés dans la rue comme une caméra mobile? Vu le succès du modèle de Meta, 7 millions d'exemplaires vendus l'année dernière, la question est de savoir dans quelle société nous souhaitons vivre. Les technologies émergentes sont justement au menu cette année du G7 des autorités de protection des données, soit les équivalents de notre CNIL pour chacune des 7 grandes puissances mondiales.
0: Bon, merci. Pour en savoir plus sur les objets connectés et les risques qu'ils représentent pour vos données, rendez-vous sur ici.fr, page vie numérique, vie privée. J'ai une proposition à vous faire. Un petit café et on écoute Benabar.
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0: 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Il fait 17 degrés à Urte ce matin et ça commence à chauffer tout doucement. Mine de rien, c'est Patricia qui nous laisse un petit mot sur Facebook. Et Nini, qui est aussi fidèle parmi les fidèles, qui nous dit ce matin 15 degrés à Mendive. On va voyager tout en restant à Bayonne, au musée Bonnat, David Talek.
1: Une fois, on met le cap sur l'Italie.
2: Oui, et pas n'importe quelle Italie, celle que Léon Bonnat a connue. Parce que, vous savez, il a été boursier de la ville de Bayonne, et comme ça, il a pu aller à Rome, comme beaucoup d'artistes au 19e siècle, qui étaient en quête de modèles, de chefs-d'œuvre et d'inspiration.
1: Et ça, on l'a vu tout l'été, hein, cette influence italienne, on la ressent dès qu'on franchit les portes du musée.
2: Oui, parce que le musée conserve notamment une reproduction d'un bout de du plafond de la chapelle Sixtine, donc l'œuvre de Michel-Ange.
1: Oui, juste un bout, parce que la chapelle en entier, ça passe.
2: Exactement, c'est une manière pour Bonnat de rendre hommage à Michel-Ange, à ce grand maître, mais on a plein d'autres choses.
1: Ah, juste à côté, d'ailleurs, il y a un autre trésor, un peu plus discret, mais un autre lien fort avec l'Italie, c'est une mosaïque romaine.
2: Oui, qui représente Pan, le dieu Pan. C'est un masque de Pan qui datait de 40 avant Jésus-Christ et qui provient d'une villa proche de Pompéi et d'un salon, qu'on appelle le salon d'Aphrodite dans cette villa, parce que on parle d'Italie aussi par l'archéologie, puisque Bonnat a acheté beaucoup d'objets pour s'inspirer, aussi pour faire l'histoire de l'art qu'il a aimé. Et si on doit parler mosaïque, il faudrait parler de Gian Domenico Facchina.
1: Joli.
2: Voilà. Cet artiste qui était du Frioul était très renommé au 19e siècle. Il a notamment participé à la décoration de l'Opéra Garnier à Paris et a travaillé au musée Bonnat, et on peut retrouver son travail, puisque pendant longtemps ça a été masqué, mais avec les travaux pour le nouveau musée Bonnat, on peut les redécouvrir.
1: Ouais, on avait redécouvert ces fameuses mosaïques en plein milieu des travaux, ça avait d'ailleurs provoqué pas mal de petits soucis. Bref, c'est Léon Bonnat d'ailleurs, lui-même qui a fait rentrer l'Italie dans son musée.
2: En grande partie, oui, parce que je l'ai dit, il est collectionneur, donc ça nous ramène à ce fameux masque de Pan, et puis ensuite, parce que l'Italie était un sujet de prédilection, et l'Italie était à la mode quand il a commencé sa carrière, donc beaucoup des commandes que lui demandait la bourgeoisie et l'aristocratie étaient constituées d'exigences avec des styles italiens, vous voyez ce que je veux dire. Il fallait représenter des joueurs de fifre, des Italiens dans les rues, et on a par exemple l'Italienne, qui est un tableau peint en 1872, une femme en costume traditionnel qui serre un enfant endormi contre elle. C'est simple, c'est intime, c'est une mignonnerie incarnée. Je vois pas comment on peut faire plus mignon, à moins que on peigne un koala avec des chatons à côté, mais même pas sûr.
1: C'est un de vos tableaux préférés d'ailleurs, celui-là, je crois bien. Et puis il y a aussi cette petite sculpture en bronze, un vrai bijou, le jeu du Sacamazzone.
2: Redites-le ?
1: Sacamazzone.
2: Sacamazzone, oui, tout à fait, vous le dites mieux que moi. C'est une petite statue, voilà, qui appartenait à la collection de Louis XIV et qui représente un jeu de garçons, les yeux bandés, qui se frappent avec des baluchons. C'est malin comme jeu, mais c'est un jeu traditionnel, c'est vraiment une scène folklorique que l'on retrouve, par exemple, souvent quand on veut parler de Florence, notamment.
1: Et à ne pas reproduire chez vous, évidemment, ce genre de petites actions. Ce petit bronze, cette petite statue, elle a quand même traversé l'histoire, depuis les collections royales françaises et jusqu'à chez nous, à Bayonne.
2: Oui, parce qu'elle a failli disparaître à la Révolution. On avait besoin d'argent, donc on a vendu tout ce qui appartenait à
1: les collections de Louis XIV,
2: voilà,
1: tout ça, quoi.
2: Et on en a réussi à la récupérer. Donc, cet objet témoigne du goût de l'Europe pour l'Italie, que ce soit de Versailles à Bayonne.
1: Toute l'Italie, toute la botte condensée dans un musée bayonnais. Un aller simple pour la Méditerranée, et ça sans quitter les pavés du petit Bayonne, ça c'est beau. Et c'est le musée Bonnat et Leu qui vous l'offre, et c'est surtout notre guide Cédric Touza. Merci Cédric.

0: Celebration, les Coulettes de Garonne. Dans un instant, Marie-Germaine nous rejoint.
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0: Pour repartir avec le bouquin sur les randos dans le Pays Basque, c'est une randonneuse que nous avons avec nous. Bonjour Marie-Germaine.
4: Bonjour.
0: Bon, alors la question a été facile pour vous. Sur les chemins, oui. Qu'est-ce que vous pouvez croiser?
4: Des potiocs.
0: Les potiocs, oui. Les kangourous et les lamas, non, ça, non. Non. Je ouais, regarde non, à mon horaire, je lui fais signe que non, ça, c'est pas possible. Ça n'est pas.
5: C'est dommage.
0: Que sont vos randonnées ou vos randos préférés sont lesquels, Marie-Germaine?
4: Ah ben, nous, un habitant à Saint-Pé-sur-Nivelle, nous avons plein de départs de randonnée de la maison. Ouais, on peut repartir sur toutes les hauteurs de Saint-Pé, sur les quartiers d'Ibaron, de Hamotte. On va rejoindre un star par Soualmendi. Il y a plein de randonnées.
0: Le Baïgoura, tout ça, ouais, c'est sympa.
4: Ah ben, oui, c'est beaucoup plus, mais oui, bien sûr. Ouais. Il part là, Mandarin, Orsouya. On est gâtés ici.
0: Ouais, à quelques kilomètres de voiture, quelques minutes, il y a beaucoup de choses à faire.
4: Ah, non,
0: parfait.
4: Vraiment.
0: Vous allez vous régaler avec ce bouquin. Il est pour vous. Le livre Rando dans le Pays Basque, 26 randonnées très sympas aux éditions Sud-Ouest. Vous ne raccrochez pas, je vous embrasse. Bon dimanche, Marie-Germaine. À bientôt.
4: Merci beaucoup.
0: Ciao. Merci.
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0: Merci d'être avec nous. Il est 8h30. 8h30, c'est l'heure d'information en 90 secondes, résumé par Valentine Letesse.
6: Une vigilance à la canicule aussitôt dans l'année, c'est une première. Le Finistère est en jaune sur la carte de Météo France à partir de midi pour cause de chaleur intense et d'autres départements risquent de suivre. Les températures dépasseront encore les 30 degrés sur une large partie du pays. Pour les viols avec torture et la prostitution forcée de son ex-compagne Laetitia, Guillaume Bussy est condamné à 25 ans de prison. Il a 10 jours pour faire appel de la condamnation de la Cour d'assises des Alpes de Haute-Provence. La fin de la guerre en Iran, largement négociée selon Donald Trump. L'accord, ajoute Téhéran, est en phase de finalisation avec les États-Unis. Si l'avenir des projets nucléaires de l'Iran n'est pas évoqué, l'accord prévoit la réouverture du détroit d'Ormuz par lequel transite 20% de la production mondiale de pétrole. Une deuxième palme d'or pour le réalisateur Christian Mongiu, récompensé au Festival de Cannes pour son film Fjord, l'histoire d'un couple évangélique et de leurs 5 enfants immigrés en Norvège et pris en grippe par les autorités. La fête dans les rues de Bordeaux cet après-midi, 15h, à l'arrivée des rugbymen de l'Union Bordeaux-Bègle. Vainqueur de la Champions Cup hier pour la deuxième année de suite sur le score écrasant de 41 à 19 face aux Irlandais du Leinster. 12 Français sur les courts de tennis pour le coup d'envoi de Roland-Garros ce dimanche. Mais le clan tricolore devra faire sans le numéro 1 des Bleus, Arthur Fils, forfait pour cause de douleur à la hanche.
0: 8h31, lors du reportage en basque Armand Morera avec un défi, passer 10 jours sans écran.
7: Et oui, défi que relèvent depuis mardi 3500 enfants d'une trentaine d'écoles du Pays Basque. Pas d'écran, de loisirs en tout cas. Hein. Ils peuvent travailler avec une tablette ou faire leurs devoirs sur ordinateur. Par contre, pas de télé, pas de jeux vidéo ou de téléphone. Des écrans qui occupent les enfants en moyenne 2 heures par jour, Oriana Larzabal.
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7: Le défi 10 jours sans écran qui a été créé en 2018 au Pays Basque. Aujourd'hui, il s'étend à près d'un millier d'écoles dans toute la France. 135 000 enfants participent à l'opération, c'est jusqu'à jeudi.
0: Et puis dans le journal de 9h Armand, le sacre de Maxime Lucu avec l'Union Bordeaux-Bègles.
7: Le demi de mêlée originaire de Saint-Pé-sur-Nivelle a remporté la Champions Cup de rugby hier avec son club. C'est pour la deuxième fois consécutive. Auteur d'un essai, il a été élu homme du match. En foot, les clubs basques se sauvent en Liga, le championnat espagnol. On fera le point sur la dernière journée hier. Et puis le scoutisme qui a le vent en poupe. Il y a de plus en plus de scouts au Pays Basque. 500 sont actuellement à la forêt de Chiberta. La chaleur, c'est un peu le résumé de la journée.
0: Qui c'est qui sentait chaud dans les maillots, l'été sera chaud? C'était Eric Chardin, je crois. C'est ça, Franck, qui réalise l'émission? Ouais, il me semble.
5: Non, je me souviens plus. Je vais cogiter.
7: C'est les années 20, ça aussi ou...
0: Oh! Coupez-lui son micro, s'il vous plaît. Non, c'était dans les années 70-80, c'est à 70 peut-être, 70-80. Eric Chardin, l'été sera chaud, je crois que c'est ça.
7: Ouais, ah oui, c'est bon, je
0: le dis. Si on ça le trouve, d'ailleurs, on va passer un petit bout. Moi, ça me ferait plaisir d'écouter Eric Chardin. Non, on va essayer d'en trouver un petit bout. Bon, il va faire très chaud cet après-midi. 27 à Saint-Jean-de-Luz-et-en-Dail, 29 à Anglet et Biarritz. 31 degrés à Saint-Étienne de Baïgorry, 33 à Bayonne. Heureusement que la Vironne sera terminée.
7: Oui.
0: 34 à Moléans. 35 à Saint-Palais, c'est sûr.
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0: Oui. À propos d'Aviron, justement, une circulation, beaucoup de routes sont coupées parce que les circuits, c'est autour de Bayonne. Là, le petit Bayonne, Luc a d'ailleurs, va nous le dire dans quelques minutes. Mais donc, il y a beaucoup de routes qui sont fermées à contresens, donc on ne peut pas circuler dans le centre de Bayonne. Donc évitez. Si vous voulez venir à Bayonne, vous garez en périphérie.
7: Hein. Alors en cours.
0: Oui, il y a cette possibilité aussi. En tout cas, sur les autres routes du Pays Basque, rien à signaler ce matin. Tout va bien. Ah ! C'est ça, hein ? On va l'écouter un petit peu, ça va nous faire plaisir. Ça, l'été sera chaud. C'était en maillot, je sais plus quoi, là. Hein, ouais.

0: Oui, je vois.
1: Ça vous plaît finalement?
0: Ah, ouais, non, mais je connaissais en fait.
1: C'est super disco. Ah, mais oui, vous voyez.
0: Finalement, ouais. C'est très connu.
1: Oui, ça fait le plaisir de retrouver une chanson comme ça. Bon. Voilà, vous écoutez ici Pays Basque, 8h38.
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1: Comment on est comme ça le week-end? On ne se refuse rien.
0: Voilà. Il faut.
1: Si vous pensez
0: plaisir,
1: à une chanson, si vous avez une chanson que vous aimez, Casimir, comme ça vous le dites, et puis on va s'arranger avec Franck.
0: Un Renault, c'est pas mal déjà.
1: C'est pas mal, ouais. Miss Maggie, c'est même très bien, et c'est pour vous en ce dimanche matin.

0: Miss Maggie de Renault à 8h42.
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0: Allez, la vie run, c'est parti depuis 8h02, je crois. Lucas Isporon est sur place. On n'a pas du tout parlé en fait des tracés, des 5-10 km du semi-marathon. Qui passe par où, Lucas? On est dans le centre de Bayonne, les petits Bayonne, c'est ça?
3: Alors pour tout vous expliquer, à 8h02, en effet, le départ a été donné depuis la salle Loga. Ils sont ensuite partis sur les bords de Nive. L'objectif, c'était donc ensuite de rentrer dans le petit Bayonne. C'est à peu près là où ils sont passés. Ils sont passés au pont rouge il y a quelques minutes, pour le plus grand nombre de coureurs. Ils sont passés devant la gare, aller jusqu'à la prison. Et là, ils sont en train de faire une boucle, parce qu'en fait, ce sont des boucles. Comme c'est vrai que pour faire 21 km à Bayonne, il faut repasser par des endroits. Donc ça a été un petit peu organisé comme ça. Là, moi, je suis par exemple rue Marengo, où ce sont les premiers qui sont en train de passer, ceux qui sont partis à 8h02, 8h05, ceux qui vont le plus vite. Hein. Franchement, à mon avis, ils mettront pas beaucoup plus d'une heure et demie pour faire le parcours. On est en fait aux 10 km. On est au niveau là où les coureurs du 10 km vont passer.
0: Oui.
3: Et donc il y a du monde aussi qui commence à venir le long des barrières pour encourager. Après, on va dire que le temps le permet. Je rappelle, si jamais vous n'avez pas encore ouvert les volets et que vous êtes dans le lit pendant que les gens courent, vous avez raison. Le ciel est très bleu, il fait très bon, il fait une vingtaine de degrés et c'est surtout une bonne ambiance.

0: Et parcours difficile de la course.
1: C'est exactement ça. C'est ce qu'on se disait ici, nous. On court pas, mais par contre, on sait où est l'arrivée.
0: T'as même un stand d'ici Pays Basque. C'est vrai, c'est pour faire une pause, il y aura des chaises.
1: Mais c'est Christine, vrai que, on vient,
0: à l'arrivée, en fait. Ah, oui, ben, elle sera là. À bouger. Donc, il y a, évidemment, des food trucks, en effet, oui, de la musique, comme il y a de la musique assez régulièrement sur le parcours. Et donc, vous allez pouvoir, en effet, manger, féliciter les coureurs. Il y aura les podiums, aussi les médailles qui seront remises à partir de 13 ou 14 heures. Et puis il y a aussi, vous savez, tous les petits stands, les magasins de sport de Bayonne notamment, qui sont là avec des stands pour aussi vendre leurs produits, évidemment. C'est une belle vitrine pour eux.
1: Lucas, parlez-nous de Pierre-Sylvain Mocquet. On en a discuté ce matin. Où est-il? On n'en entend pas parler. On ne l'a même pas entendu une seule fois. Qu'est-ce qui lui arrive là? Il ne peut pas courir et parler en même temps.
0: On me dit dans l'oreillette que Pierre-Sylvain Mocquet
1: est aux urgences à Bayonne.
0: Fracture de l'envie pour Pierre-Sylvain Mocquet.
1: C'est vrai?
0: Non, c'est pas ça, mais je crois que ce qu'on m'a donné les bonnes infos, Pierre-Sylvain fait le 10 km. Le 10 km de parc à
2: 10h30. Oui, c'est ça, il fait le 10 km.
1: Ah oui, ça dit aujourd'hui. Ah oui, d'accord.
2: Mais c'est pas un lefto, hein, vous inquiétez pas.
1: Ah, c'est pour ça. C'est pour ça qu'il était motivé. Oui. D'accord,
0: ok. On a fait décaler tout le 10 km pour lui.
1: D'accord. Bon, on a donc peut-être une possible chance de l'entendre tout à l'heure en fin de matinée.
0: Parfait.
1: Merci beaucoup,
0: Lucas. N'hésitez pas, c'est prévu de l'avoir et de connaître son ressenti avant et surtout après qu'on rigole.
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4: Eri Urach, la grande fête des Ikastola s'est déroulée hier au lac de Saint-Pé-sur-Nivelle. Des dizaines de milliers de personnes se sont réunies. Bilan en hausse d'ailleurs, comparé à l'an dernier selon les organisateurs.
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1: Dans 3 minutes maintenant, on va se tonifier les bras. Vous allez comprendre ça avec notre coach Nordine Atam.

0: Notre-Dame de Paris, Patrick Fiori et Daniel Lavoie, c'était en 1998. Parler des bras ce matin avec Nordine Latab, notre coach. C'est vrai que les bras qui manquent de tonicité, ça c'est une remarque qui revient souvent. Alors comment y remédier? Simplement, Nordine, donnez-nous quelques explications, essayez de nous éclairer.
1: Déjà, il faut savoir une chose, on ne peut pas cibler une perte de gras uniquement sur les bras. Mais en revanche, on peut les renforcer pour leur redonner du tonus. Et ça, ça change beaucoup de choses visuellement. L'idée, ce n'est pas de faire compliqué, mais de faire régulièrement. On débute par un premier exercice assis sur l'avant d'une chaise. Vous posez les mains de chaque côté et là, vous avancez légèrement les pieds afin d'amener les fesses dans le vide. Et ensuite, vous fléchissez les bras afin de descendre les fesses vers le sol. Et enfin, vous poussez sur les mains afin de revenir bras tendus et relever les fessiers. Vous pouvez effectuer 3 séries de 10 à 12 répétitions. Et grâce à ça, vous allez tonifier l'arrière des bras.
0: Donc on va travailler directement la zone qui pend.
1: Exactement, les triceps sont souvent peu sollicités dans le quotidien. Et pourtant, ce sont eux qui donnent cette sensation de bras tonique. D'ailleurs, ça me donne une idée d'exercice. Vous allez vous placer devant un mur. Vous tendez les bras afin de poser les mains sur le mur. Et à partir de là, vous allez reculer légèrement les pieds afin d'incliner le corps vers l'avant. Et à partir de cette position, vous allez inspirer en amenant les coudes sur le mur afin que les coudes viennent toucher le mur. Et ensuite, vous poussez sur les mains afin de revenir bras tendus. J'inspire, je descends les coudes, je souffle, je pousse. Et grâce à ça, vous allez avoir un exercice complet qui va vous permettre non seulement d'effectuer une séance de gainage, mais en plus de tonifier l'arrière des bras. Et vous pouvez effectuer 3 séries de 10 à 12 répétitions. Côté sport, misez sur la natation. Par exemple, que ce soit la brasse ou le crawl. Lorsque vous allez utiliser la résistance de l'eau, vous allez avoir un travail complet du triceps. Par exemple, sur le crawl. Lorsque je suis avec la main sous l'eau et que je ramène de l'eau derrière. Allez, à vous de jouer.
0: C'est très bon ça, natation. Merci Nordine. Allez, on va courir, ça c'est pas mal. L'Aviron sur Ici Pays Basque avec Lucas Ispourois, juste avant le journal de 9h. Voici Benito Lacconi.

0: Ouais, ça c'est pour un petit réveil tranquille, paisible, avec le café à la main, Benitoa Chundi, juste avant le journal de 9h. Lucas Espourroy, vous êtes, je crois, tout près du musée basque. C'est ça, et les coureurs passent devant vous, là.
1: Exactement, exactement. Ouais. Je suis sur les quais de la Nive, entre le pont Marengo et pour descendre sur la rue Marengo, juste au pied du musée basque, où ça y est, là, il y a le gros des coureurs qui sont en train de passer. Il y a pas mal de monde aussi pour les encourager. Alors, si vous aimez un petit peu la course à pied, en fait, pour vous expliquer, il y a des pacers qui passent avec les ballons. C'est-à-dire qu'il y a un temps sur ces ballons, il y a marqué 1h50 par exemple, et si vous suivez cette personne, bah vous ferez 1h50 à la fin. Ça, c'est l'idée. Ah, et donc là, c'est ce ballon-là qui vient de passer. Et donc, voilà, là, ils sont encore, on va dire, c'est ceux qui ont l'habitude de courir, hein, parce qu'ils ont vraiment un bon rythme. On commence à sentir la chaleur aussi ici, un petit peu en centre-ville de Bayonne. Ils sont déjà en eau, tous. C'est pas compliqué pour ce matin. Mais les gens arrivent aussi, les supporters sont de plus en plus. Nombreux avec des pancartes notamment. Alors il y a beaucoup d'encouragements, des bamos, etc. Il y a aussi des encouragements pour aller voir le coup à la fin de la course et du semi-marathon, parce que c'est bien le semi-marathon là que l'on voit et que vous suivez tout au long de la matinée sur ici Pays Basque. Et comme dans les rues de Bayonne où il y a des barrières un petit peu partout, tout est très bien indiqué et vous avez plus de 417 bénévoles qui sont présents pour vous aider et pour aiguiller tout au long du parcours.
0: Et il y a toujours beaucoup d'animation, c'est parfait ça. L'Aviron, c'est à vivre tout au long de cette matinée sur ici Pays Basque. Tout à l'heure, Lucas.
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0: Très bon dimanche, sous le soleil, il est 9h. Armand Morera, c'est l'heure de l'information, 9h.
3: C'était sa finale, devant son public et sur ses terre, devant les 53 000 spectateurs du stade San Mamés à Bilbao, le Schempertar Maxime Lucu a été sacré pour la deuxième fois de suite champion d'Europe de rugby hier avec l'Union Bordeaux-Bègles. L'UBB a largement dominé le Leinster 41-19, inscrivant 5 essais en première mi-temps. Le demi de mêlée de Saint-Pé-sur-Nivelle a d'ailleurs marqué le premier de son équipe avant même d'être élu homme du match. Et tout ça donc chez lui au Pays Basque, de quoi rendre encore plus savoureux ce second titre européen.
4: Forcément le premier compte, mais je pense que celui-là de confirmer et avec la saison difficile qu'on a eue, avec pas mal de blessures, pas mal de moments où on a été au pied du mur, on a toujours su relever la tête et aller chercher des choses qu'on n'avait pas eu su faire auparavant. Et je pense que l'expérience de l'année d'avant nous a permis de gagner celui-là. Donc moi, pour ma part, je pense que celui-là, il est encore plus beau, notamment au Pays Basque. Mais en tout cas, au vu du parcours de cette année, il est vraiment exceptionnel.
3: Maxime Lucu et les joueurs de l'UBB qui sont attendus à Bordeaux à 15h pour célébrer le titre avec les supporters. En Pro D2, on jouait le deuxième barrage de la phase finale. Hier, les joueurs de Provence Rugby l'ont emporté 39-21 contre Brive. Ils affronteront Colomiers en demi-finale jeudi. L'autre demi opposera Vannes à Oyonnax.
0: Un incendie dans un appartement hier soir à Bayonne.
3: Le feu a pris vers 23h au premier étage d'un immeuble dans le quartier Sainte-Croix. Une vingtaine de personnes ont dû être évacuées pour que les pompiers interviennent. Ils ont éteint les flammes avec une lance à incendie. Il n'y a pas de blessés. Les habitants ont pu regagner leur logement, sauf ceux de l'appartement qui a brûlé. Ils ont été relogés par la ville. Vers 22h, hier, les pompiers ont aussi été mobilisés sur un feu de ballot de paille à Ustaritz. C'est le chargement d'un tracteur qui a brûlé. Le conducteur a pu sortir à temps sans être blessé.
0: Quatre militants de la cause palestinienne arrêtés hier à Bilbao.
3: Après des heures avec la police autonome basque, c'était au moment du retour à l'aéroport de Bilbao de 6 activistes de la flottille de la paix pour rompre le blocus de Gaza. Ils étaient détenus en Israël depuis le 11 mai. La tension est montée avec les forces de l'ordre qui ont chargé et matraqué les militants. Ils ont été arrêtés pour désobéissance grave notamment.
0: Et puis on le rappelle depuis ce matin, Armand, des températures quasi caniculaires au Pays Basque aujourd'hui.
3: Et c'est surtout dans l'intérieur des terres qu'il fait chaud. 35 degrés attendus à Saint-Palais, 34 à Mauléon. Il fera aussi 33 à la Bastide de Clérance, 29 à Biarritz. Vague de chaleur qui touche tout le pays. Météo France a placé le Finistère en Bretagne en vigilance jaune canicule. C'est tout simplement une première pour un mois de mai. Et si jamais vous avez envie de vous rafraîchir à la plage, il y a aussi une opération ramassage des déchets organisée à la digue de Tarnos. C'est à partir de 14h suite à la journée mondiale de la biodiversité.
0: De plus en plus de scouts au Pays Basque.
3: Il y en a une cinquantaine de plus chez les 6-17 ans cette année par rapport à l'année dernière. Chiffre des scouts scouts et guides de France. En ce moment, ils sont plus de 500 à camper à Anglette, près de la forêt de Chiberta. Ils sont encadrés par Marie Perret-Contraire, la déléguée territoriale des Pyrénées-Atlantiques, des Landes et des Hautes-Pyrénées.
5: Le mouvement a une vraie volonté d'ouverture, d'aller vers des nouveaux publics, enfin, d'essayer d'offrir le scoutisme un peu partout, y compris dans des endroits où c'est pas très représenté, que ce soit des zones très rurales, où il y a peu de propositions, ou des zones urbaines, enfin les quartiers prioritaires où on a peu d'adhérents. Donc il y a une vraie volonté d'ouvrir. Donc peut-être que ce travail là paye. Après on a aussi des jeunes qui, je pense, qui aiment ce qu'ils vivent et qui en parlent et qui sont les meilleurs ambassadeurs du mouvement, qui reviennent, qui font venir. Ça répond aussi à une quête de sens. Aux scouts, ils vivent des choses qui ont du sens. On met du sens dans ce qu'on fait, dans les jeux, dans les actions, dans la vie quotidienne, dans les décisions qu'on prend. On les implique dans les décisions. Ils réfléchissent, ils proposent, et on s'efforce d'écouter, d'en tenir compte. Donc je pense qu'ils aiment ça, les jeunes, être concernés, être concertés et puis être pris en compte.
3: Les scouts et guides de France qui comptent 9 groupes dans les Pyrénées-Atlantiques, les Landes et les Hautes-Pyrénées. Les scouts, justement, que l'on croise souvent avec leur foulard et leur uniforme sur les sentiers des montagnes, comme les touristes, les sportifs, les éleveurs et autres. Bref, il y a du monde sur l'école. Alors, comment on gère tout ça? C'est en tout cas la question qu'on va se poser dans Érico Plaça. La montagne basque, ressources naturelles mais aussi économiques. Tout ça, ça va être discuté avec 4 invités qui vont débattre entre 10h et 11h.
0: Et puis les clubs basques sauvés en Liga.
3: Hier, c'était la toute dernière journée du championnat espagnol. Et le plus gros enseignement, c'est que l'année prochaine, les 4 clubs basques seront bien de la partie. Pourtant, Ibanez et Sarreta, certains ont eu chaud. C'est le cas notamment des Navarrais de Pamplune.
6: Des Navarrais de Osasuna qui ont perdu hier soir 1-0 à Getafe dans la banlieue sud de Madrid. Ils devaient donc logiquement être relégués après leur descente aux enfers avec 5 défaites d'affilée. Sauf qu'ils terminent leur saison 17e et assurent leur maintien en Liga, sauvés par les Catalans de Girona qui concèdent le nul un partout face à Elche qui se classe 19e. Pampelune termine avec le même nombre de points que Majorque, 18e, mais un différentiel de but plus favorable. Ils étaient pas moins de 7 clubs à se tenir ainsi dans un mouchoir de poche et à risquer la relégation, comme le Deportivo Alavés, des Gasteiztar qui termine 14e après avoir été battu chez eux 2-1 par le Rayo Vallecano. Derrière, l'Athletic Bilbao, 12e, battu aussi 4-2 dans la capitale espagnole par le Real Madrid. La belle saison, ce sera celle de la Real Sociedad. Donosti, 10e, après le nul 1 partout à Barcelone face à l'Espagnol hier. Des Donostiars qui disputeront la Ligue Europa l'an prochain grâce à leur trophée en Coupe du Roi.
3: Merci Ibane et Cesareta. Ce sont les Catalans du Barça qui sont champions, on le savait depuis plusieurs semaines. Et puis c'est Majorque, Gironde et Oviedo qui descendent en Liga DOS. En pelote, main nue 2-2 hier. Deux parties très serrées pour les quarts de finale du Chalon Angelina Armendaritz. Lafitte et Oratégaray se sont imposés 40-39 contre Sierrusta et Ugarte. Même score dans l'autre partie. Et là, c'est Gurruchaga-Ipar qui ont gagné face à Maïs et Saint-Paul. Et puis un mot du Festival de Cannes qui s'est clôturé hier. La Palme d'Or est décernée cette année à Christian Muneghiu. À 58 ans, le réalisateur roumain décroche une deuxième fois la récompense suprême avec son film Fjorg. Seule française au palmarès, Virginie Efira qui partage le prix d'interprétation féminine avec la japonaise Tao Akamoto pour leur rôle dans le film Soudain.
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3: On en a parlé dans le journal, Stéphane, ça dépasse les 30 aujourd'hui.
0: Ah oui, ça dépasse largement les 30 degrés, jusqu'à 35 en pays d'Amicousset cet après-midi. Saint-Palais affichera donc 35, 34 à Mauléon aussi, pas mal, hein. 33 aussi à Bayonne, la Bastille de Clairon, Saint-Jean-Pied-de-Port, 31 à Saint-Étienne-de-Baïgorry et sur le littoral 29 à Anglette, 29 aussi pour Biarritz. Il sera un petit peu plus frais, 27 degrés, 27 à Saint-Jean-de-Luz et Andaï. Ouais, c'est peut-être là où on...
3: Frais, je sais pas si c'est le
0: mot. Non, mais c'est l'endroit où on respirera le mieux, en tout cas, cet après-midi. Et puis, le beau temps se poursuit, hein, c'est ce qu'on dit depuis hier. L'ensoleillement sera encore excellent demain. Il fera encore très, très chaud. Les maximales demain entre 36 et 37 degrés, donc on aura les mêmes températures. Anthony, au sémaphore de Secoua ce matin. Bonjour Anthony.
8: Bonjour Stéphane, bonjour à tous.
0: Bon, même si ça commence un petit peu à chauffer, ça gêne pas trop la visibilité, elle reste bonne là, ouais.
8: Oui, la visibilité reste bonne actuellement. Ouais. On est aux alentours de 15-16 kilomètres.
0: Ouais, d'accord, donc ça reste très très très bien. L'océan est comment?
8: L'océan est plutôt calme ce matin. Nous avons une houle aux alentours de 80 cm avec des pics à 1,10 m et une température de l'eau à 19 degrés.
0: Du vent ou pas?
8: Non, quasiment pas de vent. Une légère brise secteur est pour 7-8 km.
0: Vous nous donnez les jours de marée, le couef, Anthony?
8: Alors, pour aujourd'hui, nous aurons une pleine mer à 12h19 avec un coefficient de 51 et la basse mer sera en fin d'après-midi à 18h05.
0: Les petits bateaux sont sortis là ce matin, j'imagine, parce qu'avec un temps comme ça, pouf, on n'hésite pas. Hein.
8: Non. Tout à fait, plusieurs plaisanciers sont sortis ce matin pour aller pêcher.
0: Voilà, pour aller profiter du soleil sur le bateau, pêcher tranquillement. Bon, on fait ça souvent en famille, c'est très bien. Merci beaucoup Anthony, bon dimanche.
8: Merci beaucoup à toi.
0: Ciao, merci à demain. 9h08.
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0: À suivre, bienvenue chez vous à la maison. Il va être question de ventilation ce matin et c'est un sujet qui est ô combien d'actualité ce matin. C'est Sigolène Coignard, thermicienne, qui sera notre invitée jusqu'à 10h pour tout nous expliquer, puis aussi dans un second temps répondre à vos questions.

0: Cœur de loup, c'était Philippe Lafontaine.
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0: Pour parler ventilation ce matin, nous passons 80-90% de notre temps dans des espaces clos, mais paradoxalement, bien certains polluants, ils sont très très présents, 5 à 8 fois plus concentrés. Et ici, chez nous, au Pays Basque, on va parler d'humidité aussi, c'est très humide et très pluvieux, ce qui accentue évidemment les problèmes d'humidité et de moisissure. Est-ce que j'ai bien compris toute la leçon? Bonjour Sigolène Coignard.
3: Bonjour Stéphane.
0: C'est à peu près ça, quand même.
3: Oui, c'est ça, exactement.
0: Je rappelle que vous êtes thermicienne pour la maison de l'habitat et de l'énergie de la communauté d'agglomération Pays Basque. On peut expliquer l'importance de la ventilation, c'est ce qu'on ne va pas arrêter de dire là, à partir de maintenant jusqu'à 10h.
3: Oui, alors je vais vous expliquer tout ça. Nous produisons nous-mêmes les polluants que nous avons dans notre logement. Déjà par notre respiration, aussi par l'humidité quand on cuisine, quand on prend sa douche, par nos activités quotidiennes dans le logement, mais aussi les animaux et les poussières et les allergènes qui pourraient s'y trouver.
0: Donc c'est tout ça qui va polluer l'air intérieur. Et parfois on se dit qu'on est mieux à l'intérieur qu'à l'extérieur. Ça reste à démontrer.
3: Voilà, ça reste. En fait, il faut un mix des deux. Il faut aller dehors aussi, mais il faut faire en sorte d'être bien chez soi.
0: Ça veut dire d'où l'importance de quoi, d'aérer son logement.
3: Alors, on aère son logement, ça c'est important. Mais il y a aussi, avant d'aérer son logement, faut prendre en compte qu'il y a aussi d'autres sujets qui sont facteurs aux besoins du renouvellement d'air. Donc, on va avoir les produits d'entretien quand on fait son ménage, bien les choisir, aller sur des produits plutôt simples, sans parfum de synthèse. Ouais, ouais. Ça peut être aussi les bougies, les désodorisants, le tabagisme, mais aussi ça va être les plantes qui créent une humidité. Donc c'est pas voilà, on n'a pas forcément que des mauvaises choses chez nous, mais tout ça il faut le réguler. Quand vous décidez de refaire la chambre pour un futur bébé, eh bien les peintures que vous allez mettre en place, elles vont avoir un impact aussi. Et il faudra bien ventiler pendant des semaines pour pouvoir évoluer et évacuer tous ces polluants. Donc ça, ce sont des choses qui sont importantes. Et la dernière chose qui est importante aussi dans le logement, qui est à prendre en considération, c'est que nous isolons nos logements. Donc nous avons avec l'isolation des murs, de la toiture, mais aussi le remplacement des fenêtres. Et nos maisons sont beaucoup plus étanches. Donc une ventilation par l'ouverture des fenêtres ne suffit pas.
0: Voilà, donc il faut aérer tout le temps. Alors aujourd'hui, avec les temps comme ça, c'était ce matin qu'il fallait aérer. Là maintenant, il faut fermer les fenêtres et même les volets aussi pour essayer de préserver un petit peu de.
3: Pour préserver la chaleur, la fraîcheur chez soi, il faut limiter le rayonnement solaire sur les vitrages. Donc là aujourd'hui, on va laisser entrouvert les volets ferme. Dès maintenant, on peut fermer les fenêtres.
0: En règle générale, ventiler, ça se fait comment? C'est en ouvrant les fenêtres. Il y a d'autres solutions.
3: Alors il y a plusieurs systèmes pour ventiler. Donc la première chose, ça va être la ventilation naturelle. On va aérer 5 à 10 minutes, une à deux fois par jour, matin et soir. Donc en dehors des périodes chaudes. Donc là, avant 9h en ce moment, et puis après 21h30, 22h quand la température commence à baisser. Et puis le deuxième système, ça va être un système de ventilation mécanique. Donc ça a tout son intérêt maintenant que nos maisons sont plus performantes. Ouais. C'est de ça qu'on va parler.
0: On va parler beaucoup de VMC ce matin parce que autrefois on n'invitait pas les VMC. Ça date de quand d'ailleurs? On va pas faire l'histoire de la VMC, mais c'est quand même relativement récent.
3: Oui, c'est depuis que on est passé au double vitrage. Donc on est dans les années 70-80 où ça s'est vraiment démocratisé dans les années 80 avec la période de l'isolation. Étanchéité de la maison.
0: L'objectif toujours. Premier, justement, de la VMC, c'est quoi cette ventilation mécanique?
3: Alors la ventilation mécanique, c'est un système qui permet de ventiler l'air en système continu. Donc il existe plusieurs systèmes. Donc ça, on va les développer. Mais on fait rentrer l'air neuf et on évacue l'air vicié. Voilà, d'accord. Ça c'est le principe, les fondamentaux de la ventilation.
0: Vous savez, c'est ces petites grilles dont on a parlé dans certaines émissions, déjà dans de précédentes émissions, qui laissent rentrer l'air. Alors parfois, certains disent un petit peu trop, ils vont mettre du scotch dessus, donc ça c'est pas bon. Ça. Et puis de l'autre côté, donc la VMC qu'on va trouver dans la cuisine, qu'on va trouver
3: dans la salle de bain, choses comme ça. Dans toutes les pièces humides.
0: Qui aspire en fait.
3: Voilà, qui va évacuer vers l'extérieur l'air qui est vicié. Donc c'est vraiment important. Donc voilà, on va voir tout ça, on va pouvoir échanger. Je vais vous expliquer tout le fonctionnement d'une VMC.
0: Parfait. Et vous alors justement à la maison, est-ce que vous avez une VMC? Est-ce que vous pensez en installer une? Venez témoigner. Si vous avez déjà découvert de la moisissure dans votre logement, venez nous dire où c'était exactement. Est-ce que vous aérez tous les jours, même quand il pleut? On verra s'il faut l'aérer quand il pleut cette maison, parce que c'est vrai qu'on se pose des questions et parfois on a tendance à me dire mais non, il pleut, je laisse tout fermé et je n'ouvre surtout pas. Bon, on va voir ce qu'il faut faire ou pas. 05 59 59 17 17, soit pour témoigner ou poser une question. En tout cas, c'est le même numéro de téléphone pour nous rejoindre ce matin. 59 2 fois 17 2 fois.

0: Mathilde Lérissa pour nous accompagner ce matin. Bienvenue chez vous, à la maison, on parle de toutes les problématiques, de tout ce qui concerne la maison. C'est le dimanche matin entre 9h et 10h avec aujourd'hui Ségolène Coignard qui est thermicienne pour la maison de l'habitat et de l'énergie de la communauté d'agglomération Pays Basque. Et les questions de ventilation, on peut se dire, ouais, la ventilation c'est pas un sujet passionnant, mais c'est primordial en fait, essentiel Ségolène.
1: Oui, c'est indispensable aujourd'hui, donc comme je vous le disais, nos maisons sont plus isolées, donc les conséquences vont être très vite forte si on ne ventile pas sa maison. Ça va être de la condensation sur les vitrages, ça va être des moisissures sur les bas de mur. Donc du coup, une dégradation du logement et aussi un impact sur notre santé. Donc tout ça, c'est important. Et quand on fait une rénovation énergétique, ce qui est important, c'est de considérer la rénovation dans son ensemble. Oui. Donc dans un premier temps, on va isoler. Dans un second temps, on va ventiler. Et après, on va choisir son système de chauffage. Si on n'a pas choisi un bon système de ventilation, eh bien le chauffage ne sera pas efficace.
0: C'est ce qui va faire qu'on va se sentir bien, ce qui va faire la différence en fait.
1: Oui, parce que nous allons vivre dans un air qui est renouvelé et ça change tout.
0: D'accord, okay, dans son logement. On parlait de temps de pluie et on va voir pour la chaleur aussi. Alors par temps de pluie, est-ce qu'il faut aérer, est-ce qu'il faut ouvrir tout?
1: Alors je comprends bien que c'est pas facile.
0: On se dit c'est humide dehors, ici on connaît ça.
1: Alors on va certes faire rentrer un petit peu, alors on va réduire plutôt son temps d'aération, au lieu d'être à 10 minutes, on va plutôt se mettre à 5 minutes, mais juste ces 5 minutes vont permettre d'évacuer l'air vicié, déjà enlever des choses dans la maison et puis reprendre de l'air propre. Donc ça c'est bien, c'est intéressant. On va le faire deux fois par jour, comme ça aussi, comme je vous disais.
0: Ah oui, donc, il faut toujours aérer deux fois par jour.
1: C'est pas plus mal.
0: Oui, d'accord, ok.
1: D'accord.
0: Il ne faut pas que ça devienne de l'esclavage, mais d'accord, ok.
1: Non.
0: Alors, quelles sont les erreurs et puis, de l'autre côté, la bonne pratique en matière de ventilation?
1: Les erreurs fréquentes, c'est qu'on nous avons tendance à boucher nos entrées d'air. C'est une pratique qui a eu lieu avec les premiers systèmes qu'on disait ventilation naturelle. Mmh. On avait dans nos cuisines des grilles de ventilation basses et hautes qui s'évacuaient directement sur l'extérieur. Ouais. Donc là, on les bouchait parce qu'on avait une sensation de froide dans le logement, surtout l'hiver. Donc c'est une habitude qu'on a pris, mais aujourd'hui, les bouches d'entrée d'air, on ne les bouche pas.
0: D'accord, elles pas de scotch, pas de choses comme ça. D'accord.
1: Elles sont dimensionnées pour un débit de tout le volume de l'appartement. Donc si on les bouche, on met en péril le bon fonctionnement de notre système.
0: Et normalement, il y a des calculs qui ont été faits en amont, justement, pour dimensionner, c'est ça la ventilation, le flux d'air entrant.
1: Le nombre d'entrées d'air est dimensionné en fonction du volume du logement et du nombre de pièces d'eau. Donc c'est tout un ensemble qui est fait pour calculer la bonne pratique. Après, un deuxième point, par souci d'économie, on pourrait se dire je débranche ma VMC quand je juge qu'il n'y en a pas besoin. Eh bien, ça, pareil, c'est pas forcément une bonne idée. Toujours parce qu'après, derrière, on va avoir des pathologies. Et puis, en plus, une VMC, c'est
0: pourquoi je débrancherais pour économiser l'électricité?
1: Oui. Oui,
0: ça c'est. Est-ce que ça consomme véritablement beaucoup d'électricité?
1: Ce sont des pratiques que je rencontre et je trouve que aujourd'hui nos modèles de VMC ne consomment quasiment rien sur l'année, ça ne représente rien.
0: C'est des tout petits moteurs en fait.
1: Oui, c'est insignifiant.
0: Je vais dire, c'est silencieux peut-être, c'est silencieux, mais ça consomme pas beaucoup non plus. Donc en fait, ça ne se débranche pas.
1: Non, ça ne se débranche pas. Et après, dernière petite chose, on entretient les bouches, donc on vient nettoyer les bouches une fois par trimestre.
0: Quand vous dites nettoyer les bouches, ça veut dire quoi?
1: Dans les pièces d'eau, vous avez les bouches d'extraction qui ont des petites grilles et la poussière avec l'humidité vient s'y coller. Donc elles se démontent, on les nettoie et on les remet en place.
0: Très bien. 05 59 59 17 17, vous voulez parler de ventilation avec nous. Vous avez une question sur justement une VMC, simple flux. D'ailleurs, on va en parler. Qu'est-ce que ça veut dire simple flux dans les prochaines minutes? Puis il y en a d'autres aussi. 05 59 59 17 17.
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0: Ah bon, on court ce matin, Lucas Ispourois, vous êtes dans les rues de Bayonne. Je crois que vous avez pas loin de vous le gagnant du semi-marathon qui est déjà arrivé là. Parti à 8h02, ça y est, il est là.
3: Hein, absolument, il est parti à 8h02 et il est déjà arrivé. Il a mis 1h11 pour finir les 21 km. Félicitations à Marc qui est de Brive, donc en Corrèze. Bravo Marc, première victoire sur un semi-marathon.
4: Oui, sur grosse course, oui, c'est ma première victoire.
3: Et comment on explique que ce soit aussi bien passé aujourd'hui? Est-ce que c'était un jour où tout fonctionnait? Il n'y a pas eu de moment difficile dans la course?
4: La course a été assez dur à gérer parce que, enfin, notamment j'ai une expérience récente où je fais la course en tête un peu comme aujourd'hui. Sur 15 km en tête premier, et je me fais rattraper et je finis quatrième. C'était à La Rochelle en février, donc là j'ai eu peur toute la course en étant premier et en devoir me retourner pour gérer l'adversaire éventuellement qui revienne ou pas.
3: Et c'est comment cette course dans Bayonne, parce qu'on passe dans un centre-ville, c'est pas forcément le cas de tous les semi-marathons. Comment est-ce que vous avez vécu ça?
4: C'est vraiment magnifique, on a balayé tous les alentours l'alentour de Bayonne et l'hypercentre. Avec le passage devant la cathédrale, c'était vraiment magnifique. Et les petites ruelles et le vieux Bayonne, c'est vraiment très agréable à parcourir. C'était très technique avec des relances tous les 50-100 mètres dans le vieux Bayonne. Et c'était relativement très sympa.
3: Et je sais pas si vous vous percutez, mais vous êtes, quoi qu'il arrive, à tout jamais, le tout premier à avoir gagné l'Aviron.
4: Merci, c'est gentil, oui, effectivement.
0: Bravo,
3: c'est une chose qu'on ne fera nous jamais, même les années d'après, vous voyez. Bravo Marc, donc qui remporte le semi-marathon, le premier Aviron de l'histoire.
0: Merci. Bravo, félicitations, bravo. Dans 3 minutes, 9h30, il est question de ventilation ce matin, et ça se passe au 59, 2x17, 2x.

0: I Want to Break Free, c'était Queen.
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0: J'ai remarqué ce petit air frais, ben voilà, c'est la ventilation, c'est ça. Et on en discute ce matin avec Sigolène Coignard, qui est thermicienne pour la Maison de l'Habitat et de l'Énergie de la Communauté d'Agglomération Pays Basque. Il va faire très chaud aujourd'hui, Sigolène. Justement, la VMC, ça aide à réguler aussi la température un petit peu dans le logement?
4: Alors, potentiellement, oui. Toutes les VMC ne le font pas. Mais ouais. certains modèles peuvent produire un rafraîchissement de l'air.
0: Alors, il y a quatre systèmes justement qui cohabitent sur ce marché-là.
4: Alors, on va parler d'abord du premier système qui est le plus courant aujourd'hui, qui est la VMC simple flux. Mm-hmm. Elle existe de deux manières différentes. Vous avez la VMC autoréglable. Ça veut dire qu'elle ventile en continu avec un débit d'air constant, quelles que soient les conditions extérieures. Ça, c'est un système que l'on mettait auparavant. Aujourd'hui, on a tendance à le laisser de côté. Après, le deuxième système qui, lui, devient très intéressant chez nous, c'est la VMC hygroréglable. Donc elle s'adapte automatiquement au débit d'air. Elle adapte automatiquement son débit d'air en fonction des besoins dans le logement.
0: Et de l'humidité. Je fais la cuisine, je fais cuire des pâtes.
4: Donc là, son débit va s'augmenter.
0: Voilà, exactement.
4: Son débit va s'augmenter.
0: Ça, c'est l'hygroréglable.
4: L'hygroréglable, c'est ce que l'on met le plus couramment, oui, surtout chez nous. Donc, vraiment, c'est ce qui va être adapté à notre région.
0: Ça a un impact sur la qualité de l'air.
4: Oui, c'est un impact fort. Ça va permettre donc d'assécher l'air et d'avoir un bon renouvellement. Ces deux modèles consomment peu, comme je le disais tout à l'heure. Le coût pour une maison de 100 mètres carrés, on va se situer dans une fourchette entre 800 et 2500 euros avec la pose comprise.
0: Oui, c'est le prix du matériel et de l'installation. D'accord, la totalité. D'accord. Okay.
4: Après, selon les contraintes techniques, ça peut évoluer.
0: Bien sûr.
4: Mais dans cet ordre de prix, on a une bonne installation.
0: Il y a la double flux, la VMC double flux.
4: Alors, la VMC double flux peut être intéressant dans une rénovation d'ampleur où on veut aller chercher une performance énergétique, parce que la VMC double flux permet de renouveler l'air dans le logement tout en récupérant la chaleur. C'est un système plus performant. L'air vicié est extrait dans les pièces humides et la chaleur peut réchauffer le logement. Donc on fait des économies de chauffage l'hiver pour se chauffer. L'air arrive tempéré dans le logement. D'accord. Donc c'est ce qui est intéressant avec cette VMC double flux, c'est que la qualité de l'air va être meilleure. On a moins de déperdition de chaleur et plus de confort en hiver. Par contre, l'envers du décor, c'est que c'est beaucoup plus cher. On est sur une fourchette de 8 à 12 000 euros.
0: Parce qu'il y a pas mal de gaines à passer, des choses comme ça.
4: Voilà, il y a tout un réseau de gaines qui va être beaucoup plus important qu'avec une VMC hygro-réglable. Oui. Et ce n'est pas toujours adapté à tous les logements. Et il y a un dernier point faible par rapport à cette VMC, c'est qu'il faut limiter l'ouverture des fenêtres pour bien maintenir un circuit fermé. Et donc, nous, on est dans une région où on ouvre beaucoup les fenêtres. Donc attention.
0: Ouais, c'est moyen.
4: Voilà, il faut y réfléchir avant.
0: La VMC double flux thermodynamique, ça c'est encore l'étape au-dessus, c'est encore plus performant.
4: Voilà, là on va surexploiter la récupération de chaleur. Cette VMC, elle est couplée à une pompe à chaleur RR qui permet de chauffer le logement en hiver et de refroidir en été. Elle récupère aussi la chaleur et ça peut être intéressant et ça vous fait le système de chauffage. Donc là on va être sur un investissement on se rapproche du prix d'une pompe à chaleur donc de 8 à 18 000 euros en fonction du logement, bien sûr. Donc, et c'est pareil, c'est comme la double flux, tous les logements ne sont pas faits pour ce type de VMC.
0: Et puis une dernière catégorie, la quatrième, c'est ce qu'on appelle les VMC ponctuels.
4: Oui, ou décentralisés, on les appelle comme ça. Ça peut être intéressant quand on a une maison avec une pièce d'eau qui est excentrée, que l'on ne peut pas relier à une VMC, eh bien là, on va mettre un bloc autonome qui va permettre d'évacuer l'humidité de la pièce. Donc, c'est vraiment un traitement par zone. Et bon, c'est simple à poser, c'est utile en complément, mais par contre, ça ne remplace en aucun cas une VMC.
0: Moi, j'aimerais vous entendre sur le fait de, est-ce que vous avez des problèmes pour ventiler votre logement?
4: Oui.
0: Est-ce que vous avez remarqué que finalement, quand vous n'ouvrez pas ou quand la VMC s'arrête, tout de suite, vous avez des moisissures? Venez me partager votre expérience. Ou alors, vous êtes en phase de rénovation et vous avez besoin de conseils, parce que c'est aussi ça, la maison d'habitat.
4: Oui.
0: C'est surtout ça, c'est donner des conseils. Hein. Donc, vous ne savez pas véritablement quelle VMC choisir, comment bien ventiler. 05 59 59 17 17, Sigolène est là pour vous écouter et vous conseiller ce matin.

0: Oya, avec sa soirée mondaine à 10h20.
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0: Avec Sigolène Coignard, thermicienne pour la maison, de l'habitat et de l'énergie de la communauté agglo Pays Basque. Il va faire très chaud, on le disait, Sigolène. Le ventilateur, c'est une bonne solution aussi pour se rafraîchir et pour faire circuler l'air à la maison.
3: Oui, c'est une très bonne solution. Alors, le fait de faire bouger l'air dans le logement va apporter un confort. Alors, ce n'est pas une climatisation, mais juste ce mouvement d'air va nous permettre de nous sentir mieux.
0: Il y a des ventilateurs. Enfin, je vous coupe, il y a des ventilateurs au plafond.
3: Alors, on appelle ça des brasseurs d'air.
0: Brasseurs d'air. Et puis, il y a le petit ventilateur qu'on va acheter au magasin de bricolage, là, qui. Alors, on dirige vers nous.
3: Les deux sont parfaits. aujourd'hui, ça va être parfait. Alors, les pistes qui sont intéressantes, c'est que le ventilateur, on le sort quand il fait chaud, puis on le range hors période d'utilisation. Et le brasseur d'air a plusieurs utilités. L'été, les palmes vont tourner dans un sens et faire bouger l'air et donc apporter un confort.
0: Donc, faire monter la chaleur.
3: L'hiver, faire bouger la chaleur pour se sentir bien dans son logement. Donc, c'est vraiment un produit qui est intéressant, qui a un faible coût d'investissement et qui permet de ventiler la pièce. Et puis aussi, aujourd'hui, il y en a des très jolis. Je vois votre tête, Stéphane.
0: Cette émission devient un magazine de décoration. Donc...
3: non, mais il y a des non, très, très...
0: Moi, je trouve que ça fait très, très... On voit ça beaucoup dans les îles, en fait. Donc, mais après, il y a des modèles aujourd'hui.
3: Vous ne vous êtes pas documenté. Il y a des modèles qui sont très, très jolis, qui vont être tout blancs, qui se confondent avec le plafond. Où il y a la lumière intégrée ou pas. Il y a des choses très sympathiques. Donc, ça évolue.
0: Vous allez vous expliquer aussi que ventiler, c'est important dans les appartements, quand on habite dans un immeuble.
3: Oui, parce qu'on parle beaucoup des maisons, mais les immeubles sont concernés aussi par la ventilation. Dans un immeuble, on va plutôt avoir une ventilation collective qui se situe dans les combles. Donc, la ventilation est obligatoire dans les immeubles construits après 1980. Donc, aujourd'hui, tous les immeubles sont équipés à post-constructif. Et ça va être important que chaque habitant l'utilise bien. Parce que si il bouche les ventilations de son logement ou s'il la détourne pour mettre une hotte, ça on peut le voir des fois, eh bien ça va mettre en péril tout le fonctionnement de l'immeuble. Et donc derrière, ça engendre des dégradations du bâti. Donc c'est important de bien prendre en compte que nous fonctionnons de manière collective.
0: C'est assez logique, parce qu'en fait, si je modifie l'extraction de l'air dans mon appartement, ça va changer le débit de mon voisin dessus ou dessous. En fait,
3: exactement.
0: Il aura plus ou moins de débit parce que j'ai retiré la grille et que ça aspire à tout va. Donc lui, il aura moins de débit ou l'inverse.
3: Exactement. Ah, c'est vraiment important de considérer l'immeuble dans son ensemble pour que ce soit performant.
0: On va parler un petit peu d'argent. Est-ce qu'il existe des aides Sigolène, justement, pour installer une VMC?
3: Alors oui, il existe des aides, mais pas dans tous les cas. Donc après, tout dépend quel type de rénovation énergétique vous faites. Donc si vous faites une rénovation énergétique par geste, ça veut dire que vous voulez juste changer votre ventilation, là, les aides sont plus restreintes. Vous allez avoir des aides uniquement sur la VMC double flux.
0: Donc les aides... Celle qui coûte plus cher, en fait.
3: Oui, celle qui coûte plus cher.
0: Qui est peu répandue ici chez nous, parce qu'elle n'est pas très intéressante chez nous.
3: Les moins intéressantes et moins couramment mise en place. Donc, vous allez avoir MaPrimeRénov en première aide et l'aide des fournisseurs d'énergie. Après, quand vous faites une rénovation d'ampleur, là, vous pouvez bénéficier d'aide sur tous les systèmes de VMC, mais ça sera couplé avec des gestes d'isolation. C'est ce qu'on appelle une rénovation d'ampleur. Et là, c'est intégré dedans. Donc, vous allez avoir MaPrimeRénov qui va vous être proposé et qui peut être complété par l'aide de la communauté d'agglomération Pays Basque.
0: Ce sont des aides conséquentes ou elles sont plutôt symboliques qu'autre chose?
3: Alors en rénovation par geste, c'est plutôt symbolique, c'est pas le geste le plus aidé. Par contre, en rénovation d'ampleur, comme c'est intégré dans un ensemble, là tout dépend de votre situation fiscale. En fonction de votre vie.
0: En règle générale, c'est relativement simple à installer une VMC. J'habite en logement, une maison qui n'a pas de VMC. J'ai envie, au vu des moisissures, des parties un peu colorées qui apparaissent ici ou là, j'ai envie de mettre une VMC. C'est simple à mettre en œuvre quand même.
3: Oui, c'est un produit qui est assez simple. Ouais. Le bloc moteur est mis dans les combles perdus. Après, on arrive à faire passer des gaines vers les pièces humides. Donc, l'électricien et le plombier vont bien bien vous accompagner pour la
0: S'il y a des combles, ça va. S'il n'y a pas de combles, c'est peut-être plus compliqué.
3: Après, on peut créer un faux plafond dans le couloir, par exemple. Si on a un couloir, on peut décider de la mettre à cet endroit-là. Par contre, il faudra toujours une sortie, soit en façade, soit en toiture. Et si vous êtes en copropriété, il faut demander l'autorisation.
0: Mais bien sûr, ça ne se fait pas comme ça.
3: Après, nous, à la Maison de l'Habitat et de l'Énergie, on est là pour vous conseiller sur les différents systèmes. On va voir ensemble ce qu'il est possible de faire pour trouver la meilleure solution.

0: Valse de Vienne de François Feldman.
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0: Avec Ségolène Coignard de la Maison de l'Habitat et de l'Énergie d'Aglo Pays Basque pour parler de ventilation ce matin et de chaleur. Il va faire encore très chaud. Il y a d'ailleurs Bernard qui a une question là-dessus. Bonjour Bernard.
5: Oui, bonjour à tous. Oui.
0: Bienvenue.
6: Bonjour Bernard.
0: Vous vouliez vous renseigner sur la terrasse et le moyen de rafraîchir un peu une terrasse, hein?
5: Voilà, le ventilateur, ça existe, le ventilateur pour les pergolas et pour les terrasses.
6: Oui. Oui, alors ça c'est intéressant de prendre en compte des systèmes complémentaires pour vous sentir bien sur votre terrasse. Alors le ventilateur peut être intéressant en partie plutôt supérieure pour votre confort. Le fait de brasser l'air autour de vous, eh bien vous allez avoir une sensation qu'il fait meilleur. Enfin, ouais. Surtout de pas avoir d'étouffement.

0: Après, ça peut être complété par une bouteille d'eau devant le ventilateur pour avoir une sensation de rafraîchissement. Vous pouvez aussi compléter. Et il y a un autre système qui pourrait être intéressant, c'est les brumisateurs pour pergola. Là aussi, le fait d'apporter un peu d'humidité en cette période chaude vous permettra d'avoir un ressenti plus faible.
1: Et le principe, ça vaporise de l'eau et ça souffle en même temps, c'est ça un peu?
0: Non, ça vaporise de l'eau tout autour de la pergola.
1: D'accord.
0: Et donc, ça crée une sensation, cette humidité, on se sent mieux. On se sent mieux, parce que là, il fait sec et chaud.
1: Ouais, d'accord, ok, très bien. On voit.
2: Oui. Pardon. Ce que je voulais, c'est les ventilateurs qu'on met sur le plafond,
0: Oui, type un brasseur d'air. Eh bien là, ça va vous apporter, étant au-dessus de vous, ça va vous apporter un mouvement d'air qui va vous apporter du confort, tout simplement.
2: Voilà. Avec l'humidité, tout ça, ça risque rien.
0: Non. Après, si le modèle vous est vendu pour être en extérieur, il n'y a pas de.
1: La question de Bernard, c'est est-ce qu'il existe des brasseurs d'air qui envoient de l'humidité aussi? C'est ça.
2: Ah, d'accord.
0: Non, ça va être deux systèmes différents.
1: Pour moi,
0: c'est deux systèmes différents. Oui.
1: D'accord. Okay.
2: Ça m'intéresse avec les pales, quoi, si vous voulez.
0: Oui, avec les pales là au-dessus, vous allez avoir du confort et ça va vous permettre de rester plus longtemps sur votre terrasse.
2: D'accord. Voilà,
1: on voit ça souvent d'ailleurs en ville. On voit des bars, des restaurants qui ont des brumisateurs et qui ont aussi des ventilateurs à côté qui permettent effectivement de rafraîchir la clientèle sur la terrasse.
0: Il y a un deuxième intérêt à ces appareils, c'est que le moustique a horreur du vent. Donc vous pourrez être sur votre terrasse.
1: Et les mouches aussi. Oh là là, qu'est-ce qu'on en. Et en ce moment, on est gâtés.
0: N'hésitez pas à mettre un petit ventilateur en partie basse sous la table pour que les moustiques ne viennent pas.
2: Voilà.
1: Ouais, ça c'est un bon conseil effectivement.
0: Exactement.
1: Petit ventilateur sur la table, on est tranquille. Merci beaucoup Bernard. Merci beaucoup.
2: Merci à vous. Bonne journée.
1: À très bientôt, merci. On va essayer de rester à l'ombre, ça c'est important. Et puis aller sous les arbres, je crois.
0: Oui, quand il fait chaud comme ça, ce qui est intéressant, c'est de se mettre sous les arbres. Le ressenti, on a l'impression de perdre 10 degrés quand on est installé sous un gros arbre. C'est génial.
1: Il faut être constat dans la rue, quand vous marchez dans la rue, il n'y a pas d'arbre, puis vous passez sous un arbre et là vous dites « Waouh, on respire voilà. !» C'est vrai, hein, ça change.
0: Donc le but du jeu, là, c'est de faire le cheminement que sous les arbres.
1: C'est ça, les arbres en arbre pour se déplacer. La communauté d'Aglo Pays Basque à la Maison de l'Habitat et de l'Énergie vous donne rendez-vous avec des permanences un petit peu partout sur le territoire,
0: oui,
1: d'ailleurs.
0: Alors, nous vous accueillons en permanence sur Saint-Palais, Mauléon, Saint-Jean-de-Luz, Saint-Jean-Pied-de-Port, Asparin, Itsassou, Bardos, Ioldi, Laonce, Andaille et nos bureaux sont à Bayonne. Donc tout se passe par rendez-vous. Linda vous donnera avec plaisir un rendez-vous.
1: Ouais, et le téléphone c'est le 05 59 44 77 80 44 77 80. Si vous ne l'avez pas noté, vous nous appelez ici au standard et on vous le rappellera. On vous le redonnera avec beaucoup de plaisir. Merci beaucoup Sigolène.
0: Merci Stéphane.
1: On reste au frais. Merci. Bon dimanche.
0: Merci.

0: très bon dimanche avec nous. Un petit peu avant 10h, c'était Cécile.
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0: On court avec l'Aviron, on suit Lucas Ispourua et il y a Pierre-Sylvain Moquet aussi, qui lui va courir plus sérieusement, je crois, dans une vingtaine de minutes à peu près. Lucas, c'est ça,
2: ouais,
0: vous l'avez à côté de vous en plus.
2: Une petite demi-heure.
0: Ouais, une petite demi-heure.
2: Ouais, absolument, ouais. Une petite demi-heure parce que le départ sera donné à 10h30 donc pour le 10 km de cet Aviron. C'est la première édition de l'Aviron où la course passe tout simplement. Elle part de Logal, passe dans toutes les rues de Bayonne, beaucoup dans le petit Bayonne, ouais. Par la gare, etc., les différents ponts, pour arriver jusqu'à Douge. Nous étions tout à l'heure avec le vainqueur du semi-marathon, le tout premier vainqueur, Marc de Brive, du semi-marathon de l'Aviron, qui l'a fait en 1h10. Voilà, juste ça déjà, ça nous assoit. 1h10, c'est le temps qui sert de ne pas faire sur le 10 km. Pierre-Sylvain Moquet, qui est avec nous. Pierre-Sylvain, qui est évidemment animateur chez nous sur ici Pays Basque. Ça va, Pierre-Sylvain ?
3: Ça va et toi, Lucas ? Bonjour à tous.
2: Déjà, ce ne sera pas un 10, mais un 12 km, puisque Pierre-Sylvain s'est trompé d'endroit, et donc du coup, il est arrivé en courant.
3: Oui, je me suis un peu perdu dans Bayonne, et en fait, j'ai oublié que la course de Bayonne était dans Bayonne. Du coup, j'ai un peu tourné en rond et du coup, comme je sais qu'on avait une interview à 9h58, j'ai couru et du coup, je suis essoufflé.
2: Voilà, donc on a mis notre meilleur
0: élément.
2: Hein.
0: Ça commence bien l'histoire là.
2: Voilà. Heureusement qu'il y a des bénévoles tout au long de la course qui seront là évidemment pour diriger Pierre-Sylvain et les autres. Donc là, ça commence à nouveau à la salle Loga à se remplir dans les différents sas avec on commence à se chauffer, on commence à faire des petites courses aussi le long de la route pour chauffer les muscles tout simplement. Pierre-Sylvain, raconte-nous, est-ce que tu as l'habitude de courir? Comment ça se passe? Comment tu prévois cette course?
3: Alors je prévois déjà une belle course. Tout le monde va me voir que de dos puisque je vais être devant à chaque fois.
2: Voilà.
3: Et non, j'ai l'habitude de courir, de faire des 10 km. Souvent je les fais en moins d'une heure, mais là on va voir si j'y arrive.
2: Bon, il y a normalement, c'est à peu près ça. C'est pour faire 10 km,
3: ouais,
2: c'est à peu près une heure.
3: Une bonne heure.
2: Donc voilà. Est-ce que tu as besoin de quelque chose? Est-ce qu'il faut qu'on soit quelque part un ravito pour te donner quelque chose?
3: Oui.
2: De l'envie peut-être.
3: De l'eau. De l'eau, parce qu'il va faire chaud là à 10h30.
2: Ça y est, ça
3: donc,
2: compte.
3: De l'eau.
2: Et c'est vrai, Stéphane, je vous entendais faire la météo tout à l'heure. Faisait bon, hein, une vingtaine de degrés tout à l'heure. Oui. Là, ça y est, on commence à atteindre les 25, je pense, au soleil.
0: Enfin, on s'interroge vraiment beaucoup sur Pierre-Sylvain. On s'inquiète aussi. Il est encore là. On va lui proposer. Oui, un petit échauffement. Allez, hop, voyons.
2: Allez, hop. Je te propose un échauffement. Il y a Toutou YouTube là qui passe.
3: Allez,
2: on accélère. Ah là, il fait. C'est pas très bien ce qu'il fait. C'est assez étonnant. Il est en train de courir le long de la route. Ça y est, il est parti. Il s'entraîne. Les bras en l'air. S'il te plaît. Voilà, il commence une hola. Il a rien compris.
0: Allez, ouais. Alors,
3: c'est le million ce qui se passe pour moi.
0: Je sais pas comment ça s'annonce cette histoire, mais on va suivre ça de près, c'est certain. Allez, à tout.
2: Promis, je vous fais suivre tout ça.
0: À tout à l'heure, avec plaisir.
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0: Allez, sous le soleil, merci d'être avec nous, il est 10h. Et la formation ce matin, c'est avec vous Armand Morera.
4: 1h12, c'est ce qu'il a fallu aux gagnants de l'Aviron pour courir le semi-marathon organisé par l'Aviron Bayonne. On y était justement il y a quelques secondes. Il s'appelle Marc, celui qui a gagné le semi, il vient de Brive. 6500 personnes courent ce matin dans les rues de Bayonne. 3 courses, donc le semi-marathon, le 10 km qui vient de partir et puis le 5 km qui part dans une heure. Et parmi les coureurs ce matin, il y avait notamment Beignat Marmisol. Le Sultan vient de gagner l'Ultra Trail Snowdonia au Pays de Galles, une manche de l'UTMB. Lui qui vit une saison 2026 compliquée, il a perdu son contrat professionnel, mais heureusement il peut compter sur ses sponsors de Soul, la team Chiberoa.
5: J'ai deux partenaires qui sont devenus amis, qui m'accompagnent déjà depuis de nombreuses années et qui, au vu de ma situation professionnelle où j'ai perdu mon contrat professionnel à la fin de l'année 2025, ont décidé de tout mettre en œuvre et en place pour m'accompagner pour l'année 2026, parce que faire une saison pro en course à pied, ça coûte de l'argent en trail avec les déplacements, enfin tout ce que ça comporte. Par leurs relations, leurs contacts, ils ont mis en place donc la team Chiberoa. Ils ont sollicité des connaissances à eux. Donc sans eux, évidemment, ça serait impossible. Ce n'est même plus une relation partenariat athlète. Non, c'est pas du tout ça. C'est beaucoup plus profond que ça. Il y a un lien humain très très fort parce qu'ils n'étaient pas obligés de le faire. Et ils l'ont fait spontanément. Ça a été très vite. Et grâce à eux, voilà, je peux continuer à vivre de ma passion, de mon sport. Et c'est merveilleux, c'est une belle aventure.
4: Beñat Marmisol qui prépare un prochain Ultra Trail dans le Val d'Aran en juillet.
0: Des habitants évacués d'un immeuble hier soir dans le quartier Sainte-Croix à Bayonne.
4: À cause d'un feu dans un appartement du premier étage, c'était vers 23h. La vingtaine de personnes a pu rejoindre leur logement après l'intervention des pompiers qui ont éteint les flammes. Seuls les habitants de l'appartement qui a brûlé ont dû être relogés par la ville.
0: De fortes chaleurs attendues au Pays Basque toute la journée.
4: Et oui, le mercure va chauffer. 35 degrés sont attendus à Saint-Palais, 34 à Mauléon ou encore 33 à Bayonne ou la Bastide-Clérance. Température estivale presque caniculaire. Ailleurs, Météo France vient de placer pour la première fois dans un mois de mai un département en vigilance canicule. Le Finistère en Bretagne est en alerte jaune toute la journée. La montagne basque en débat ce matin dans Ericoplaça. Dans quelques minutes, juste après ce journal, quatre invités vont discuter de l'usage de la montagne, à la fois lieu de loisirs pour les touristes, mais aussi terre d'élevage et d'histoire. Comment faire pour cohabiter avec tout le monde? C'est la question qu'on va se poser ce matin.
0: Le Schumpeter Maxime Lucu, à nouveau sur le toit de l'Europe.
4: Le demi de mêlée, capitaine de l'Union Bordeaux-Bègles, a remporté hier sa deuxième Champions Cup de rugby d'affilée. L'UBB a largement dominé le Leinster 41-19. Maxime Lucu, auteur d'un essai, a été élu homme du match. Une autre finale aujourd'hui en National 3 de rugby à 13. L'équipe basque 13 joue en finale du championnat de France de 5e division contre Toulouse. Jules Julien, coup d'envoi 15h30 à Saint-Gaudens en Haute-Garonne. Les 13istes sont déjà assurés de monter en National 2 la saison prochaine. Et puis de l'autre côté de la Bidassoa, Osasuna, dernier non relégable en Liga, le championnat de foot espagnol. Hier, les Navarrais ont perdu 1-0 contre Retafe pour la dernière journée, mais sont maintenus donc. Tout comme Alavés, malgré sa défaite 2-1 contre le Rayo Vallecano. Défaite aussi 4-2 pour l'Athletic contre le Real Madrid. Bilbao n'aura donc pas de compétition européenne la saison prochaine. Les Txuri-Urdin de la Real Sociedad ont quant à eux fait un partout contre l'Espagnol Barcelone. Forte chaleur et vigilance. Ouais, hein,
0: exactement. Du beau temps aujourd'hui, du beau temps demain, du beau temps une grande partie de la semaine prochaine. Les températures cet après-midi, 27 pour Saint-Jean-de-Luz-et-Hendaye. Après, ça grimpe jusqu'à 29 à Anglet et Biarritz. 31 degrés en Basse-Navarre. 34 degrés en Soule. Et il fera 35 degrés, température la plus élevée. C'est pour Saint-Palais tout à l'heure. 10h03.
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0: À suivre, Ericoplaça, et puis on sera sur le parcours de l'Aveyron aussi dans un instant avec Lucas Espourois.

0: voilà. Sweet Darling, les frérots de la Vega, à 25 minutes du départ des 10 km de l'Aveyron, va être sur la ligne de départ, ou quasiment, Lucas, avec une Joëlette qui va participer justement à ces 10 km. Hein.
1: Absolument, il y a le départ de tous les coureurs évidemment qui font le 10 km, mais il y a aussi les Joëlettes qui sont là traditionnellement dans les courses, notamment à Bayonne, mais aussi dans bien d'autres. On est avec Émilie ce matin. Bonjour Émilie.
2: Bonjour.
1: Alors justement, je vous ai juste attrapé là, vous êtes de l'association Aurélie. Est-ce que vous pouvez m'expliquer à quoi ressemble la Joëlette là que vous avez préparée? Elle est pour qui? Comment ça va se dérouler?
2: Et bien, donc, du coup, nous on est une association de l'hôpital de Bayonne, des soignants des services de pédiatrie, et on se regroupe normalement sur la foulée du FaceTire. Et là cette année, on a décidé de faire la première édition de la Viron. On accompagne un enfant qu'on suit avec l'association, donc avec l'ensemble des coureurs qui sont soit des soignants et en partenariat avec des coureurs des services de la ville de Bayonne.
1: Et comment est-ce qu'on s'entraîne pour une Joëlette? Est-ce que vous êtes rassemblés une ou deux fois pour courir avec la Joëlette? C'est chacun de son côté?
2: Non, pour nous il n'y a pas vraiment de préparation. On est tous un petit peu sportifs de notre côté. C'est surtout un moment où on se regroupe sans aucune pression, avec une cohésion d'équipe pour partager ce moment de plaisir.
1: Et si vous avez l'habitude de le faire, vous le voyez à la foulée des FaceTire, mais là il y a déjà beaucoup de monde rassemblé tout partout dans Bayonne. Évidemment, tous les coureurs sont encouragés, mais les Joëlettes, quand on passe les Joëlettes, c'est un moment vraiment particulier.
2: Ah oui, c'est vraiment un moment magique, un moment de partage où le public est super réceptif. Dès qu'il voit des Joëlettes, on est encouragé. Les coureurs également, tout au long de la course, nous encouragent énormément.
1: Et vous êtes en canne?
2: Ça va aller, ça va le faire, avec le beau temps.
1: Ah oui, c'est ça, ça, il fait même presque chaud. Ce matin, Émilie de l'association Aurélie, donc, pour suivre la Joëlette. On pourra vous retrouver, vous êtes en ciel et blanc, aux couleurs de l'aviron, avec voilà. Un ballon de rugby.
2: On est l'équipe Pachi Taldea.
1: Pachi Taldea pour l'équipe à suivre, notamment pour ce matin, Stéphane.
0: Parfait, on suit ça de près. On rentre tout à l'heure un petit peu, peut-être avant 11h, Lucas. Hein.
1: Exactement, voir si Pierre-Sylvain Moquet est toujours vivant.
0: Avec plaisir, tout à l'heure. Éric Oplassard.
3: La montagne basque, terrain de jeu ou territoire sacré, c'est le thème abordé ce dimanche dans Érico Plaça. Avec moi, Olivier Bessy, sociologue du sport et de la course à pied, chercheur au laboratoire Transition environnementale et énergétique, ancien coureur et professeur émérite à l'Université de Pau. Panchika Laramendi Pochelu, enseignante, élue hôtelière à Saint-Jean-Pied-de-Port, présidente de l'Euskal Trail, une course en montagne née il y a quasiment 30 ans et qui s'est déroulée ce week-end à Baïgorry, bénévole depuis 22 ans. Nous aurons en ligne Claude Dandalech qui nous fait l'honneur d'être avec nous depuis Cambo-les-Bains, biologiste et auteur de nombreux ouvrages sur les Pyrénées et les montagnes basques. Et enfin, il nous écoute depuis son tracteur sur les hauteurs d'Itsassou, Peyo Iriquin, éleveur et conseiller municipal.
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3: Bonjour, elle nous tend les bras, elle est parfois sous nos fenêtres, elle nous apporte de la fraîcheur et surtout elle nous fait voir le monde de haut, c'est la montagne. Mandarin, Ursouya, la Rune, Liparla, le Baïgoura, Irati, autant des vocations de marche, de bivouac, de contemplation et désormais de course à pied. Olivier Bessy, vous êtes spécialiste des pratiques récréatives, comme on dit. D'où vient cette mode de la course en montagne, désormais appelée trail?
6: Eh bien, elle vient de très loin. Elle vient des années 70-80, lorsqu'on s'est mis à courir hors des stades. Et lorsque les premières courses de montagne ou courses à la montagne, il y avait deux, étaient organisées. Puis, dans les années 90, les premiers trails sont apparus en s'inspirant de ces courses de montagne, mais aussi des courses aventures qui avaient lieu, puisque des ultra-trails sont créés rapidement. Donc, on a eu vraiment une progression croissante durant les années 90, avec un gros saut dans les années 2000 et encore plus 2010. Et là, aujourd'hui, en 2020, on a plus de 8000 courses, 4000 événements. C'est inédit, inégalé, c'est de la folie.
3: Bon, on y reviendra, mais en tout cas, c'est pas une invention de ces dernières années. La course à la montagne, hein, comme on disait,
6: oui.
3: Dans les Pyrénées,
6: organisée,
3: notamment,
6: c'était organisée entre villageois ou entre professionnels, lors de fêtes de village ou en montée sur un sommet, souvent pour le 15 août. Et le Béarn et le Pays Basque avaient une belle réputation sur ces courses-là. Mais Panchika doit en connaître un rayon.
3: Alors, Panchika Laramendi Pochelu, justement, vous êtes président de l'association Euskal Red qui organise l'Euskal trail avec plusieurs formules de course, un 130 km, un 65, un 2x40, une course de nuit, une course de femmes et une course d'enfants. La dernière édition s'est déroulée le week-end dernier. Combien de participants ?
5: Alors, 3800 personnes étaient engagées sur tous les formats de course. Donc répartis, donc sur l'ultra on avait environ 500 personnes, idem sur le 65, le 2x40 pareil, 2x25 trail gourmand, là on avait 1200 personnes engagées, la course féminine donc aussi avec 500 participantes et le Liluna Trail, la course de nuit, 450 participants.
3: C'est une édition particulière avec des conditions extrêmes de froid.
5: Exactement. Donc à une semaine près, hein, donc on aurait dû gérer une canicule puisque l'année dernière aussi on avait donc eu la canicule sur l'édition 2025. Donc il nous avait pas mal embêté avec pas mal d'abandons, beaucoup d'hyperthermie. Cette année ça a été tout à fait le contraire puisque le week-end dernier on avait 30 degrés de moins qu'aujourd'hui.
3: Avec de la neige.
5: Avec de la neige. Donc on a dû chanter des sommets. Ça nous a posé des problèmes d'organisation générale, hein, avec des parkings qu'on a dû fermer dès le jeudi, donc obligé de retrouver des nouveaux lieux de stockage de véhicules puisque les voitures ne pouvaient plus rentrer dans les champs.
3: Vous-même, vous avez vu une évolution de votre course, hein, de l'Ushkal Trail au niveau de la participation, sachant qu'elle est née en 1997. Hein, elle reliait d'abord la Pierre Saint-Martin à Hendaye en courant. Et aujourd'hui, le tracé n'est plus le même. Mais est-ce que vous constatez un engouement pour l'Ushkal Trail?
5: Oui, cet engouement, on le constate. Donc, moi, personnellement, je suis rentrée dans l'organisation en 2004, donc il y a 22 ans. À l'époque, il y a 22 ans, on recevait nos inscriptions par courrier, qu'on enregistrait gentiment, on allait déposer les chèques à la banque. Bon, il y avait 150 coureurs. Et cette évolution, elle est venue petit à petit. Et comme dit Olivier, ça a vraiment explosé dans les années 2010. Entre 2010 et 2015, on a senti vraiment qu'il y a eu un rebond. Et après, le post-Covid aussi a fait exploser le nombre de participants.
3: Combien de dossards vous auriez pu vendre cette année ?
5: On ouvre tout le temps nos inscriptions la première quinzaine de janvier. Ben là, en 48 heures, sur certaines courses, c'était en 10 minutes. Mais au total, dans l'heure, on avait 9300 préinscrits. Et on a fermé l'accès au site.
3: C'est la folie partout. Hein. Vous étiez Olivier Bessy, donc je le rappelle, spécialiste de la course à pied dans les monts d'Auvergne, dans les volcans d'Auvergne, avec Volvic, qui organise désormais son trail. Là aussi, ça devient la folie, vous le disiez ?
6: Oui, tout à fait. Alors qu'ils cherchent vraiment à limiter les inscriptions, puisque d'emblée, la Volvic Volcanic Experience, qui a été créée en 2016, a vraiment voulu jouer sur le terrain de l'éco-responsabilité. Pour ça, faut limiter les flux, pour limiter l'empreinte écologique liée au transport. Ils ont refusé 15 000 personnes et ils sont passés de 1 000 coureurs à la première édition à cette année plus de 5 000 et progresser de 1 500 en 2 ans. Alors qu'ils précisaient bien qu'ils voulaient pas augmenter, mais il y a une telle pression sociale, économique et même politique, je dirais, que pour l'organisateur, même lorsqu'il désire être un événement éco-responsable, c'est pas facile pour lui. Cela dit, c'est vraiment le défi à relever, à ne pas tomber dans le toujours plus et conserver une belle qualité d'accueil.
3: Qu'est-ce qui attire les coureurs, pardon Olivier, parce qu'on en reviendra. Qu'est-ce qui attire les coureurs ? C'est la pente, c'est l'air pur, c'est la spécificité de ces courses de montagne.
6: Il y a les considérations générales liées au paysage, à la nature, à la beauté des lieux, au sentiment d'élévation, au sentiment de recueillement que peut offrir la montagne. Mais le trail en Bretagne connaît le même essor. Donc la mer offre aussi des éléments. Après, qu'est-ce qui fait que certains trails marchent mieux ? C'est un ancrage territorial fort. Le Ushkal Trail en est aussi un très bel exemple. Volvic se sont vraiment ancrés dans la chaîne des puits. Tous les indicateurs vraiment clignotent au vert pour ça. Forte implication des acteurs locaux, tout l'écosystème est concerné, un gros partenariat public-privé, un positionnement éco-responsable, une stratégie marketing extrêmement élaborée, une communication vraiment très très poussée.
3: Et ça attire des gens de partout.
6: Donc quelque part, ils sont victimes de leur succès, mais ils l'ont aussi un peu provoqué. Parce qu'à un moment donné, quand on est organisateur, on souhaite aussi être dans le gotha des événements les plus connus, reconnus. Ça permet aussi d'avoir plus de subventions. C'est un peu un cercle vicieux. Et comment arriver à passer de cercle vicieux au cercle vertueux, c'est pas toujours facile.
3: Peyo Hériquin, est-ce que vous nous entendez, Peyo Hériquin? Vous êtes sur les hauteurs de Itsassou en train de faner, je crois, dans votre tracteur. Est-ce que vous voyez de plus en plus de gens qui courent en montagne?
7: Oui, nous aussi, on est liés un peu aux mêmes attractivités, on va dire, dans nos montagnes. Après, du fait du placement aussi. Et autant de gens qui courent que de gens qui viennent randonner aussi, ou se promener tout simplement.
3: Mais la course à pied en montagne, est-ce que ça, c'est une évolution que vous avez constatée?
7: Oui, après, nous, on les voit courir de plus en plus. Après, voilà, comment vous dire, nous, on les côtoie au quotidien. Après, c'est vrai que la nuit, on les voit plus. Après, tous les gens qu'on croise, on ne peut pas forcément savoir s'ils vont courir ou se promener ou marcher, mais on peut dire aujourd'hui qu'il y a une fréquentation plus poussée ou plus marquée de la montagne par les gens pour le loisir. Et la nuit, notamment, on voit beaucoup plus de frontales qui viennent courir. Et après, voilà, l'attractivité de la montagne se développe, oui.
3: Mais la nuit, alors Laramendi Pochelou, pourquoi les gens courent la nuit?
5: La nuit, c'est vrai que l'hiver, nous on le voit sur Baïgorry, donc on a aussi une station de trail qu'on avait créée en 2017. Justement, enfin, peut-être qu'on en parlera plus tard ou je peux l'exposer.
3: Oui,
5: là. La station de trail, en fait, on avait souhaité la mettre en place. Donc c'était une volonté aussi politique avec les communes, les quatre communes de la vallée de Baïgorry. Notre idée, en fait, c'était quand justement il y a eu cette explosion de demande de dossards sur le trail et que on ne peut pas accueillir tout le monde. On s'était rendu compte aussi que les trailers venaient avant reconnaître les sentiers, revenaient des fois derrière, et ça nous posait problème puisqu'en fait on traverse des propriétés privées et on demande, nous, les autorisations uniquement pour le week-end du trail. Donc on voulait quand même garder et rester en bon terme avec tous les agriculteurs et essayer de partager intelligemment la montagne. Donc on s'est mis autour d'une table avec tous les acteurs, tous les utilisateurs de la montagne, que ce soit les agriculteurs, les chasseurs, les diverses associations, les communes. Donc on a fait à peu près une quinzaine de réunions publiques à l'époque, entre 2015 et 2017. Et donc est née la station de trail où on a décidé ensemble des parcours qu'on souhaitait marquer définitivement, en empruntant quand même beaucoup une partie de GR, une partie qui était déjà marquée. Donc ça permettait en fait de donner une possibilité aux gens de venir sur notre territoire et de pouvoir s'entraîner, mais sans emprunter les circuits utilisés pendant la course. Et quand vous dites que les gens courent de nuit, on le voit justement sur le village de Baïgorry, il y a une petite boucle de 8 km qui s'appelle l'Ishketa, qu'on utilise nous pour la neige 4 rails. Et cette boucle-là est très fréquentée l'hiver parce qu'elle est facile d'accès, c'est un terrain d'entraînement. On voit que les gens, en plein hiver, en sortie du travail, ils posent la voiture sur la place de Baïgorry, ils vont faire leur petite boucle et ils reviennent. Donc on a balisé ce circuit avec des balises réfléchissantes pour pas qu'ils se perdent en montagne. Donc oui, on voit pas mal de frontales se balader la nuit.
3: Peyo Hériquin, vous envoyez la nuit, comme vous le disiez. Station de trail Itsassou, c'est possible ça? Parce que vous êtes aussi conseiller municipal.
7: Oui, aujourd'hui, je pense que tôt ou tard, il faudra peut-être arriver à des choses comme ça, c'est-à-dire encadrer aussi un peu la pratique de la montagne pour tout le monde. Nous, en tant qu'éleveurs, on respecte aussi les parcours et compagnie. Et donc oui, arriver en tout cas à signaler certains chemins de rando pour la fréquentation, afin d'essayer de préserver aussi d'autres zones en contrepartie.
3: On se retrouve tout à l'heure. Et puis n'oublions pas aussi qu'au Pays Basque vit un coureur d'exception, Beñat Marmisol, qui est du côté de la Soule et qui a gagné deux fois la diagonale du Fou à La Réunion.
6: Une fois, pardon.
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0: Cyril Arostegui le promet, les déboires financiers du Biarritz Olympique qui ont plombé cette saison comme les précédentes sont loin derrière.
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3: Érico Plaza continue avec en studio Panchika Laramendi Pochelou, présidente de l'Euskal Trail, Olivier Bessy, spécialiste des courses à pied en montagne, Peyo Irikien, éleveur et conseiller municipal à Itsassou. Nous sommes là pour parler de la montagne basque, territoire sacré ou territoire de loisirs. Nous rejoignons à présent Claude Dindaletch qui nous attend dans sa maison de Cambo-les-Bains, d'où l'on aperçoit le pic d'Annie. Claude Dindaletch, vous avez parcouru les montagnes du monde, vous avez fait un 5000 mètres dans l'Himalaya, mais tout ceci au pas du marcheur ou de l'alpiniste. Vous êtes biologiste de formation et écrivain. Comment observez-vous la pratique de la montagne aujourd'hui ?
10: Oui, bonjour. Effectivement, de ma fenêtre, je vois la fin des Pyrénées, si on peut dire, ou du moins le milieu des Pyrénées. Comment je vois la montagne ? En fait, il y a une grande fréquentation de la montagne, mais je me demande réellement ce que les gens qui parcourent celle-ci avec leur téléphone portable comme guide voient de la montagne. Donc je suis un peu perplexe sur les nouveaux modes de fréquentation, simplement parce que je pense que les gens ont oublié que les outils principaux pour le marcheur, mais ils les ont eux-mêmes, c'est les yeux, etc., etc. Voilà, donc il y a une surfréquentation de la montagne. Par contre, je suis pas sûr que les gens qui sont en montagne savent réellement ce qu'est la montagne et quelle fut la vie en montagne autrefois.
3: Et la course à pied en montagne, ça, qu'est-ce que ça vous inspire ?
10: Réellement, rien, parce que je suis un marcheur et je trouve que les courses à pied, d'abord c'est très dangereux, ensuite c'est des grands groupes qui souvent font ça, donc je suis assez plus que perplexe sur ces grandes caravanes de gens qui sont en montagne et qui courent.
3: Merci Claude Dindaletch. On vous laisse dans votre contemplation de la montagne et de la fin des Pyrénées, comme vous l'avez joliment dit. Les GPS, les tracés, ont-ils une conséquence sur la montagne et la pratique ? Je vais poser la question à Peyo Irikien, qui est un observateur, hein, les pieds dans la terre, au-dessus d'Itsassou. C'est à vous que je vais poser la question. Comment les amateurs de loisirs outdoor, course à pied, VTT, randonnée, se comportent-ils et les GPS ont-ils une conséquence sur leurs itinéraires ?
7: Oui, alors donc moi je suis pas un utilisateur de ces applications, donc je peux pas précisément vous répondre, mais avec de mon point de vue en tout cas, il me semble qu'ils ont un côté révélateur, c'est-à-dire qu'on a l'impression, ou en tout cas que si quelqu'un poste une vidéo ou des commentaires intéressants sur un nouveau parcours ou quoi, ce qui fait que direct derrière des gens qui aiment ou qui aiment comme ça trouver sur internet ou des nouveautés, des choses à faire, s'agglutinent sur ces nouveaux tracés. Et nous, c'est ça des fois qui nous pose un peu problème sur des zones plutôt préservées aujourd'hui de la randonnée, qui sont privilégiées à l'élevage, peuvent devenir d'une saison à une autre en fait beaucoup plus fréquentées ou affluées par le monde du promeneur ou du trailer, quoi.
3: Vous les voyez là où vous ne les voyez pas et pas forcément sur des sentiers balisés avec les petites marques rouges et blanches ou jaunes sur les pierres ou les arbres.
7: Voilà, après nous le problème, bon, c'est des beaucoup plus petites montagnes, c'est les premières montagnes aussi de la côte, donc ce qui fait qu'elles sont très faciles d'accès. Artsamendi a la particularité d'avoir une route goudronnée qui va jusqu'à son sommet aussi, ce qui fait que des moins sportifs, entre guillemets, peuvent accéder à la montagne plus facilement. Et donc, au final, ce qui fait que la montagne n'est plus forcément réservée, comme le disait Claude Dindaletch, comme ça, à des marcheurs ou à des trailers, mais aussi à certaines personnes qui viennent tout simplement se vider la tête après une semaine chargée au boulot ou dans les bureaux, quoi.
3: Panchika Laremendi Pochlou, comment éduquez-vous les coureurs? Alors vous, vous êtes organisatrice d'une course, mais en général, par rapport aux sentiers balisés, par rapport à tout, hein, même à la pollution ou en tout cas aux déchets, comment est-ce qu'on éduque ou comment est-ce qu'on on arrive à faire partager cette beauté naturelle et comment la préserver avec 3800 coureurs, par exemple, qui font les Vushkal Trail?
5: Alors nous, en tant qu'association, on est très sensibilisés hein, à tout ce volet environnemental. On a justement fait en 2019, en 2021, un bilan carbone, donc sur par rapport à l'impact de l'événement, et aussi en 2020, donc avec, on est sur une zone Natura 2000, donc on a fait une étude sur l'impact des sols, des différents habitats. Donc une étude qui est ressortie donc positive où l'impact était neutre. Donc on reconduit là cette année en 2026, on reconduit cette étude donc qui va être faite. On a laissé passer l'événement de cette année et donc on se remet avec donc les animateurs Natura 2000 à travailler. C'est un gros dossier parce qu'on réétudie toutes les végétations, tous les habitats, donc c'est un gros boulot. On recadrille, alors ça va être beaucoup moins lourd que la dernière fois, parce que la dernière fois c'était inconnu. Là, la carto est faite, donc on va remettre ça à jour cet hiver. On sensibilise beaucoup, donc suite à notre bilan carbone, on avait fait une réunion publique et invité les participants, les bénévoles, les licenciés à la restitution. On s'était engagé, nous, sur plusieurs points. Bon, on ne fait pas de publicité à l'extérieur. Volontairement, on n'a pas traduit notre site internet en anglais pour pas avoir de population étrangères qui viennent. Quand je dis étrangères, voilà, européennes, Nord-Europe, etc.
3: Pour limiter.
5: On a beaucoup communiqué, on était une des premières courses à imposer bon, ce qu'on appelle maintenant le Bachoveri, bon, l'éco-cup sur la course, donc plus aucun verre en plastique depuis plus de 10 ans, plus de bouteilles plastiques non plus depuis quelques années, voilà, donc plein de choses, on met plus de papier, enfin plein de choses là-dessus. Et ensuite donc sur les sentiers, là par exemple le week-end dernier il a énormément plu. Bon, il y a beaucoup de nettoyage qui est fait de la part des bénévoles de notre association, donc en accord avec les agriculteurs aussi. Donc on essaie de maintenir propre les chemins, donc de on a pu réouvrir aussi des chemins dont les agriculteurs utilisent aujourd'hui pour faire passer leurs troupeaux. Et sur ce volet environnemental derrière, ben là, ce week-end, en ce moment-là, donc il y en a qui sont repartis là-haut parce qu'ils faisaient tellement mauvais le week-end dernier que certainement on a laissé derrière nous des balises. Donc parce qu'après chaque coureur, on a des serfiles et des baliseurs qui passent et qui ramassent tout ce qui traîne. Bon, souvent c'est les balises, mais il y a des fois des petits papiers, des mouchoirs en papier. Donc vu qu'il faisait tellement mauvais et il y avait de la neige, on n'a pas pu tout ramasser. Donc ce week-end, il y a une quarantaine de personnes depuis hier, samedi, et jusqu'à demain soir. Donc, qui refont les 300 km pour vérifier que tout soit propre.
3: Olivier Bessy, sociologue du sport, observateur des trails notamment. Les trails sont-ils les trails, même la randonnée à outrance, hein, ou la fréquentation à outrance, sont-ils une plaie pour la nature et le pastoralisme?
6: Alors, une plaie, peut-être pas jusque-là. Je pense que le partage des espaces est une vraie question, par contre, et qu'il faut mettre les gens autour de la table pour que chacun s'y retrouve. Que les enjeux du pastoralisme soient respectés, que les enjeux de la pratique sportive, ça correspond aussi à un phénomène de société, ça correspond à des besoins, des aspirations. On ne peut pas interdire la nature aux individus, mais on peut peut-être mieux la réguler, de manière à ce que tous les acteurs de l'écosystème soient gagnants, et que chacun se respecte en évitant les abus d'un côté comme de l'autre. Je pense que la montagne, c'est quelque chose qui doit être réfléchi, qui doit être partagé dans la bonne entente, dans trouver une certaine harmonie. C'est pour ça qu'il faut éviter des événements qui tombent dans la surenchère et la démesure, qui amènent beaucoup trop de monde. Du coup, ça crée beaucoup d'externalités négatives.
3: Beaucoup de voitures qui arrivent.
6: Beaucoup de voitures, donc des problèmes de circulation, des problèmes de stationnement, des problèmes d'hébergement. Après, il y a des problèmes sur l'événement. Il y a la queue pour aller aux toilettes, il y a la queue pour les ravitaillements, il y a la queue au départ. Ça crée des goulots d'étranglement. Tout ça, on l'observe sur des grosses manifestations qui dépassent les 5 000 et qui vont sur 10 000 voire 15 000 coureurs. Donc là, on est sur des seuils qui ont été largement dépassés et qui, du coup, ont des effets déstructurants pour l'environnement.
3: On se retrouve dans quelques minutes. Éric Oplassa, la montagne, un territoire à partager. Montagne, territoire sacré ou territoire de loisirs. On se retrouve dans quelques minutes.
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0: Belle initiative à l'honneur à présent. À partir d'aujourd'hui, Asparin lance une initiative originale et citoyenne. Le défi, 10 jours sans écran. Pendant 10 jours, enfants, adolescents et habitants de la ville sont invités à mettre de côté télévision, smartphone, tablette et console de loisirs afin de retrouver du temps pour les échanges, les activités collectives et la vie locale. L'objectif de cette opération est de sensibiliser le public à l'usage des écrans tout en proposant des alternatives conviviales et accessibles à tous. Pour accompagner ce défi, de nombreuses animations seront organisées tout au long de cette période dans la ville. Au programme notamment, grand pique-nique partagé, visite de la chapelle du Sacré-Cœur, ateliers créatifs, jeux, rencontres et plusieurs activités culturelles et sportives pensées pour petits et grands. Le centre de loisirs participera également à l'opération en proposant aux élèves des journées rythmées par des activités sans écran, favorisant le jeu, la créativité et les échanges.
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3: Éric Oplassa, dernière partie, la montagne, un territoire à partager, territoire sacré, territoire de loisirs, territoire à travailler également, avec Peyo Iriquin, agriculteur et conseiller municipal à Itsassou, Panchika Laramène Dipochelu, présidente de l'Euskal Trail de Baïgorry, et Olivier Bessy, chercheur à l'université de Pau, Pays de la Dour, auteur de nombreux ouvrages sur la course à pied, lui-même ancien coureur. Je vais à présent vous faire écouter Andier Sainte-Marie. Il n'a pas pu être avec nous. Il est à Canfranc, pour un programme POCTEFA porté par l'Europe. Donc, il est dans les Pyrénées, mais un peu plus loin. Il est conseiller régional Nouvelle-Aquitaine. Il habite à Lantabat et il était bénévole à l'Euskal Trail, d'ailleurs, le week-end dernier, avec Panchika Laramène Dipochelu. Il porte avec d'autres le projet de parc naturel régional de la Montagne Basque qui regroupe 111 communes au Pays Basque et qui pourrait voir le jour en 2028. On l'écoute.
12: Moi, je pense que la Montagne Basque aujourd'hui est à la croisée de plusieurs dynamiques. C'est d'abord un espace de vie pour les éleveurs et les bergers transhumants, mais c'est aussi un patrimoine écologique, d'après moi, qui est remarquable. Et puis, c'est aussi un formidable terrain de jeu pour les pratiquants de trail, de randonnée, de VTT en montagne. Donc, l'enjeu n'étant pas pour moi d'opposer ces usages, certains veulent bien le faire, mais moi, mon engagement en tant qu'élu régional, c'est justement de ne pas opposer ces usages-là, mais de vouloir construire une vision commune d'une montagne qui doit être vivante, mais une montagne qui doit être propre, qui doit être respectée, et aussi adaptée, je dirais, au bouleversement climatique à venir. C'est un sujet aussi qui est à prendre en compte. Le changement climatique impacte d'abord la montagne, et il y a également à ce niveau-là des politiques publiques à mettre en place. Le parc naturel régional portera des appels à projets pour que les acteurs de ce territoire de montagne, quel qu'il soit, puisse répondre à ces appels à projets-là et porte des projets pour des améliorations pastorales sur les cabanes de montagne et sur, par exemple, la préservation des ressources en eau pour le pastoralisme, les bergers et les paysans bergers. Mais également, voilà, la montagne basque, elle attire de plus en plus de sportifs de pleine nature. Cette fréquentation-là, c'est une chance quand même pour l'économie locale. On l'a vu récemment avec le Euskal Trail dans la vallée de Baïgorry. Il y a une économie parallèle qui n'est pas à négliger en termes d'hébergement, de restauration, d'artisanat, voilà, des commerces sportifs. C'est des événements qui participent, je crois, à la vitalité de nos vallées de montagne. Le sport nature peut devenir aussi un allié du territoire et du coup un allié du monde pastoral à condition qu'il s'inscrive dans une logique de respect et de partage. Ça repose d'abord sur une reconnaissance mutuelle. Il faut vraiment avoir une culture commune de la montagne, mais une culture qui est de la montagne qui est responsable. Et aussi, c'est la volonté de sensibiliser un large public, justement, à la fragilité aussi de ces milieux naturels. En fait, cette cohabitation, elle passe, je crois, par plusieurs principes qui sont plutôt simples, d'ailleurs. C'est le respect des sentiers balisés, par exemple. C'est la maîtrise de la vitesse en VTT dans certaines zones pastorales. C'est aussi la gestion des événements sportifs, pour éviter certaines périodes sensibles, je dirais. Et puis, de l'information et de la pédagogie au quotidien. Une montagne partagée, ça nécessite des règles claires.
3: des règles claires. Peyo Hériquin, vous êtes conseiller municipal à Itsassou et éleveur. Hein. Itsassou qui jouit d'un espace montagnard intéressant, l'Arsamendi, le Pas de Roland, le Col des Vaux, donc on l'a vu avec beaucoup de pratiquants, une partie du GR10 qui relie la Méditerranée à l'océan Atlantique par les Pyrénées, beaucoup de monde. Qu'est-ce qu'une mairie peut faire pour faire respecter les règles ?
7: Ah, mais c'est compliqué. Après, des solutions miracles, je pense qu'il n'y en a pas. Mais bon, je pense que le premier travail de la mairie, déjà, c'est d'essayer de mettre des mesures en place. Nous, ce qui avait été fait à l'époque de la prise de la mairie lors du précédent mandat, c'était une surfréquentation des voitures au niveau de Gaëchto. Et donc là, il y avait eu de la rubalise et essayer de mettre en place de l'information et de la pédagogie, de diriger les gens vers des parkings. Ensuite, un deuxième travail avait aussi été fait sur les voitures, c'était au niveau du Pas de Roland, car beaucoup de touristes venaient en voiture visiter le Pas de Roland et en ayant simplement mis deux jeunes l'été avec une petite cabane pour dévier les voitures et leur dire que le Pas de Roland était plus facile à visiter à pied qu'en voiture. Ça a notamment beaucoup désengorgé ces petits chemins et laissé donc plus de mobilité aux gens locaux qui des fois mettaient presque une heure à aller manger chez eux le midi et donc n'avaient même pas le temps en fait de rentrer certains à la maison tellement ça bouchonnait à l'entrée du Pas de Roland notamment quoi. Après ça c'est sur le sujet du stationnement ou de la voiture. Après je pense que sur le reste des sujets, bon la cohabitation est bonne dans les courses de montagne qui sont organisées. C'est un peu tout ce qui a été dit jusqu'à maintenant. Nous c'est plus après autour de ces courses on va dire tous ces gens qui viennent s'entraîner ou certains courir pour leur loisir. En individuel, on va dire, sans que ce soit encadré, c'est là que beaucoup de gens sortent des sentiers balisés parce qu'ils préfèrent aussi chercher la liberté. Et donc pour nous, en tant qu'éleveurs, ce qui est compliqué, c'est qu'on a l'impression que beaucoup de pratiquants de la montagne aujourd'hui sont un peu déconnectés du monde rural et donc sont eux très connectés avec des montres et des téléphones qui calculent leurs itinéraires, leur temps et leurs moyennes. Mais au final, voilà, si certains coureurs arrivent en frontal au milieu d'un troupeau, ils vont pas se poser la question de ralentir ou de faire le tour. Et donc c'est sur ça encore, je pense que la mairie devrait mettre en place des mesures pour faire de la pédagogie et surtout tout simplement expliquer aux gens en fait ce qu'ils peuvent faire et ce qui peut ne pas être fait pour que la cohabitation continue sainement.
3: Oui, parce qu'une clôture non refermée, ça peut paraître banal, mais pour vous, ça peut avoir de graves conséquences.
7: Voilà, notamment, ça c'est l'exemple typique d'ailleurs, j'y avais même pas pensé, mais voilà, nous on a une exploitation ici dans les bas de Atari qui a un paysan qui possède des vaches et n'importe quand ces vaches s'échappent tout simplement parce que les gens ne referment pas les clôtures. Et le problème c'est que malgré des panneaux mis en grand, malgré un portail mis avec des ressorts et tout ça, tout le monde trouve toujours le moyen, tôt ou tard, d'arriver à le laisser ouvert. Et bon, ça pour nous c'est pas normal et pour nous c'est de l'incivilité et c'est ça en fait, c'est peut-être un seul sur 10 ou sur 20, mais le problème c'est que nous quand on est côtoyé à ces problèmes, c'est toujours celui-là qu'on garde en mémoire quoi.
3: Vous êtes d'accord sur le fait avec Andy et Sainte-Marie sur le fait que il y en a pas un qui doit imposer ses règles à d'autres, mais bien chacun à s'adapter et à partager l'espace.
7: Oui, voilà. Enfin, moi, il me semble que quand même le paysan doit avoir une certaine place parce que bon, si ces milieux sont aujourd'hui aussi attractifs que ce qu'ils sont, c'est grâce au pastoralisme. Donc, bon, nous paysans, effectivement, on ne peut pas prétendre à interdire certaines zones, mais à condition qu'elles soient respectées. Après, je pense que si certaines règles ne sont pas respectées, moi, je le verrais pas contraignant d'interdire certaines zones de la montagne ou de diriger au moins les gens vers les autres. Mais la cohabitation aujourd'hui, elle est tout à fait possible. N'importe qui peut passer, même avec un chien à l'aise, approche des troupeaux sans leur faire peur. Le seul problème, c'est que nous, ici, on est aussi sur des plus petites montagnes avec des fermes assez diversifiées et les paysans ne montent pas avec une majorité de leurs troupeaux parce que les montagnes ne sont pas assez riches. Donc, comme dans d'autres endroits, les paysans ne restent pas H24 avec un berger dans leurs troupeaux. Et donc, c'est ça qui nous pose le plus grand tort, c'est-à-dire que les animaux sont aussi laissés à eux-mêmes et surveillés quotidiennement par les bergers, mais les bergers ne restent pas toute la journée en montagne. Donc, pendant l'absence des bergers, souvent, il y arrive que des gens avaient des chiens non en laisse et non tenus en laisse et tout ça, éparpillent des troupeaux. Et c'est ça aujourd'hui qui fait le plus de mal à la cohabitation, à mon avis.
3: Panchika Laramendi, Pochelu, comment vous faites pour vous faire cohabiter donc la course Leuchkal Trail avec la pratique pastorale, même la chasse, vous le disiez, en tout cas, ces pratiques de la montagne ancestrale?
5: Alors bon, sur l'événement, comme ça a été dit, c'est pas les trois jours-là qui posent problème en fait. C'est ça a été dit juste avant. C'est les coureurs qui viennent avant, c'est les coureurs qui reviennent après. Alors là, on pense et très certainement et certains nous l'ont dit, vu les conditions désastreuses du week-end dernier, les conditions climatiques, ils n'ont pas vu rien vu du paysage, donc ces personnes-là souhaitent revenir. Donc c'est comment on encadre ces personnes-là, donc toutes ces règles de bonne conduite. Bon, il y a un guide des bonnes pratiques qui avait été mis en place, donc on essaie de communiquer dessus.
3: Non, mais même comment se faire accepter aussi de vos collègues agriculteurs qui sont sur la zone et pour qui il peut y avoir des conséquences. C'est des réunions déjà bien en amont.
5: Alors de toute façon, nos parcours, ils n'ont pas évolué depuis plusieurs années. On repart quand même chaque année rediscuter avec les agriculteurs en question pour voir si on est toujours, si c'est toujours OK qu'on puisse passer par ces terres. Donc voilà, ça se passe relativement bien. On essaie, il peut y avoir des fois des améliorations de parcours à faire, mais qui vont derrière aussi servir à l'agriculteur en question. On parlait de portails. Alors là, c'est une horreur, ces portails qui restent ouverts. Donc là, certains membres de notre association ont transformé, avec l'accord du propriétaire, hein. On a mis des passages à côté du portail pour pas qu'il y ait besoin d'ouvrir le portail. Bon, comme ça, on essaie de faire des petits aménagements, mais c'est difficile. Alors, on essaie de communiquer, nous, auprès de nos coureurs, leur demander de laisser la montagne propre, de respecter les règles. On interdit les chiens. On ne demande même pas ce qu'ils viennent en laisse. Nous, on n'accepte pas. On a même des coureurs, des fois, qui nous demandent s'ils peuvent, dans le public. Donc, c'est marqué dans notre règlement, les animaux sont interdits. Voilà, on essaye intelligemment de travailler. Donc, on travaille en étroite relation avec les quatre communes. On a de très bons rapports avec les quatre communes. Et dès qu'il y a un incident, parce qu'il peut y avoir des incidents, bien sûr, on essaie de rectifier et tout de suite de se réunir pour trouver des solutions.
3: C'est un exemple, Léouche Caltrail, Olivier Bessy, vous qui connaissez bien le monde du trail, et notamment les ultra-trails, les gros trails. C'est un exemple particulier ici ?
6: Oui, je trouve que c'est un bel exemple. Je ne m'y suis pas penché particulièrement, mais peut-être que ça va venir. J'ai beaucoup travaillé, comme je l'explique dans mon dernier ouvrage, « Courir sans limite, la révolution de l'ultra-trail » sur les trails pionniers, l'UTMB, la Diagonale des Fous, et puis bien entendu les Templiers, mais aussi j'ai pas mal étudié l'émergence de trails que je qualifie d'éco-responsables, qui sont assez exemplaires, comme la Volvic volcanique, ou l'Échappée Belle, ou les Côtes-Trails de Paris. Mais je pense que si je m'intéresse demain davantage à l'Oscar Trail, il rentrera, je pense, dans le chapitre des trails éco-responsables, parce que à travers ce qu'a dit Panchika et ce que j'ai pu lire plusieurs fois dans la presse et ce que je connais, je pense que c'est un événement qui s'inscrit dans cette montagne partagée, responsable et préservée, telle que Monsieur André Sainte-Marie en a parlé. Je crois que c'est l'avenir, c'est faire travailler tout le monde pour le bien commun, pour l'intérêt général d'une montagne qui doit vivre, et c'est pas en stigmatisant certains acteurs qu'on va la faire vivre. Au contraire, il faut travailler tous ensemble. C'est le vivre ensemble qui doit être prioritaire.
3: Des réunions en amont avec les agriculteurs, vous l'avez vu dans d'autres...
6: Oui, aujourd'hui, les événements comme le Scal Trail ou d'autres, d'autres trails en France, essayent de passer de ce que je qualifie un événement sportif à un événement territorial. C'est-à-dire que quand on passe à un événement territorial, on met tous les acteurs de l'écosystème du territoire autour de la table, et on partage le même objectif, et on se donne les moyens de l'atteindre, en bonne entente, en pleine conscience, de manière à ce que les effets soient les plus structurants, les plus vertueux, et que l'éco-responsabilité règne en maître sur l'événement. Mais ça, c'est quelque chose qui ne s'improvise pas, qui ne se décrète pas, qui se construit, et il faut aussi arriver à l'évaluer, et pas que sur le plan écologique, il faut l'évaluer sur le plan social, sur le plan patrimonial, sur le plan territorial, sur le plan économique, sur la gouvernance, sur la communication. Aujourd'hui, je travaille sur un cahier des charges pour certifier avec un label, avec notamment Trail Runner Foundation, pour aller plus loin sur cette éco-responsabilité. Ça doit s'évaluer de manière scientifique, entre guillemets, parce qu'il y a quand même beaucoup de subjectivité et de complexité dans un événement lié aussi parfois à des conditions météo. Un événement, c'est pas quelque chose de simple à organiser. Et moi, je salue tous les organisateurs parce que c'est un vrai, vrai travail, quoi.
3: Peyo Éricain, si vous êtes encore avec nous, vous êtes d'accord avec ça?
7: Oui.
3: C'est-à-dire avec justement ces réunions en amont, avec ces chartes, avec tout ça, ça vous rassure?
7: Oui, après voilà, moi, comme je vous disais tout à l'heure, je suis pas du tout dans le milieu de la course, donc les courses organisées, on va dire, je les connais pas de l'intérieur. Je trouve que c'est une moindre des choses pour arriver à trouver une entente, un équilibre entre tous. C'est-à-dire que le dialogue souvent résout tous les problèmes. Après, voilà, nous on a deux ou trois courses qui se passent ici, la course des crêtes sur le village voisin ou Iloukachko comme ça.

0: Mélodie Pochelu, organisatrice de l'Euskal Trail avec Philippe Trondaille. Et merci beaucoup Olivier Bessy, sociologue spécialiste des courses à pied. Érico Plassa, bon dimanche, à bientôt.
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0: 3 minutes avant 11h, Eddy Mitchell.
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0: Sous le soleil, sous la chaleur aussi, l'Aveyron se court dans les rues de Bayonne. Pierre-Sylvain Moquet, il fait le 10 km pour nous. Vous en êtes où, Pierre-Sylvain?
2: Eh ben, vous me faites intervenir à la montée au pire moment. Je suis en train de monter dans des escaliers. Vraiment. Stéphane, vous savez choisir vos moments.
0: C'est exactement ça.
2: Écoutez, ça le fait, là, je viens de passer les... J'approche bientôt des 3 km.
0: Ouais.
2: Sur les escaliers chauds.
0: Sur les escaliers de quoi que vous êtes en train de monter, là? Parce que je sens que vous êtes vraiment essoufflé, là, pour le coup, là.
3: Allez, c'est bien.
0: C'est quoi?
2: Là, on remonte en direction. On venait de quitter la place verte. Alors, j'ai pas regardé.
0: Ouais.
2: J'avoue que moi, vu que je suis premier, je fonce, en fait. Je suis vraiment... Là, je vais faire le 10 km, là, en 27 minutes.
0: Vous avez parcouru...
2: Vous voyez, j'ai pas le temps.
0: Vous avez parcouru 3 km, à peu près, hein, c'est ça? Vous allez vers les 3 km,
2: ouais.
0: Là. Hein.
2: Exactement, exactement.
0: Bon, en tout cas, bravo, ça se passe bien. Vous avez Juliette aussi à côté de vous qui arrive à vous suivre, ça va?
2: À côté de vous, le mot est fort, Stéphane. Il y en a plus derrière moi. Mais elle court.
0: Bon, c'est parfait. Lucas Isporoa, je crois que vous attendez Pierre-Sylvain. Vous êtes au kilomètre numéro 8, c'est ça, rue Victor Hugo. Hein,
4: oui, absolument. Moi, je l'avais vu un peu meilleur que ça. Je m'étais bien avancé sur le parcours de la course. On est au kilomètre numéro 8, pour tout vous dire, le premier vient de passer, c'était le numéro 3000 tout pile, il vient de passer devant nous à l'instant, donc c'est-à-dire que d'ici 7 minutes à peu près, nous devrions avoir le vainqueur du 10 km. Et moi du coup je me suis arrêté, parce que Pierre-Sylvain, je me suis bien douté qu'il allait avoir besoin de boire et de manger, donc je suis juste devant la boutique Emily and the Cool Kids avec Ingrid. Ingrid, bonjour.
5: Bonjour.
4: Expliquez-moi là ce que vous avez mis sur la table, c'est pas forcément pour moi, c'est pour les coureurs.
5: Oui, on leur a mis un petit peu d'eau et puis des glaçons et des petits cakes, un peu de sucre s'ils ont besoin, pour se ravitailler.
4: Vous étiez déjà là pour le semi-marathon tout à l'heure?
5: Oui, tout à fait, ils en ont pris. Il y en a quelques-uns qui étaient bien contents de retrouver de l'eau fraîche et un petit peu de sucre pour leur course.
4: Je crois que c'est presque les glaçons qu'ils ont les plus prisés, non?
5: Oui, les glaçons et puis moitié d'eau en bois et après on se met sur la tête parce qu'il fait très chaud.
4: Oui, absolument. Et c'est vrai que là, ça commence vraiment à faire chaud. Je pense qu'on n'est pas loin des 30 degrés maintenant en plein soleil. Vous m'en mettez un de côté ou un cookie pour Pierre-Sylvain?
5: Bien sûr.
4: C'est mon collègue qui est en train de courir et qui, manifestement, à 2,5 km, a déjà la langue en bois.
5: D'accord, on en met un de côté alors.
4: Bon, voilà, on attend Pierre-Sylvain donc d'ici quelques minutes.
0: Ah,
4: on est au kilomètre numéro 8, rue Victor Hugo. Et juste devant moi, il y a un coureur, le 3649, qui est en train de passer et qui, ça y est, les premiers coureurs, les meilleurs, sont en train d'arriver au kilomètre numéro 8.
0: Ouais, Pierre-Sylvain, encore 5 km à parcourir, c'est ça Pierre-Sylvain, avant d'arriver rue Victor Hugo. Hein.
2: J'ai passé les 3 km là.
0: Ouais, bien. Bien.
4: Très bien.
2: Bon, ouais, je suis pas trop d'alerte par toi, Stéphane.
0: Ouais, c'est efficace au moins. Cette fois-ci, il parle pas trop. Ça va pas être trop long au moins l'intervention. C'est parfait. Merci. Allez, à tout à l'heure. Avec plaisir. Ciao. Bon courage.
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0: Oh, c'est pas simple, hein, courir et faire de la radio en même temps. Bravo, il est 11h. Vous le savez, ici Pays Basque est partenaire de cet Aveyron qu'on va continuer évidemment à suivre tout au long de la matinée. Restez avec nous. 11h, c'est aussi l'heure de l'information. Valentine Lottès.
6: Les premiers coups de raquette dans les prochaines secondes sur la terre battue de Roland-Garros avec l'entrée en lice dès ce dimanche, premier jour du tournoi de tennis de Novak Djokovic. L'homme aux 24 titres de Grand Chelem affronte le français Giovanni Mbeci-Péricard ce soir à 20h15. 11 autres tricolores joueront leur qualification pour le second tour ce dimanche. À Bordeaux, on célèbre le deuxième titre consécutif de l'UBB en Champions Cup de rugby et de la plus belle des manières, victoire 41-19 face aux Irlandais du Leinster hier. Arrivée des joueurs avec leur nouveau trophée dans le centre-ville de Bordeaux à partir de 15h. Des supporters de l'OGC Nice impliqués dans les bagarres avant la finale de la Coupe de France de foot. Présentés à un juge aujourd'hui, 17 sont concernés sur les 65 placés en garde à vue jeudi soir. Après ces violences dans Paris, 7 blessés dont un grave au pronostic vital engagé. Un corps dans une voiture brûlée, découverte ce matin à Échirol, dans la banlieue de Grenoble. La piste criminelle est privilégiée, indique le parquet, au vu des douilles et du bidon d'essence retrouvé à proximité. Contre la construction du plus gros centre de données d'Europe, plusieurs associations de défense de l'environnement se réunissent à Champeau, en Seine-et-Marne. Le projet, en partie financé par le Qatar, prévoit de bétonner 73 hectares de terres agricoles. Une heure avant le déclenchement déclenchement de cette vigilance jaune à la canicule dans le Finistère, la plus précoce de l'histoire selon Météo France. Et d'autres départements risquent de suivre au vu des prévisions jusqu'à 35 degrés encore annoncés aujourd'hui. 2 800 000 téléspectateurs devant la cérémonie de clôture du Festival de Cannes hier. Un record historique selon France Télévisions et la plus forte audience depuis 3 ans. Le jury de cette 79e édition a décerné la Palme d'Or au réalisateur roumain Cristian Mungiu pour son film Fjord, l'histoire d'un couple évangélique et de leurs 5 enfants immigrés en Norvège et pris en grippe par les autorités face à leur culture rigoriste.
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0: Alors c'est la météo sans surprise, soleil et encore du soleil. Peut-être quelques nuages en fin d'après-midi, des températures élevées, plus élevées qu'hier. 27 à Saint-Jean-de-Luz, 29 pour Anglet et Biarritz, 31 degrés à Saint-Étienne-de-Baïgorry, jusqu'à 35 degrés à Saint-Palais. Ce seront exactement les mêmes conditions pour demain, jour de Pentecôte, lundi de Pentecôte. Il est 11h03.
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0: Bourouf Bourouf, le tête-à-tête de Gorka Robles. À suivre dans un instant, il va recevoir le musicien Gérard Daguerre. Ce sera juste après le parking des Anges. On s'arrête 2 minutes avec Marc Lavoine.

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3: Et goudon à toutes et à tous pour ce nouveau Boulous Boulou. C'est un enfant du petit Bayonne que je reçois ce matin dans Boulous Boulou. Il a grandi rue des Cordeliers. Mais tout petit, déjà, il a un don pour la musique qui va le conduire à faire le tour du monde et à accompagner Sylvie Vartan, Régine, Serge Lama, Michel Sardou, Jérôme Savary, Aznavour, l'Orchestre des Champs-Élysées et tant d'autres. Et surtout, de celle dont il sera le plus proche, Barbara. Il vient de sortir un livre passionnant qui s'appelle « Avec calme et amour ». Et pour nous parler de cette histoire, j'ai la chance d'avoir avec moi aujourd'hui Gérard Daguerre. Et Gounon, Gérard.
4: Comment ça va?
3: Eh bien, ça va très très bien. Donc je voudrais qu'on découvre ensemble une partie de ta vie, en fait, ce que tu as pu écrire dans ce bouquin qui est absolument captivant. Tu démarres, on démarre Gérard, dans le petit Bayonne où tu vivais, et tu vas, ta maman décide de faire de vous des musiciens.
4: Ouais, pourquoi, je sais pas, tout d'un coup, comme ça c'est arrivé, cette histoire-là. Voilà, j'aurais pu être je sais pas quoi, mais bon, c'était musicien.
3: Bah,
4: évidemment, moi, à l'époque, voilà, ça me disait rien du tout, hein, musicien, j'étais tout petit, quoi.
3: Parce que tu dis
4: Henri avait
3: tu dis que tu avais 5 ans quand tu as vu débarquer à la maison un piano qui était monté par ton père dans ça
4: et
3: ton
4: monstre
3: de piano et du coup tu vas aller sur le conservatoire de Bayonne avec mademoiselle Lavielle qui a été une première rencontre très importante pour toi.
4: Eh ouais, mais oui, alors ce fameux piano, pour te raconter l'anecdote, c'est quand même un batteur du casino de Biarritz, qui était un copain à mon père, il se retrouvait toujours chez Étienne à l'époque, là, sur les quais, au bar Étienne, qui était vraiment à l'époque, c'était le bar Étienne, hein, avec Étienne. Donc, ce monsieur Meignier était toujours resté souvent à ce bar avec, il était copain avec mon père et il lui a dit, si tu veux un piano, moi, je connais quelqu'un qui a un piano, puis bon, il est arrivé un piano énorme, en plus, vraiment, à l'époque, ils étaient encore plus gros que c'était un piano droit, mais c'était terrible. Et on habitait au troisième étage, je me rappelle que c'était une galère pour monter ce piano, c'était effrayant, quoi. Voilà.
3: Et tu pars?
4: Le piano qui est arrivé chez moi.
3: Mademoiselle Lavielle, c'est elle qui va te donner ce goût pour la musique?
4: Oui, tout à fait. J'ai commencé à taper sur le piano parce qu'Henri, mon frère, il avait 3 ans de plus que moi. Donc lui, il a commencé à faire à jouer quelques trucs. Et quand j'entendais ces notes là, ces notes de piano, ben moi j'arrivais derrière, je tapais sur ce piano, je sais pas, n'importe quoi, hein, évidemment. Et petit à petit, ça m'a plu. Mais de là, de fil à l'aiguille, ma mère nous a inscrits au conservatoire à Bayonne. C'était vraiment au début quand j'ai connu ça. Moi, c'était l'époque où Portal se barrait et moi je rentrais en fait. Tu vois un peu le truc, hein.
3: Ouais, je vois.
4: Donc voilà. Donc on est arrivé à ce conservatoire et il y avait ce prof de piano, mademoiselle, il y avait d'abord le prof de solfège, parce que pour jouer du piano, il fallait prendre les cours de solfège. C'était mademoiselle Sourdès.
3: Oula.
4: Voilà. Qui était aussi un prof de Sylvain Luc.
3: Tout à fait.
4: Qui était la prof de... Ouais, voilà, mademoiselle Sourdès. Et j'ai fait avec elle, et puis après, quand j'ai commencé à connaître un petit peu les notes, ça allait très vite, hein, je sais pas pourquoi, mais j'étais... Ça me plaisait, cette histoire. Je crois même que j'ai peut-être appris le solfège plus vite que l'alphabet.
3: Je veux bien le croire, parce que ce qui le prouve, c'est que tu montes un groupe avec ton frère et un ami, le Dax Brothers, et à 12 ans, tu vas jouer au casino de Segor. Vous jouez un peu partout, déjà. Mais tu as 12 ans.
4: Ben oui. Oui, j'avais 12 ans. C'était, si tu veux, à cette époque-là, c'était Paul Barrière qui était bon. C'était le grand chef Manitou de tous les tournées, hein, au sud-ouest, partout, hein, bon. Et on est arrivé grâce à mon frère et à Francis et Tchuléry, là, on a commencé à jouer, à faire un groupe. On avait gagné la 15e commerciale à Bayonne, je me rappelle. C'est le moment, j'avais 12 ans, ouais. Voilà, on avait gagné le concours contre la cathédrale, là. On avait joué à l'époque Tech Five, je savais même pas ce que c'était une musique à Saint-Anne. Mais bon. C'était comme ça, il y avait un solo de batterie, le mec qui faisait, c'était pas Francis qui était à la batterie, c'était un autre mec, il faisait n'importe quoi, il tapait, mais c'est pas grave, ça faisait un truc.
3: Et ça faisait le job.
4: Et on a gagné ce concours, voilà.
3: Ouais, sauf que ça va s'enchaîner, Gérard, ça va s'enchaîner très vite, parce que vous partez à Segor, et de là, à 15 ans, on te propose de partir à Paris, accompagné déjà des grands musiciens, et tu montes à Paris, à 15 ans, avec ton frère, avec Henri, vous partez à l'aventure.
4: Ouais. Voilà, on est parti parce que bon, c'est vrai que j'en jouais au Segor, et là, il est arrivé un orchestre de, il y avait tous les étés, il y avait un orchestre de Paris à l'époque, tu sais, il y avait des balles, ça marchait bien, les balles, hein. Ouais, bon. Ben, moi, je jouais au Pays Basque, je jouais beaucoup avec François, à Saint-Estevin, El Fuego.
3: Qu'on salue.
4: Bon, voilà. On jouait des fois sur des charrettes où il y avait pas de solo, il y avait rien du tout là-dessus, hein. Mais bon, on fait des, bon, alors, tout ça pour te dire qu'arrivé à Hossegor, le chef d'orchestre parisien, il nous a entendu jouer avec, on jouait tous les trois avec Francis. Et mon frère, il a dit, tiens, il a été voir mes parents, je vais engager vos deux fils à Paris. Alors ma mère, elle a dit, Henri, ok, mais le petit, non, c'est même pas la peine. Faut pas y songer, j'avais même pas 15 ans. Je faisais 15 ans, là, oui, tout juste, je les avais au mois d'août. Alors tu vois, il fallait partir au mois de septembre. Donc j'avais 15 ans. Et à force de pleurs et de machin, mon frère va partir et tout ça, bon, ma mère, elle a cédé. Mon père aussi, ils ont cédé. Et voilà, et on est montés tous les deux à Paris. Et j'ai fait 3 ans de bal avec cet orchestre, qui m'a beaucoup appris d'ailleurs, parce que tu sais, là, il fallait jouer tous les répertoires, les fandangos, pas les fandangos, parce que là, si on va au Pays Basque, oui. Les tangos, les passodobles, les boléros, les tcha-cha-cha, les charleston, tout. Voilà. Bon, bon, mais tout ça, ça t'apprend le métier. Hein. C'est
3: exactement. Je pense qu'avec ça, tu as fait la base. Dans la première partie, je t'ai demandé, Gérard, de nous choisir un morceau pour un morceau qui te tient à cœur. Qu'est-ce que tu as choisi aujourd'hui pour nous?
4: Ben, j'ai choisi un prélude de Bach.
3: Eh oui, Bach, pour sa modernité.
4: Oui, tout à fait, parce qu'il est toujours dans le coup, hein, ce mec-là. Il est vraiment, il est tout le temps là. Hein. Et donc, on en entend parler quand même.
3: Faut qu'on lui dise. On écoute de suite ce prélude de Bach.

0: Suite anglaise numéro 3 en sol mineur que vous avez tous reconnu de Jean-Sébastien Bach.
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0: De retour dans Boulous Boulou avec mon invité aujourd'hui, Gérard Daguerre, qui vient de sortir un livre formidable avec Calme et Amour aux éditions de la Table Ronde, où il retrace sa carrière musicale. Alors nous en étions à ton arrivée sur Paris, Gérard. Tu vas commencer à jouer avec Michel Delpech et Gilles Dreux. Tu commences avec eux.
3: Oui. Le premier que j'ai accompagné, c'était Michel Delpech, effectivement, parce que j'avais appris qu'il cherchait un pianiste, puis bon, j'avais passé un genre d'audition, et puis ça collait. Lui, il débutait aussi, hein, c'était les débuts, il était en tournée, il faisait les premières parties de Mireille Mathieu,
0: ouais.
3: À l'époque. On avait joué d'ailleurs aux Arènes de Bayonne, tiens.
0: Ça doit être un moment fort, ça, de revenir à la maison jouer.
3: Ben, attends, j'avais le trouillomètre à zéro, là, je peux te dire, les Arènes étaient archi pleines. Mireille Mathieu, bon... Et là, je suis arrivé, moi, oh là là là, il y avait mes parents qui étaient venus, évidemment, et tout ça, c'était pas facile.
0: Alors, ça
3: et après, après, j'ai enchaîné avec Gilles Dreux, et là, j'ai fait la rencontre il faisait la première partie de Sylvie Vartan. Et c'est comme ça que j'ai rencontré Sylvie Vartan.
0: Oui, parce que tu vas tourner avec elle.
3: La première fois engagée, après, donc, moi, je l'accompagnais pas à cette époque-là. Mais bon, on se parlait tout ça. On avait appris qu'on avait un anniversaire qui était à 8 jours près. Tu vois, on avait fêté ça à Brendos, d'ailleurs, je me rappelle, à l'époque. On jouait vers Biarritz. Et elle m'avait proposé de partir avec elle au Japon, parce que son chef d'orchestre, Gilbert Dallanès, à l'époque, pouvait plus partir. Il avait quelque chose. Elle m'a dit, est-ce que tu pourrais le remplacer? Voilà. Donc voilà comment j'ai commencé avec Sylvie. J'avais dehors 19 ans.
0: Tu prends la direction de l'orchestre carrément.
3: Oui, là c'était pour aller au Japon et diriger l'orchestre. Diriger son orchestre.
0: Ouais, mais s'il va y avoir le Japon, il va y avoir des tournées internationales parce que c'est une véritable star là-bas quand elle débarque.
3: Ah ben c'est-à-dire que là-bas à l'époque c'était peut-être la deuxième fois qu'elle y allait, c'était carrément une star mais inouïe parce que les Japonais ils avaient découvert, ils connaissaient pas toutes ces chanteuses américaines et tout ça à l'époque. Je te parle ça, moi j'avais 19 ans donc c'était les années 68-69 Donc il y avait pratiquement que des mecs dans la salle. Et je me rappelle très bien, ils étaient dans des états, ils regardaient Vartan, c'était terrible quoi, ils étaient comme voilà.
0: Subjugué.
3: Et nous, on était subjugué, voilà, t'as trouvé le mot. Et nous, on était là, on était traités comme si j'étais avec les Rolling Stones, quoi, avec des limousines, des trucs. C'était inouï, ce truc-là, cette époque-là, quand j'y pense. Inouï.
0: Il va y avoir une rencontre très importante en 1981, mais parce que une personne qui, d'abord, au départ, ne veut pas se dévoiler, elle dit, je vous ai vu avec Sylvie Vartan, parce qu'elle s'apprécie beaucoup toutes les deux. Et cette personne, c'est Barbara.
3: Oui.
0: La rencontre, ça fait comment? Alors, raconte-nous cette rencontre avec elle.
3: Ça a été, c'était l'impresario de l'agent artistique, si tu veux, de à l'époque, qui était le plus en vogue, c'était Charlie Marouani. Et Charlie Marouani, il avait tous les artistes, dont Sylvie Vartan et dont Barbara. Et un jour, il m'appelle, il m'a dit, Gérard, c'était en 1981, il y a quelqu'un qui veut vous voir dans mon bureau, passez, je peux pas vous dire qui c'est, je veux pas vous dire qui c'est, mais passez. Alors, je prends rendez-vous, je passe à son bureau, et là, je tombe sur Barbara, avec ses grandes lunettes, ses écharpes, c'est tout, voilà. Et ça a été exactement ce que tu me dis. Elle me dit, ça a été ça, ses premières phrases. Vous me connaissez pas, moi je vous connais très bien, puisqu'elle me voyait avec Vartan, et j'ai envie de travailler avec vous. Elle me dit, mais avant de me dire oui, vous allez faire une petite valise, et vous allez venir habiter chez moi pendant 8 jours. Et au bout de 8 jours, je vous dirai si on peut travailler ensemble.
0: Et oui.
3: Voilà.
0: Parce qu'elle avait un caractère très très affirmé, elle savait exactement ce qu'elle voulait, et toi il a fallu que tu t'adaptes, et ça l'a fait. Mais t'as eu besoin de beaucoup de changer ta façon de jouer, d'être à l'écoute en permanence
3: absolument.
0: De ce qu'elle disait. Comment ça s'est passé?
3: Ça a été pour moi une révélation totalement inverse de ce que je faisais jusqu'à là. Il fallait rentrer dans une mécanique très différente pour accompagner une personne comme Barbara. Il fallait déjà vivre ses chansons intensément, mais vraiment, parce que si t'étais pas dans la même longueur d'onde qu'elle, elle sentait tout de suite.
0: Ah oui.
3: Et ça va pas. Mais tout de suite, c'était immédiat. C'était pas jouer des notes. Les notes, c'est pas, tu le sais bien, c'est pas jouer des notes. Là, c'est rentrer dans son histoire, dans sa vie, quoi.
0: Ouais. Si tu le dis dans le livre d'ailleurs, faut être dans l'esprit, vous rentrez dans l'esprit de l'un de l'autre pour faire une communion, quoi.
3: Ah mais complètement, complètement. Et si c'est pas le cas, ben elle te dit vous êtes très gentil, mais merci beaucoup. On peut pas travailler ensemble. C'est ça. C'est pas le fait de jouer des notes. Les notes de.
0: Mais oui.
3: C'est pas ça. C'est de les jouer d'une façon.
0: C'est la façon, voilà, de les transmettre.
3: De les transmettre et d'être totalement en osmose avec elle.
0: Et toi, tu.
3: Alors, et ça, c'est si tu veux. Ouais. Si tu veux, c'est une des seules fois où ça m'est arrivé, ça. Bon, à ce point-là, s'il y en avait une qui était tout à fait pareille, c'était Diane Dufresne. Diane Dufresne, c'était pareil. Pareil.
0: Ah oui, oui, oui.
3: C'était la même chose, la même émotion, la même. Tout est basé sur l'émotion, là, mais totalement, tout le temps. Et ça change. Moi, j'ai accompagné Barbara pendant des années, et ça change tous les jours.
0: C'était jamais la même façon.
3: Pareil. Non.
0: C'est en fonction de son humeur aussi, tu le dis, s'il était fatigué ou énervé, elle te disait le tempo va pas être pareil aujourd'hui, Gérard. C'est ça?
3: Ah oui, oui. Elle me disait attention, aujourd'hui je suis un peu énervé, ça va aller plus vite. Alors j'allais voir les musiciens, Mahut qui était de Bayonne aussi d'ailleurs, le percussionniste, tout ça, je leur disais bon attention, parce que là on risque d'aller un peu plus vite.
0: Très bien.
3: Et des fois ça allait même très vite, des fois. Parce que les gens, ils comprenaient rien, des fois. Ils allaient voir Barbara, ils comprenaient pas le texte. Ça allait trop vite. Mais oui, ça arrive souvent, ça.
0: Très bien, Gérard. On a terminé notre deuxième partie. On va revenir après avoir écouté quelques réclames.
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4: Eri Urach, la grande fête des Ikastola s'est déroulée hier au lac de Saint-Pé-sur-Nivelle. Des dizaines de milliers de personnes se sont réunies, bilan en hausse d'ailleurs comparé à l'an dernier selon les organisateurs.
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0: Dernière partie de notre boulouse boulou de ce matin avec Gérard Daguerre pour son livre Avec calme et amour aux éditions de la Table Ronde. J'en profite déjà pour vous dire que on aura la chance d'avoir Gérard jeudi 28 à 18h30 à la librairie de la rue Empente à Bayonne pour une séance de dédicace. Et si vous ne pouvez pas y aller jeudi, vous pouvez y aller vendredi le 29 à 18h, ça sera au Bookstore de Biarritz. Donc en fait, vous n'aurez aucune excuse pour ne pas aller acheter le livre et le dédicacer puisque Gérard sera là. Voilà. Gérard, tu es parti ensuite. Alors, on a évoqué Barbara, tu es parti jouer avec Serge Lama, notamment au Canada, avec l'Orchestre Symphonique, et c'est là où tu as appris son décès qui t'a mis une claque très, très importante, quoi.
3: Ah oui, j'étais parti donc avec Serge pour faire ce magnifique spectacle avec l'Orchestre Symphonique du Québec. Et d'ailleurs, il y a un DVD qui est très très beau là qu'on a fait avec Serge. C'est vraiment très beau avec l'Orchestre Symphonique, avec toutes ces chansons orchestrées par un Américain d'ailleurs. Très très beau, c'était très beau. Voilà. Donc tout ça pour te dire que je me suis retrouvé un soir dans ma chambre et j'avais mis la photo, la pochette du disque de Barbara, le dernier disque qu'on a fait ensemble. Moi qui aucune photo sur moi jamais ni rien du tout, ni je prends pas de photos avec les téléphones. Bon, enfin bon. Mais ce jour-là, j'ai foutu sur ma chambre la photo.
0: Ouais,
3: comme ça.
0: Il y a aucune raison.
3: Et dans la nuit, ouais. Et dans la nuit, le téléphone a sonné. Je te jure. Et c'était donc le producteur de Barbara. Et je lui ai dit ne me dis pas. Je sais ce que tu vas me dire. C'est bon. Oh. Donc il m'a appris que le décès de Barbara. Voilà.
0: Wow, ça c'est.
3: Et là j'ai passé. Et le soir je devais jouer. C'était la première de ce fameux spectacle à Montréal, au Palais des Arts, et j'étais vraiment mal.
0: Putain. Ouais, tu dis dans le livre que tu as passé la journée avec Diane Dufresne qui t'a remonté le moral, qui t'a redonné de l'énergie pour aller faire ce concert.
3: Elle m'a dit viens à la maison, on va parler tous les deux et tout ça, et puis bon, elle a réussi à me motiver pour jouer le soir.
0: Alors ensuite on enchaîne avec un spectacle aussi qui a été peu banal, c'est un spectacle au Palais des Congrès où tu t'étais entouré d'amis pour enregistrer, et Serge Lama t'avait fait confiance. Tu avais fait venir notre ami Michel Telechea, qu'on salue ici, Michel. Tu avais aussi Pampi avec toi, Tonton Tabat, pour cette période au Palais des Congrès à Paris.
3: Oui, alors bon, là t'en as oublié un, il y en avait un quatrième.
0: C'est mon frère. Il y a ton frère, oui, bien sûr.
3: Mais oui, mais c'est important parce que l'histoire que je vais te raconter est très importante.
0: Ah.
3: Voilà. Donc, les voilà débarqués au Palais des Congrès, tous les quatre. Ils chantaient deux chansons, hein. Enfin, c'était même pas deux chansons, ils chantaient La Gouréonac, un petit bout, il y avait 8 mesures ou 16 mesures, je m'en rappelle plus, mais c'était très court.
0: Mm-hmm.
3: Et Lama, il avait une chanson qui s'appelait, je crois, l'Ave Maria ou une chose comme ça, ouais, un truc comme ça, où il chantait dedans. Voilà, c'était tout. Hein. Et ça, c'était une idée du producteur qui aimait beaucoup les chœurs basques. Il avait raison d'ailleurs, parce qu'on voit aussi. Et surtout quand c'est bien chanté d'ailleurs. Il m'avait demandé si je connaissais des mecs. Et bon, et puis après une tentative, Michel m'a dégoté Pampi.
0: Pampi la Duche, oui.
3: Voilà, on tabatte. Et puis, quatrième, c'était mon frère.
0: Très bien.
3: Et alors, l'anecdote que je veux te raconter, c'était un jour au Palais des Congrès, un dimanche à matinée. Il y avait donc un match de rugby la veille, qui était France, je sais plus quoi.
0: Un match de tournoi.
3: Peu importe. Mm-hmm. Oui, un match de tournoi, oui, bien sûr. Et Pampi avait eu la bonne idée de dire à mon frère, ben putain, viens, on va y aller tous les deux, je t'invite au machin, on va aller voir le match, après le spectacle, après le concert de Lana. Alors, on les voit la partie. Et qu'est-ce qui s'est passé? Ben, j'ai même pas besoin d'ouvrir. Qu'est-ce qui s'est passé?
0: Ah, non, ben,
3: une troisième mi-temps qui était pas mal. Et le lendemain, quelques heures après, on peut dire, où tout cela, je sais même pas s'ils ont dormi. Enfin, ils ont pas dû beaucoup dormir, d'ailleurs. Je suis arrivé, moi, pour faire la répétition à la balance. Tu sais, la balance son, vers 14 heures au Palais des Congrès. Et là, je suis monté sur scène, je vois mes quatre pèlerins, dont mon frère qui avait l'air très, très, très, très fatigué. Et là, je te jure, il pouvait même plus, il n'y avait pas un son qui sortait de ça, mais il n'y a rien. C'était un filet, il n'y avait rien. Il ne sortait rien du tout. Pampi, il avait toujours son tricot autour du machin.
0: Coup, ouais.
3: C'était un costaud, un mec qui avait fait la fête toute la nuit, mais il était là comme s'il était sorti de son lit. Il est tout allé. Voilà. Et Henri, il était, mais dans un état terrible.
0: Et comment vous avez fait?
3: Alors, on a fait ils ont chanté, après j'étais voir Lama, j'ai dit, écoute, est-ce que je lui ai raconté? Et Lama, il m'a regardé, mais mort de rire. Il m'a dit, mais t'inquiète pas, c'est rien de tout, ça l'a beaucoup amusé, cette histoire de Major Rugby.
0: Ouais, parce que c'est des bons mecs, ça, c'est pour ça que ça se passe comme ça.
3: Mais oui, ça l'a fait rire. Et en plus, il y avait Aznavour dans la salle ce jour-là, figure-toi, qui était venu écouter. C'était la totale, quoi. C'était exactement ce qu'il fallait.
0: Bon, mais écoute, l'avantage, c'est que ça laisse un souvenir. Il y a des fois où il n'y a rien qui se passe.
3: Ah oui, un bon souvenir.
0: Là, on est resté avec un bon souvenir. Gérard, on est arrivé au bout de notre émission. Je rappelle que tu seras jeudi prochain à la librairie de la rue Empente à 18h30 et vendredi au Bookstore à Biarritz pour dédicacer ce livre. Je me suis régalé avec Calme et Amour aux éditions de la Table Ronde.
3: C'est très gentil.
0: Gérard, eh bien écoute, à jeudi ou à vendredi.
3: Voilà, à très vite.
0: Merci infiniment et bonne semaine à tous.
3: C'est moi,
7: ciao. Merci à tous les deux, bon dimanche.
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7: Ici. 11h30 sur les traces de Pierre-Sylvain Monquet, la vie run à Bayonne, dans les rues de Bayonne. Et il y a de l'animation. Je crois que Pierre-Sylvain est passé, Lucas Ifoura, devant vous il y a à peine 3 minutes, c'est ça?
8: Devant le ravitaillement, absolument. Ouais, ouais. Je crois qu'il avait un petit peu besoin. Il a pris un pichet d'eau dans la tête, que tout le monde l'attendait. Mais c'est vrai qu'il fait très chaud ici maintenant. Ça y est, je crois qu'on est quasiment à 30 degrés. Et donc, forcément, c'est à peu près ce que tout le monde réclame. Plus que boire, c'est avoir de l'eau fraîche sur la figure. Et donc, au ravitaillement, en fait, qui est au milieu des boucles, parce qu'en fait, sur le 10 km, on fait une première boucle, puis une deuxième boucle, et donc on repasse par le ravitaillement. Eh bien, c'est l'association Ocaïolar qui s'en occupe. Et je suis avec Thibaut, son fondateur, président. Bonjour Thibaut.
9: Bonjour, enchanté.
8: Vous pouvez nous expliquer Ocaïolar, qu'est-ce que c'est que cette association? Qu'est-ce qui se passe là ici ce matin? On est juste sur les bords de Nive.
9: Oui, on a passé un super partenariat avec l'Aviron pour proposer d'inclure des personnes en situation de handicap qui évoluent sur le secteur, donc Bayonne, Anglette, Biarritz, pour rejoindre les effectifs de bénévoles. Voilà, donc on a 26 caïoleurs et caïoleuses ultra motivés, à l'image de Marie-Pierre qui est là et de Fleur, qui justement, passe d'un statut de aider à un statut de aidant. Voilà, donc il faut savoir qu'on fait de l'inclusion un peu partout en France et là on a décidé vraiment de se focaliser sur le Pays Basque et donc on est présent ici à l'Aviron avec 26 caïoleurs.
8: Il faut expliquer qu'ils sont hyper engagés. Je crois que j'ai déjà vu un ravitaillement où les gens qui aidaient étaient plus motivés que ceux qui couraient.
9: C'est un peu ça, ouais, c'est vrai. Bah, c'est ce qui leur caractérise, hein. Ils apportent vraiment leur petite touche en plus et on l'appelle le ravito hors norme. Et voilà, c'est ce qu'on vit ici aujourd'hui sous le soleil bayonnais.
8: Je peux aller voir Marie-Pierre?
9: Absolument.
8: Qui a un jus, mais pas possible. Marie-Pierre,
10: oui.
8: Bonjour.
10: Bonjour.
8: Je m'appelle Lucas, on est en direct à la radio. Juste m'expliquer un petit peu ce que vous avez là sur le stand pour les coureurs qui arrivent.
10: En fait, on a le plein de vitamines, on a eu des quartiers d'orange, on a appelé des bananes pour que ça soit beaucoup plus rapide pour eux, des fruits secs pour leurs muscles, du sel, du fromage, parce qu'on est quand même au Pays Basque et on a été sponsorisé pour nous, hein, quand même, et du jambon, voilà. On est à leur service, on leur donne la banane pour qu'ils puissent poursuivre leur course.
8: Voilà. Et je crois que vous êtes la personne, sur tout le parcours des 10 km, qui a encouragé le plus. Vous pouvez nous faire là, ce que vous faites, ce que vous criez depuis tout à l'heure?
10: Je crie la banane, le petit bout vitaminé de l'aviron bâillonné. vous ne l'avez jamais vu ailleurs et surtout pas au BO, mais ça, il ne faut pas leur dire.
8: Hein. Non, ils ne doivent pas l'entendre.
10: Pas leur dire, hein, ils ne vont pas entendre. Et après, je dis voilà, au Caillolard, le meilleur ravito de l'inclusion. Abonnez-vous, Instagram, TikTok, Facebook, on est partout, on compte sur vous, on a besoin de vous. Pour que nous puissions vivre de nouveau ces ravitaillements hors normes, qu'on puisse être utile. Voilà, on est très fiers d'aider, d'aider.
8: Et vous faites un boulot formidable et vous les encouragez énormément. Je vous laisse les encourager. Ouais, merci. Continuez. Merci Marie-Pierre, donc d'Ocaillolard, l'association qui accompagne le ravitaillement de cet aviron. Pierre-Sylvain est passé il y a quelques instants nous voir. Je ne sais pas s'il a pu avancer. Il ne doit pas être loin du 9e kilomètre, je pense, Pierre-Sylvain.
7: Il ne veut plus répondre. Là, on n'a plus de nouvelles. Là. Il nous avait dit en moins d'une heure. Ça fait déjà une heure qu'il est parti, une heure deux. Là, mais c'est pas, le contrat n'est pas rempli. Ouais. Non, on a beau crier. Allez! On a beau crier, allez,
8: c'est dommage pour son contrat de travail, quoi. C'est tant pis, on est déçu. Ouais,
7: comme ça, c'est comme ça qu'on perd un emploi. Hein, tout ce... enfin, voilà,
8: c'est bête à sous.
7: Bon, allez, en tout cas, on est avec les coureurs qui courent dans les rues de Bayonne. On en a regardé la température. Absolument. Pour être très précis, en fait, il ne fait pas 30 degrés, il fait 26 degrés, mais il fait déjà très très chaud quand on court déjà depuis une heure.
8: Pour vous dire le ressenti en plein soleil, on y est quasiment. Oui. Je pense au 30. Oui. Vraiment, c'est même nous qui ne faisons que marcher, on a chaud déjà juste en marchant. Donc,
7: Ouais, c'est 26 degrés à l'ombre, attention, hein, bien sûr. Un plein soleil, ça peut monter beaucoup plus haut. Merci Lucas, peut-être à tout à l'heure avant midi de toute façon. Hein. On continue à suivre.
8: On va partir vers l'arrivée. Bah,
7: j'espère bien, oui. Voici Jenna Nanini. 11h33, dans un instant à suivre, les affaires classées. Vous le connaissez le principe, les histoires qui sont passées chez nous, racontées par Thierry Sagardoito.

0: l'Italie, ça. Hein. Gianna Nannini qui a eu un enfant sur le tard d'ailleurs. Elle a eu son premier enfant à 54 ans.
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0: Raconté par Thierry Sagardoito. Et ce matin, retour 5 ans en arrière. Nous sommes en plein été. Une lourde chaleur enveloppe le Haut-Béarn ce vendredi 16 juillet 2021. En début de soirée, Rebecca, une habitante du village de Buziet, est agressée à coups de pierre au visage par un inconnu qui prend la fuite. Thierry, racontez-nous cette étrange affaire.
6: Ce vendredi 16 juillet 2021, un dôme de chaleur recouvre le village auberné de Buziet. On étouffe. Il faut avoir envie de travailler au champ, mais Petit Jean n'a pas le choix. L'agriculteur sexagénaire est au volant de son tracteur, fauchant les mauvaises herbes qui jonchent les abords de son terrain à la sortie du village. La cloche de l'église sonne 6 fois, rappelant qu'autrefois, on priait à cette heure-ci l'Angélus dans les campagnes. Un rituel lors duquel les paysans arrêtaient de travailler, le temps de réciter 3 Ave Maria afin de remercier Dieu de la journée de travail. Machinalement, Jean jette un coup d'œil au bout de son champ. 2 personnes semblent bavarder là-bas au loin. Un homme, plutôt jeune, qui vient de poser son vélo contre un muret. Et une femme d'une 50aine d'années. Celle-là, il la reconnaît sans mal. C'est Rebecca, ou plus exactement Cacahuète, comme on la surnomme par ici. Cette femme brune, au teint mat, vit à Buziet depuis que ses parents âgés y ont acquis un petit terrain. À l'âge de la retraite, ce couple, issu de la communauté des gens du voyage, a choisi de se sédentariser en installant sa caravane attenante à un cabanon sur un modeste lopin de terre. Leur fille, Rebecca, est connue comme le loup blanc. Qui ne l'a pas croisée un jour, réclamant 1 ou 2 euros pour acheter ses cigarettes? Pas méchante pour 2 sous. Ce qui l'intéresse, c'est de fumer. Il ne se passe pas un jour sans que Rebecca ne promène ses joues rondes, sa corpulence forte et son regard absent dans le bourg du village. « Vous n'avez pas une clope ?» vous réclame-t-elle. Parfois même, elle somme les automobilistes de s'arrêter. Certains s'en amusent, d'autres s'en agacent. Mais bon, Rebecca n'est jamais agressive. Il suffit d'un sourire, d'un petit geste de la main pour qu'elle passe son chemin. Depuis son tracteur, l'agriculteur pense voir une discussion normale, amicale, entre 2 individus. Il n'y prête pas plus attention. La suite de la soirée confirmera que les apparences sont parfois trompeuses. Il est 19h45. Jean a fini de faucher son champ. Au volant de son tracteur, il s'engage dans la rue Cafort qui le conduit à son domicile. Et soudain, c'est le choc. Un corps inanimé gît au sol, au pied de l'ancien abreuvoir. Il pile sec, descend de son engin et se précipite au chevet de la personne. Quelle n'est pas sa surprise de découvrir que la dame allongée et inerte n'est autre que Rebecca. Son visage est en sang, déformé, méconnaissable. La malheureuse respire encore. Jean n'a pas de téléphone portable sur lui. Il se précipite au domicile des parents de Rebecca, à quelques centaines de mètres de là. Antoine, le père, peine à comprendre ce que Jean lui raconte. Le paysan est si choqué qu'il parle à mots décousus. Les deux hommes montent à bord du véhicule d'Antoine et c'est ensemble qu'ils récupèrent la pauvre Rebecca qui se vide de son sang. Ils l'installent sur la banquette arrière, accrochent la ceinture et foncent en direction de l'hôpital d'Oloron-Sainte-Marie où les médecins urgentistes peinent à comprendre ce qui a bien pu se passer. La patiente présente un traumatisme facial majeur. La blessure n'a rien d'une chute accidentelle. Hélas, les deux messieurs qui l'accompagnent sont incapables d'en dire plus. Une chose est certaine, Rebecca est dans un état désespéré. Il faut la transférer sans délai à l'hôpital de Pau, même si le pronostic est sombre. Pour le patron du service des urgences, l'affaire sent mauvais. La patiente a probablement été agressée à l'aide d'un marteau ou de quelque chose de semblable. Il demande qu'on alerte les gendarmes. Une première patrouille arrive. Jean livre son témoignage. La nuit tombe déjà sur le village de Buziers quand les premières constatations commencent sur place. Le sol près du muret est rouge de sang. Un peu plus loin, il y a le téléphone portable de Rebecca, là, par terre. Son dernier appel remonte à 18h05 précise. La quinquagénaire aurait appelé son beau-frère, qui confirme

0: tracteur l'a aperçu au loin, discutant avec un homme, et il est formel sur l'heure. La cloche de l'église venait de sonner les 6 coups de 18 heures. Reste à présent à identifier cet homme, plutôt jeune, circulant en VTT avec lequel elle a été vue au loin, en train de discuter. Sur la scène de crime, et alors qu'il fait déjà nuit, un troisième indice s'offre à la vue des enquêteurs. C'est une grosse pierre tachée de sang. Le sang de Rebecca, comme le confirmera l'ADN prélevé sur place. Et nul ne doute que c'est ce pavé de pierre dont l'agresseur s'est emparé pour la frapper. Oui, vous avez bien entendu, Rebecca a été lapidée. Il est minuit. Pour les gendarmes de la brigade de Laurent-Sainte-Marie, une première conclusion s'impose. Rebecca a été victime d'une tentative de meurtre. Oui, mais par qui ? Samedi matin, l'enquête passe aux mains des gendarmes de la section des recherches de Pau. Des limiers rompus aux affaires les plus délicates. Sur place, les enquêteurs font grise mine. Aucun témoin n'est passé à proximité de l'abreuvoir à l'heure supposée du crime. Aux alentours, hormis les vastes champs de maïs, les haies à perte de vue, il n'y a pas âme qui vive. Personne n'a rien vu. Pourtant, un petit détail va faire basculer l'enquête. En parcourant la zone qui s'étend de la rue Cafort à la route départementale 920, les gendarmes repèrent un hangar. C'est le siège d'une petite entreprise et par chance, il y a à l'entrée une caméra de vidéosurveillance qui ratisse le chemin rural à 360 degrés. Aurait-elle enregistré l'image d'un piéton, d'un cycliste, d'une voiture qui pourrait livrer un indice? On sait que l'homme jeune qui a échangé avec Rebecca peu avant qu'elle ne s'écroule circulait à VTT. Les gendarmes se plongent dans les enregistrements. Les images défilent. Et la chance va enfin leur sourire.
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0: Sur la bande vidéo, on voit Rebecca marchant à pied. Elle vient sûrement de chez elle et se dirige vers le bourg du village. Il est 17h20. Une demi-heure plus tard, à 17h47 précise, elle repasse dans l'autre sens. Sauf que cette fois, elle n'est pas seule. Un homme jeune, circulant sur un VTT de couleur blanche, la précède de quelques mètres. Il se retourne par deux fois en direction de Rebecca. Lui dit-il quelque chose ? La surveille-t-il ? À l'image, Rebecca ne semble pas méfiante. Les deux sujets sortent ensuite du champ de la caméra. C'est la dernière image de Rebecca vivante. Pour les gendarmes, c'est une avancée majeure car ils ont en main le portrait du suspect numéro 1. Reste à lui coller un nom. Certes, le cliché n'est pas de première qualité, mais lorsqu'il le présente à l'un des habitants de Buziers, celui-ci le reconnaît sans hésitation. « Oui, c'est le Guèze, je le connais !» Le Guèze, c'est le surnom de Thomas Rodriguez, un Oloronais de 21 ans qui passe toutes ses vacances chez ses grands-parents à Buziers. L'enquête fait un pas de géant. On se renseigne. Thomas, c'est un garçon avec un beau visage de 21 ans, passionné de rugby, le genre des conneurs. Avec ses potes, il écume les troisièmes mi-temps, les balles de village. À l'occasion, il sait jouer des points s'il le faut. Mieux vaut ne pas le chercher, surtout quand il a bu. Il aurait alors un regard inquiétant, vicieux même, selon une gamine de Buziers. Au plan professionnel, Thomas a suivi une formation agricole avant de travailler comme employé dans plusieurs fermes du secteur. Ce printemps, il a changé d'horizon, devenant jardinier paysagiste. C'est un vaillant, selon son patron. Et détail majeur pour l'enquête en cours, il se déplace partout en VTT. Samedi,

0: 17 juillet 2021, il est 16h lorsque les gendarmes se présentent à la réception d'un hôtel oloronais où Thomas bosse le week-end. Quand il comprend à qui il a affaire, le jeune homme s'effondre en larmes. Il tombe à genoux, la tête entre ses mains, il sanglote. En moins de 24 heures, les gendarmes palois ont identifié, localisé et arrêté l'agresseur de Rebecca. Placé en garde à vue, Thomas peine à s'expliquer. Entre deux sanglots, il confie sa honte. Le jour du crime, il a travaillé jusqu'à 16h30. Il a ensuite bu des bières avec deux collègues. Il était ivre, admet-il. Faux, rétorquent les deux témoins. Il n'aurait avalé qu'une seule canette. Ça commence mal. Le jeune homme poursuit son récit. Il a quitté le dépôt une heure après, au guidon de son VTT. Il dépasse Rebecca, qui marche à pied. Pour l'instant, ce qu'il raconte est vrai. Un peu plus loin, il met pied à terre. Face à elle, j'ai ressenti une pulsion. Je lui ai collé une pierre sur la tête alors qu'elle téléphonait, jure-t-il. Il l'a ensuite abreuvée de coups de pied au visage. « J'avais la haine », rajoute Thomas. Mais pourquoi s'en prendre à Rebecca ? Le jeune suspect affirme qu'en janvier 2021, un certain Maxime lui aurait collé une copieuse raclée. Il cherchait depuis une cible pour se venger. Et inconsciemment, en martyrisant Rebecca, il avait l'impression de frapper Maxime. Il l'a ensuite laissée pour morte. Et tandis qu'il signe son audition, Rebecca s'éteint lentement à l'hôpital de Pau. Détail macabre, en rentrant chez lui, Thomas a pris une douche. Il a fait l'amour à sa copine avant de poursuivre la soirée au bowling avec ses potes, comme si de rien n'était. Mis en examen pour meurtre, il est écroué à la prison paloise. L'instruction criminelle commence. De quelle pulsion Thomas parle-t-il ? Une pulsion violente ou sexuelle ? Lui a-t-il fait des avances que elle aurait refusées ? Rebecca ne pourra plus témoigner. Un expert psychiatre est désigné. Le jeune homme ne souffre d'aucune psychopathie. Il est terriblement normal. Le procès arrive en septembre 2024. Je ne sais pas. J'ai honte. Je demande pardon. Hormis ces mots, Thomas n'avance aucun mobile à son geste terrible. Maître Julien Marco, l'avocat des proches de Rebecca, pointe le cynisme d'un accusé sans aucun remords. Il la cherchait, la rencontre n'était pas fortuite, la suite est sauvage, elle a le crâne en miettes. Il a frappé si fort que la semelle de ses chaussures a imprimé son visage, plaide l'avocat des parties civiles. L'accusé, mutique, repartira en prison avec ses secrets. Il purgera 20 ans de réclusion criminelle.
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1: C'est la troisième édition aujourd'hui de la collecte des denrées alimentaires des golfeurs. Les golfeurs ont un grand cœur, ça se passe dans les golfs du Pays Basque. Le principe est tout simple, vous apportez des denrées alimentaires non périssables et évidemment, ils iront directement dans les caisses de la banque alimentaire. On compte sur vous jusqu'en début d'après-midi. La collecte s'effectue jusqu'à 14h30. Voici les Rita Mitsuko et on retourne dans les rues de Bayonne.

0: Marcia Baila, les Rita Mitsuko.
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0: On est au village de l'Aviron, ça y est, tout le monde a bien transpiré et on est en forme là maintenant. On va s'apprête à faire la fête, Lucas Ispora, c'est ça, hein, en résumé.
2: Ah oui, là ça y est, toutes les courses sont à peu près arrivées, celle de l'Aviron, le 25 km est parti à 8h ce matin, le plus gros est arrivé vers 10h, le plus gros du groupe. Et là ça y est, on est sur la fin des 10 km, tout le monde est en train de terminer le parcours, même le 5 km, lancé 11h30, on a déjà eu le gagnant. Et là du coup, ça y est, maintenant il y a beaucoup de monde au village, il y a surtout beaucoup de monde qui boit, parce que je peux vous dire qu'il souffre de la chaleur. Tout le monde est par terre à chercher de l'eau, il fait vraiment très très lourd ce matin à Bayonne. Et justement, on posait la question à Pierre Sylvain qui a couru. Du coup, Pierre Sylvain, est-ce que tu peux nous raconter ta course? Quoi, t'as fait en 55 minutes à peu près?
3: Ouais, 55 minutes. C'est pas mal vu la chaleur, franchement. Ouais. Pardon, tant pour moi. Il a fait vraiment très chaud, très très chaud, peu de coins d'ombre quand même. Et j'ai fait quelques montées en plein soleil, assez difficile, mais bonne ambiance et on a passé un bon moment tout de même.
2: On est d'accord que le plus gros souffre de la chaleur, ça va être presque été le plus dur aujourd'hui.
3: Ouais, c'est vraiment la chaleur. J'ai pas l'habitude de courir sous une telle température et je pense qu'il y en a beaucoup qui ont fait le 10 km aussi pour se tester. Oui. Et pour une première, le faire sous une telle chaleur, franchement bravo à eux. Il y en a peu qui ont abandonné, il y en a peu qui ont marché. Donc franchement bravo à tous les participants.
2: Et l'ambiance, ça a donné quoi les gens? Il y avait du monde, hein?
3: Très bonne ambiance, les voisins nous arrosaient, les gens s'encourageaient. Quand il y en a qui faisaient une petite pause, qui s'arrêtaient, tout le monde criait, moi le premier. Donc franchement, non, un bel esprit sur la course de l'Aviron ce matin.
2: Donc l'Aviron, c'est la première édition, hein, c'était ce matin à Bayonne, organisée pour le fonds de dotation de l'Aviron Bayonnais. On a vu Beniat Marmisol aussi, celui qui avait gagné la Diagonale des Fous en 2022, arriver pour le semi-marathon. Il y a Nicolas Duplat, que vous connaissez, qui court en espadrille et qui a couru le semi, le marathon, et qui vient le 10 km, pardon, et qui vient d'arriver à la fin du 5 km. Voilà quelques-unes des performances que nous avons pu voir ce matin. Plus de 7000 coureurs en tout, Stéphane, c'était très
0: bravo,
2: chouette ambiance.
0: Bravo, on a qu'un seul mot, bravo, félicitations, faites bien la fête, en tout cas c'est bien mérité. Merci beaucoup.
2: Merci, salut.
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0: Bon, mais c'est pas tout, il est l'heure de passer à table, il est midi. Et c'est aussi l'heure de l'information. Armand Morera, bonjour Armand.
4: Bonjour Stéphane, bonjour à tous. Jusqu'à 35 degrés à Saint-Palais, 34 à Mauléon ou encore 33 à Bayonne et la Bastide-Clairence. Température caniculaire attendue cet après-midi au Pays Basque. Dôme de chaleur qui touche surtout l'intérieur des terres et ça va durer encore plusieurs jours et dans tout le pays, prévient Météo France, qui a d'ailleurs placé le Finistère en Bretagne en vigilance jaune canicule toute la journée. C'est une première pour un mois de mai. Avec ces fortes chaleurs, vous cherchez peut-être comment vous occuper. On attend du monde, beaucoup de randonneurs aujourd'hui sur la Rune et les autres cols en montagne. Eh bien, la montagne basque, c'était justement le sujet d'Éric Oplassa ce matin, votre émission débat, avec une question. Comment faire cohabiter les différents usagers des montagnes, que ce soit les éleveurs, les touristes ou sportifs, d'autant que les trails et autres événements se multiplient. Il faut que tout le monde réfléchisse ensemble, nous disait Olivier Bessy, sociologue du sport et professeur émérite à l'Université de Pau.
5: Je pense que le partage des espaces est une vraie question et qu'il faut mettre les gens autour de la table pour que chacun s'y retrouve. Que les enjeux du pastoralisme soient respectés, que les enjeux de la pratique sportive, ça correspond aussi à un phénomène de société, ça correspond à des besoins, des aspirations. On ne peut pas interdire la nature aux individus, mais on peut peut-être mieux la réguler de manière à ce que tous les acteurs de l'écosystème soient gagnants et que chacun se respecte en évitant les abus d'un côté comme de l'autre. Je pense que la montagne, c'est quelque chose qui doit être réfléchi. C'est pour ça qu'il faut éviter des événements qui tombent dans la surenchère et la démesure, qui amènent beaucoup trop de monde, des problèmes de circulation, des problèmes de stationnement, des problèmes d'hébergement. Après, il y a des problèmes sur l'événement, il y a la queue pour aller aux toilettes, il y a la queue pour les ravitaillements, il y a la queue au départ. Tout ça, on l'observe sur des grosses manifestations qui dépassent les 5 000, les 10 000, voire 15 000 coureurs. Donc là, on est sur des seuils qui ont été largement dépassés et qui, du coup, ont des effets déstructurants pour l'environnement.
4: Éric Oplassa, que vous retrouvez en replay, en podcast sur notre site et notre application. La montagne et ses dangers. Hier, une femme de 34 ans a été évacuée avec l'hélicoptère Dragon 64 au pic d'Iparla. La randonneuse a fait un malaise vers 14h sur le GR10. Elle a été transportée par le peloton de gendarmerie de haute montagne à l'hôpital de Bayonne.
0: Et puis un feu d'appartement, Armand, hier soir à Bayonne.
4: C'était vers 23h dans un immeuble du quartier Sainte-Croix. Une vingtaine de personnes ont dû être évacuées le temps de l'intervention des pompiers sur place. Il n'y a pas eu de blessés. Des militants basques de la flottille de la paix est frappé et interpellé par la police à leur arrivée à l'aéroport de Bilbao hier. Six activistes de la flottille pour rompre le blocus de Gaza sont revenus au Pays Basque. Ils étaient détenus en Israël depuis plus de 10 jours, mais à leur arrivée, la tension est donc montée avec la police autonome basque qui les a chargés et matraqués. 4 personnes ont été arrêtées.
0: Maxime Lucu et l'Union Bordeaux-Bègle attendus pour fêter le titre cet après-midi.
4: Le demi de mêlée originaire de Saint-Pé-sur-Nivelle et son équipe ont été sacrés champions d'Europe hier pour la 2e fois de suite. Ils ont dominé facilement le Leinster 41-19. Auteur d'un essai, Maxime Lucu a été l'homme élu homme du match. Ils doivent tous célébrer la victoire à partir de 15h à Bordeaux. Ici, c'est en rugby à 13 qu'on peut briller. L'équipe basque 13 joue en finale du championnat de France de National 3 cet après-midi. C'est en 5e division. Une équipe à l'ascension fulgurante puisqu'elle a été créée il y a à peine quelques mois. Thibaut Vincent a chaussé les crampons pour suivre le dernier entraînement avant la finale.
6: Ils sont une grosse vingtaine à se passer le ballon sur la pelouse fraîchement coupée du terrain prêté par le lycée privé Stella Maris à Anglette. Entraînement, sourire aux lèvres.
7: C'est loisir, plaisir, entre les copains.
6: Lucas est l'un des arrières de l'équipe.
7: On essaie de se concentrer quand même un minimum aux entraînements. On verra ce qui se passe et puis voilà, on se prend pas la tête quoi.
6: C'est la devise insufflée par Olivier Dumaux, entraîneur, président et cofondateur de Basque 13.
8: Les garçons, on s'amuse et je dirais que c'est le principal. Cette saison, on n'a jamais employé le mot travail, on a toujours employé le mot plaisir.
6: La recette qui a permis de créer un groupe soudé témoignent Laurent et Kevin, anciens joueurs désormais supporters et bénévole du club.
9: Il y a un groupe qui est incroyable.
10: Et ce qui est beau, c'est qu'il y a quelques mois, personne ne se connaissait. Et aujourd'hui, on voit qu'on est vraiment devenu une vraie famille et que le 13 renaît au Pays Basque. Et c'est vraiment incroyable. On ne s'attendait pas du tout à jouer une finale.
6: Alors forcément, pour Eric, l'un des avants de l'équipe...
11: Il y a un peu d'appréhension, un peu de stress par rapport à l'événement, mais énormément de plaisir. Et là où on en est aujourd'hui, c'est juste magnifique parce que le groupe, c'est un groupe de copains. Maintenant, on n'a pas le choix. On y est, on va tout donner, et comme d'habitude, le sourire.
6: Car comme le rappelle Renaud Davant, joueur et fondateur de Basque 13,
12: une finale, ça se gagne, donc on va tout faire pour gagner.
4: La finale entre Basque 13 et Toulouse, Jules Julien, c'est à 15h30 à Saint-Gaudens en Haute-Garonne. Les 13istes qui sont déjà assurés de monter en National 2 la saison prochaine. Sur l'Aviron, la course organisée ce matin par l'Aviron Bayonnais. Le gagnant du semi-marathon a terminé le parcours en 1h10 ce matin. Donc 6800 personnes étaient inscrites pour les trois courses, le semi, le 5, le 10 km et le 5 km.
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4: On le disait Stéphane, ciel bleu mais surtout ouais, des grosses chaleurs cet après-midi, il faut faire attention.
0: Quelques nuages aussi mais alors ils seront très discrets. Autant vous dire que ça ne va pas faire baisser la température. Les températures qui sont très élevées cet après-midi, 27 pour les températures qui vont culminer pour Saint-Jean-de-Luz-en-Dail, 29 à Anglette et Biarritz sur les plages, 31 degrés à Saint-Étienne-de-Baïgorry, 33 à Bayonne, 34 à Lyon et jusqu'à 35 degrés à Saint-Palais et ça se poursuit demain, lundi. Je vous souhaite un très bon week-end, merci d'être avec nous, midi 5, programmation musicale en langue basque à partir de maintenant et jusqu'à 13h.
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1: Il fait beau, le soleil est de sortie. Direction la plage pour beaucoup d'entre vous. Les pieds dans le sable avec votre livre préféré à la main. Mais attention, vos enfants aussi ont envie de lire cet été et surtout de lire en basque. Oui, mais voilà, quel livre choisir? Pas de panique, on a deux rendez-vous parfaits pour vous faire découvrir la littérature jeunesse en euskara. Les deux événements auront lieu le 27 mai prochain, donc mercredi de la semaine prochaine. Premier rendez-vous à Larsevoix, à la mairie. À 20h se tiendra l'atelier Lire en basque. Le thème de la soirée, l'importance des livres pour enfants dans la transmission de la langue basque. Deuxième rendez-vous, le temps des tout petits. Ça se passe à Bayonne, à la médiathèque du centre-ville, toujours le 27 mai à partir de 10h30. Au programme, des histoires et des contes pour les enfants bascophones de 0 à 3 ans. 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
1: Bonjour à tous, restez bien là puisque dans quelques instants je reçois l'actrice et réalisatrice Agnès Jaoui pour son nouveau film L'objet du délit. Mais d'abord on fait un point sur l'actualité avec Benjamin Mathieu.
2: Bonjour Ségolène, bonjour à tous. Une veille de Pentecôte sous la chaleur, plus de 30 degrés attendus un peu partout. Le Finistère qui est placé en vigilance jaune canicule, c'est la première fois que ça arrive si tôt dans l'année. Et 33 degrés à Paris, des conditions difficiles pour le lancement de Roland-Garros, le grand chelem parisien écrasé de chaleur. Jean-Pierre Blimeau, vous êtes sur place, j'espère pour vous à l'ombre avec une casquette. Bonjour.
3: Bonjour Benjamin.
2: Les internationaux de France qui débutent avec une mauvaise nouvelle, le forfait du numéro 1 français Arthur Fils, il l'a annoncé hier. Mais aujourd'hui, il y a tout de même 30 Français en lice et c'est Arthur Géa qui ouvre le bal des petites balles jaunes.
3: Voilà, 30 Français en lice sur l'ensemble de la compétition, 12 Français aujourd'hui et Arthur Géa effectivement qui actuellement est mené 1-7-0 face au Russe Karen Khachanov. Il a perdu le premier 7-6-3 mais le jeune Français poussé par le public du cours Suzanne Lenglen mène 5 jeux à 4 dans le deuxième set et il pourrait éventuellement égaliser un 7 partout. En tout cas c'est vrai qu'ici il fait très très très chaud et que les spectateurs souffrent de la chaleur, les joueurs aussi. D'ailleurs ça pourrait niveler un petit peu les écarts possible, comme tout à l'heure, on l'espère, pour Benjamin Bondy, autre Français qui fera face à Alexander Zverev. Il y a aussi ce soir le match de Giovanni Mpetshi-Pericard face à Novak Djokovic dans la soirée. Mais bon, pour l'instant, le seul Français en lice pour le moment est mené donc par Khachanov, c'est Arthur Géa, 1-7-0.
2: Merci Jean-Pierre. Évidemment, un tournoi qui est à suivre sur ici.fr. À noter que Roland-Garros attire toujours autant les foules. La semaine d'ouverture correspondant aux 6 premiers jours de qualification, donc de lundi à hier, a rassemblé 138 000 personnes, un record pour la Porte d'Auteuil. On en parlait il y a un instant, les chaleurs précoces avec des records tombés partout dans le pays hier. 34 degrés à La Rochelle dans les Charentes-Maritimes, 32 degrés à Vannes dans le Morbihan, 30 degrés à Argentan dans l'Orne. C'est une grande voix scientifique en France, Valérie Masson-Delmotte du Haut Conseil pour le Climat. Et pour elle, notre société va devoir s'habituer à ces étés très chauds qui dureront désormais de mai à septembre.
4: C'est un événement qui est exceptionnel par rapport à ce qu'on a vécu jusqu'à présent. Mais cela s'inscrit dans la réponse du climat aux émissions de gaz à effet de serre, notamment liées à la combustion d'énergie fossile, qui entraîne une accumulation de chaleur, un réchauffement planétaire. Et plus le curseur monte pour le réchauffement planétaire, plus on a et on aura des vagues de chaleur plus fréquentes, plus intenses, plus longues, et sur une saison plus large, c'est-à-dire précocement comme au mois de mai ou plus tardivement au mois de septembre. Et ce qui est particulier avec une vague de chaleur au mois de mai, c'est que ce n'est pas au cœur de l'été, cela se produit pendant le temps scolaire, il y aura des examens la semaine à venir, et les conditions d'études, les conditions d'apprentissage, de travail, d'examen seront dégradées.
2: Alors évidemment, le réflexe, c'est d'aller chercher de la fraîcheur en bord de mer ou dans des cours d'eau. C'est même les premières baignades de la saison. Alors du coup, ce rappel à la prudence de la préfète de la Nouvelle-Aquitaine et de la Gironde n'est pas inutile. Sur le littoral aquitain, il y a un risque élevé pour les courants de baïne, des courants qui sont particulièrement forts et qui peuvent entraîner les nageurs vers le large. Par contre, la surveillance des plages n'est pas encore assurée. À la Teste de Buch, par exemple, en Gironde, les nageurs sauveteurs n'arrivent que fin juin, Caroline Félix.
5: Sur la plage, Lucie a encore les cheveux mouillés par la baignade.
6: L'alerte des baïnes, je ne l'ai même pas vu passer.
5: Pas de poste de secours pour le lui rappeler. Brigitte, venue avec sa fille et sa petite fille de 3 ans, elle a remarqué cette absence.
7: Avec le beau temps, il faudrait peut-être qu'il y ait quelqu'un quand même qui surveille, parce qu'il y a quand même du monde qui nage là.
5: Mais pour Estelle, mère de famille bourguignonne, cette plage non surveillée n'est pas un problème.
6: J'estime qu'en tant que, en tant que parent, on doit faire attention aux enfants. Donc surveiller ou pas, voilà, c'est à nous de faire attention.
5: Chacun doit prendre ses responsabilités. Voilà la philosophie de la mairie de la Teste de Buch qui assume de ne déployer les 38 mètres nageurs sauveteurs qu'à partir de fin juin.
8: Quand on sort en mer ou quand on va en montagne, il faut avoir les bons équipements, surveiller la météo et être extrêmement prudent.
5: Mathieu Cabossel, premier adjoint.
8: On ne peut pas surveiller tout, partout et tout le temps, c'est impossible. Ça se fait comme ça depuis plusieurs années sur la commune de la Teste. On concentre l'effort de surveillance sur la période du 27 juin au 1er septembre. On a beaucoup moins de monde sur le printemps, sauf effectivement dans des moments comme actuellement où on a du très beau temps, mais c'est c'est beaucoup plus aléatoire et ça représente beaucoup moins de personnes.
5: Il rappelle que des panneaux explicatifs sur les risques liés aux baïnes sont installés à l'entrée des plages et il insiste sur la nécessité de bien s'informer sur les courants et les marées avant d'aller se baigner.
2: Le reportage ici, Gironde, d'une fête sans embrouille hier à Lens, le préfet du Pas-de-Calais communique au lendemain de la présentation de la Coupe de France aux supporters du RC Lens, malgré la présence de 60 000 personnes. Les autorités ont procédé à aucune interpellation pour des faits de troubles à l'ordre public. Zéro, la joie à l'état pur et le respect des valeurs du sport. Pas sûr que ça soit le cas avec cette nouvelle rave party en cours depuis le début du week-end. Ça se passe dans la Drôme à Salles-sous-Bois, au moins 1500 personnes, mais on attend encore d'autres. La préfète Marie-Aimée Gaspari qui condamne l'organisation de ce rassemblement, elle dénonce un comportement irresponsable des organisateurs dans un contexte de forte chaleur. Pas de quoi en tout cas dissuader les teufeurs. Robin Montel est sur place pour Isidro Mardèche.
9: Oui, 80 gendarmes sont mobilisés depuis avant-hier soir. Ils sont postés un peu partout sur la route départementale 9. Hier, un hélicoptère et des drones ont même été déployés pour prendre des photos aériennes du lieu. Yoni Forest est le commandant du groupement de gendarmerie de la Drôme.
10: Et donc, on a pu visualiser que c'était dans un champ qui appartenait à une éleveuse de chevaux. Et on a aussi pu le constater, fait tomber des barrières pour pouvoir s'introduire illégalement sur cette propriété.
9: La fête se déroule à quelques centaines de mètres de la route. Pour éviter que la rave party ne prenne trop d'ampleur, explique-t-il, ils empêchent l'accès.
10: L'idée, c'est qu'ils ne puissent pas se renforcer sur le point et de façon à ce qu'on n'ait pas une concentration trop importante qui demanderait encore plus de moyens et une gestion de l'ordre public encore plus difficile. Donc aujourd'hui, c'est vraiment l'objectif de ces trois points de contrôle renforcés par des gens immobiles, appuyés par des réquisitions du procureur de la République qui nous permettent donc de contrôler l'ensemble des personnes qui se dirigent vers la rave party.
9: Ces contrôles sont prévus pendant tout le week-end de la Pentecôte et même jusqu'à mardi matin. La préfecture a aussi déployé 4 secouristes de la protection civile avec 9 sapeurs-pompiers, une ambulance et un camion-citerne en cas de feu de forêt.
2: Et puis une belle audience pour la cérémonie du palmarès du Festival de Cannes. Hier soir, 2,8 millions de téléspectateurs sur France 2. Il s'agit de la plus forte audience depuis 3 ans.
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2: À bientôt 13h07 sur ICI, c'est justement l'heure de parler cinéma avec sa tournée Ségolène Aluni et son invitée Agnès Jaoui.
1: Bonjour à tous et bienvenue dans Sa Tourne, l'émission cinéma sur votre radio ICI. Et aujourd'hui, j'ai le plaisir de recevoir une immense figure du cinéma français. Elle nous revient fraîchement du Festival de Cannes, où elle a présenté son dernier film en tant qu'actrice et réalisatrice. Bonjour Agnès Jaoui.
11: Bonjour.
1: Et merci d'être avec nous et surtout bravo pour ce film merveilleux, L'Objet du délit, qui sort mercredi au cinéma. Je le dis clairement, moi je suis assez sincère sur mes ressentis, c'est l'un des meilleurs films que j'ai vu cette année. Donc vraiment félicitations, j'encourage tout le monde à aller le voir mercredi prochain. Donc un petit mot de l'histoire, elle nous embarque dans les coulisses d'un opéra de Mozart, Les Noces de Figaro. Alors déjà les répétitions sont sport entre les désirs d'une metteuse en scène qui ne connaît rien à l'opéra, des chanteurs aux égos surdimensionnés, des techniciens à cran, mais ça tourne vraiment au drame lorsqu'éclate une accusation d'agression sexuelle.
12: C'est la situation aussi agressée.
13: Ça ne m'étonne pas de lui. Là.
14: Ah bah voilà.
15: Mirabel veut inscrire dans la mise en scène une image forte du patriarcat.
16: Donc il en faut deux en plus.
17: Et deux, et plus quoi ?
18: Deux bites ! Elle veut plus de bites !
19: Si vous voulez bien vous adosser à la colonne de gauche, par exemple.
20: Vous voulez que je casse la colonne ?
21: Non mais on peut pas continuer comme ça, faut qu'il soit remplacé, c'est tout !
22: Et on est quelques jours de la première.
23: Moi j'ai les yeux fixés sur mon conducteur, donc j'ai rien vu.
24: De toute façon, il s'agit pas de toi, Igor.
25: Je vais te ramener, d'accord ?
26: C'est à cause de MeToo que les mecs, ils osent plus conclure.
25: À cause de qui ?
1: Extrait du film L'Objet du délit 2 et avec Agnès Jaoui qui est notre invitée aujourd'hui. Vous avez choisi de tourner ce film donc l'été dernier au cœur du Luberon. En vous replongeant dans les souvenirs de ce tournage et peut-être en fermant les yeux, Agnès Jaoui, quelle est la première image du décor ou du paysage qui vous revient en tête ?
11: Les carrières de Lacoste. C'est mon frère Laurent Jaoui qui me les a fait découvrir parce qu'il habite la région et c'est vrai que c'est somptueux, c'est grandiose, c'est minéral. Avec le scope, ça va parfaitement et avec un opéra du 18e aussi parce que justement ça lui enlève peut-être le côté sucré ou de d'antan. En tout cas, c'est voilà.
1: Dans un théâtre poussiéreux.
11: Oui, exactement.
1: Ça dépoussière.
11: Exactement.
1: Pourquoi ce choix de tourner au cœur d'une carrière naturelle ?
11: Le premier opéra que j'ai mis en scène, c'est Tosca, et c'était dans le cadre d'une production qui s'appelait Opéra en plein air. C'est du spectacle vivant, mais alors quand on est en extérieur, c'est encore plus vivant, forcément, puisqu'il y a les éléments, parce que tout s'en mêle. Bon, bref, je tenais à ce que ce se passe en extérieur. Et je suis allée là, et je me suis dit, mais oui, il faut que ce soit justement... dans ses carrières, parce que pour tout ce que j'ai dit avant,
1: cet où la aspect, lumière est incroyable aussi, suivant l'heure
11: la
1: de la
11: lumière
1: journée.
11: Est incroyable, les pierres, elles prennent des nuances différentes les unes, selon l'heure du jour, et puis je sais pas, tout est c'est très beau, ça va toutes ces lignes verticales par rapport au scope, par rapport
1: au scope,
11: le format du tournage, ça rythme le paysage, ça rythme l'image, enfin c'est assez exceptionnel comme endroit et méconnu complètement, donc
1: oui, c'est vrai,
11: c'est l'autre intérêt évidemment.
1: Ça donnera peut-être envie aux gens de venir découvrir. Et il paraît, Agnès Jaoui, que tourner sous votre direction est un pur bonheur. D'ailleurs, je cite Daniel Auteuil qui dit que ça a été divin. Il paraît que vous prenez autant soin des acteurs que des équipes techniques. Alors c'est ce qu'on va demander à notre métier de l'ombre du jour qui est à vos côtés. Bonjour Arnaud Foller.
3: Bonjour.
1: Vous êtes régisseur général pour le cinéma. C'est comment déjà de tourner avec Agnès Jaoui?
3: Comme vous dites.
1: C'est divin.
3: Je vais reprendre vos mots, elle prend soin de ses comédiens et de son équipe technique. Voilà, ça a été un vrai plaisir, elle a fédéré un effet de troupe, comme on peut avoir au théâtre, même si j'ai jamais pratiqué le théâtre. Et ça a été un bonheur tous les jours, les nuits aussi, parce qu'on a fait des nuits.
1: Ah bah oui, c'est vrai qu'il y a des scènes
3: dans
1: de
3: ses
1: nuit.
3: Carrières, et du coup, forcément, on a envie de se surpasser pour qu'elle puisse réaliser vraiment le film qu'elle souhaite.
1: Agnès, c'est qui pour vous Arnaud Foller?
11: C'est hyper important la régie. Alors c'est non mais tous les postes sont importants au cinéma. C'est ça qui est bouleversant. Moi, je dis ça parce que vraiment il y a des moments où je suis très émue de voir un Massino pousser l'Adoli. Enfin, c'est très beau de voir un travail d'équipe. Et des gens qui sont justement dans l'ombre ou en tout cas de l'autre côté qu'on voit pas dans la lumière, mais qui sont tout aussi impliqués, parce que je pense que sans passion on ne fait pas ce métier, parce que les gens de la régie c'est les premiers sur le terrain, enfin après mais c'est les premiers et les derniers, c'est être au courant de tout, c'est être au service de tout et de tout le monde, enfin c'est vraiment répondre à des tas de demandes. C'est vraiment un métier d'abnégation et on peut faire avec beaucoup d'argent ou pas beaucoup d'argent, comme n'importe qui dans la vie qui va vous recevoir à dîner avec plus ou moins de non mais c'est vrai qui va penser à vous, enfin à ce qui se mettra à la place de l'autre ou pas, donc c'est un des nerfs de la guerre.
1: Donc c'est une forme de couteau suisse, le régisseur général. Qu'est-ce que vous régissez, Arnaud Foller?
3: On est au service du film, au service du réalisateur ou de la réalisatrice. C'est de la logistique. Donc que ça soit la grosse logistique, comme là sur le film d'Agnès, pour avoir les autorisations pour tourner aux carrières et mettre tout en place pour que tout le monde, que ça soit l'équipe technique ou artistique, puisse être à l'aise et travailler correctement.
1: Ah oui, parce que le paysage des carrières devait être assez défiguré, il y a plein de camions et tout pour l'arrivée d'un tournage.
3: Bah, c'est ça, c'est de faire en sorte que les camions soient là sans qu'on puisse les voir pour qu'Agnès puisse tourner partout où elle veut. C'est mettre en place tout ce qu'on appelle le HMC, donc habillage, maquillage, coiffure, pour que tous les comédiens et que tout le staff soient confortables et puissent être préparés correctement. Toute la logistique pour l'équipe décoration, parce qu'il y a eu un gros travail de déco sur ce film et sur ce décor-là, ils sont arrivés 2 mois avant le début de tournage.
1: Ah oui, d'accord, vous avez investi les carrières.
3: On a investi les carrières 2 mois avant pour qu'ils fassent toute la construction des décors. C'est ça, c'est être couteau suisse, être au service de l'équipe, être au service des comédiens. Mon métier, je trouve qu'il est bien fait quand personne ne me dit rien.
1: D'accord.
3: Quand la journée se déroule et que personne m'a rien dit, c'est que j'ai bien fait mon boulot.
1: Régisseur général, c'est le chef de la régie, en gros.
3: Oui.
1: Comment on devient régisseur général pour le cinéma? Il y a une formation, une école, ça se passe comment?
3: Il n'y a pas d'école de régie, il y a des écoles de production, il y a des formations pour faire de la production. Moi, je suis rentré via un oncle qui était dans le métier et j'ai appris sur le tas.
1: C'est beaucoup comme ça, non?
3: Oui.
1: Dans les métiers techniques au cinéma.
3: Oui. Il y a le son et la caméra, c'est vraiment très spécifique. Donc il y a des formations et des écoles. Mais tout le reste de nos métiers, on sait encore de l'oral et de la transmission sur le terrain.
1: Pour en revenir, Agnès Jaoui, au fait que vous prenez soin des équipes, j'ai appris aussi que chaque matin, vous organisiez des séances de relaxation, des exercices de respiration avec vos équipes. C'est vrai, ça?
11: Oui, c'est vrai. Comme ça, tout le monde est concerné. Tout le monde est ensemble. est traité exactement à égalité, même si encore une fois un tournage c'est très hiérarchisé, mais c'est un moment où là tout le monde est ensemble, tout le monde est considéré et concerné, y compris les figurants quand il y en a. Je me dis que c'est bien qu'on respire ensemble, que justement dans un tournage où le temps est compté, où c'est toujours très speed, très, alors on a vite fait de s'énerver pour rien, et là pareil, c'est pas très efficace et c'est très contre-productif. Donc juste le temps de du coup d'écouter des fois les oiseaux, des fois, et de se dire qu'on peut quand même prendre le temps, on a toujours prendre le temps de prendre le temps de pas s'énerver ou de réfléchir, et c'est pas si grave, on fait un métier génial, ça change la donne, moi je trouve.
1: Vous avez participé à ces exercices bien de respiration, sûr, Arnaud, c'est la première fois que vous faisiez ça sur un tournage.
3: J'ai participé comme toute l'équipe, tous les comédiens, tout le monde à ces séances, et ça fédère. Ça fédère, et effectivement le fait d'être ensemble, d'écouter, de réécouter, même si on l'a lu la feuille de service, le déroulement de la journée, ça pose quelque chose et ça permet à tout le monde de partir sur une journée, je pense, tout le monde du même pied.
1: Agnès Jaoui, vous interprétez donc une grande cantatrice dans ce film, à l'image de Aya Edara ou Tiffaine Davio. Même si vous savez chanter, vous avez été doublée. Comment ça se passe pour faire croire qu'on est chanteuse d'opéra? C'est pas un
11: J'ai été
1: playback.
11: Doublée à moitié. Il y a aussi de ma voix quand même.
1: Hein. Oui, c'est vrai.
11: C'est vrai que c'est Julia Baumier, notamment les aigus, tout ça, qui a aussi enregistré ma voix, si je puis dire. Enfin, voilà. C'est nos deux voix mélangées, grâce à Katia Boutin, un autre métier de l'ombre, puisque elle travaille au montage son.
1: J'imagine que c'est pas juste du playback basique, en fait, quand on veut se faire passer pour une chanteuse d'opéra.
11: Oui et non, enfin oui, mais c'est aussi effectivement beaucoup dans le corps, parce que vous sentez pas si vous, enfin, en se tenant pas droit, parce que la respiration aussi, elle est capitale.
1: Ah ben pour le
11: elle
1: coup.
11: Est pas prise de la même façon. D'ailleurs, souvent, moi la première d'ailleurs, on fait des respirations beaucoup plus courtes. Enfin, on a des phrases musicales qu'on n'arrive pas du tout à tenir comme une chanteuse professionnelle. Et des fois, elles ont dû revenir, les chanteuses, pour respirer un peu plus que ce qu'elles font, elles, naturellement.
1: On va changer de registre musical, puisqu'on passe de Mozart à Indochine avec L'Aventurier, juste avant de se retrouver. Oui, on fait une pause musicale, Agnès Jaoui. On se retrouve dans un instant. Bienvenue Indochine. Et on se retrouve pour continuer de parler des coulisses de tournage de L'Objet du délit avec la séquence Souvenirs sensoriels de tournage. À tout de suite.

0: très culte et c'est sur votre radio ici, l'aventurier avec Indochine évidemment.
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0: Ça tourne avec l'actrice et réalisatrice Agnès Jaoui qui nous conte les coulisses de tournage de son excellent nouveau film L'objet du délit en compagnie de son régisseur général Arnaud Foller. Et c'est l'heure de passer à vos souvenirs sensoriels de tournage. Agnès Jaoui, quelle odeur retenez-vous de ce tournage dans les carrières de Lacoste?
2: Ah, là. Un truc qui sent le cumin, les immortels, ça s'appelle.
0: Une fleur.
2: Ouais, c'est une fleur qui s'appelle immortelle aussi et qui a un parfum mais insensé.
0: Et qui vous rappelle donc ce tournage.
2: Ouais.
0: Arnaud Foller, quel est le son qui vous a marqué pendant le tournage de L'objet du délit?
3: Bon, le son du film, c'est surtout d'avoir eu le privilège d'être présent avec l'ingénieur du son, Yvan Dumas, quand il a enregistré cette prise de son. On s'est retrouvé un soir tout seul dans les carrières, plus personne, tout le monde était parti, et on était tous les trois avec son perchman à juste être posé dans les carrières et à entendre
0: Les Noces de Figaro.
3: Les Noces de Figaro, c'était splendide.
0: Quel accessoire ou objet retenez-vous de ce tournage?
2: Oui,
0: je me doute de ce que
2: les phallus.
0: Non, mais alors on peut en dire un mot de ces colonnes qu'on voit sur l'affiche, dans la bande-annonce, on spoil pas trop. Ça a été un choix dès le départ d'avoir
2: Je me souviens. Après, j'avais vu une mise en scène des noces où il y avait comme ça. Et là, ils étaient dans des phallus, mais en mousse. Il y avait des gens dedans, ils se baladaient un peu partout. Il y avait même un vagin à un moment sur scène. Enfin bon, alors je l'ai pas fait. Mais c'est vrai que tout d'un coup, ça m'est venu et je me suis dit, alors là, c'est pas le même genre de phallus. Oui, il y avait toute cette métaphore sur la virilité. Enfin, sur le masculin, quoi. Qu'est-ce que c'est? Qu'est-ce qu'on en fait?
0: Là, en l'occurrence, on l'expose sur scène. Ils sont fabriqués en quoi?
2: Ben les premiers c'était
3: du polystyrène,
2: mais il était hyper lourd quand même. Ah non, il était pas si lourd, mais quand même.
3: Mais c'est toute la patine et
2: c'est ça. Mais t'as raison.
0: Ouais, c'est bien fait.
2: Et les seconds c'était une espèce de mousse. Ouais. Ils faisaient leur vie, on peut dire.
3: C'est ça.
2: À un moment, on les retrouvait complètement.
0: Et qu'est-ce que ça devient des accessoires de tournage comme ça? Est-ce que c'est détruit? Est-ce que vous les récupérez pour chez vous? Est-ce que
2: ben on a essayé de les refourguer.
3: On a essayé.
2: Et
3: ça a été stocké.
2: Et voilà, la production en a pris un ou deux dans la
0: c'est
2: boîte de prod.
0: Comme objet de déco.
2: Et puis il en reste si vous voulez. Pour votre jardin.
0: Les phallus sont au placard donc.
2: Ouais.
0: Agnès Jaoui, avec quoi avez-vous envie que les spectateurs repartent après avoir vu votre film?
2: Avec l'envie de parler avec les autres, de débattre. Et puis Mozart dans la tête, bien sûr.
0: Bien sûr. L'objet du délit, c'est mercredi prochain au cinéma avec Daniel Auteuil, Tiphaine Daviau, Aya Idara, Jacques Weber, Claire Schuss, Patrick Mille, Lucie Gallo. Quel beau casting. Vous vous êtes fait plaisir. Ça devait être incroyable, non, le tournage avec toutes ces troupes de théâtre.
2: Ce qui est incroyable, c'est qu'ils étaient tous aussi gentils que excellents acteurs et actrices. Donc ça a été un grand bonheur.
0: Et donc, vous êtes aussi dans ce film et à la tête de sa réalisation. Merci infiniment, Agnès Jaoui, d'avoir été avec nous. Bravo pour ce film choral qui traite, je le rappelle, d'un sujet brûlant d'actualité avec autant de finesse que d'humour et que vous dédiez à Jean-Pierre Bacri. Merci, Arnaud Foller, d'avoir été avec nous et nous avoir présenté votre métier de régisseur général.
3: Merci à vous.
0: Vous repartez en tournage?
3: Je suis en prépa actuellement, oui.
0: Oui, vous bossez tout le temps. Les métiers techniques sont tout le temps en tournage. On le sait parce que c'est compliqué de les avoir en plateau ici.
3: On essaye.
0: Ça tourne, c'est terminé pour aujourd'hui et ça revient la semaine prochaine avec Aya Idara qui sera notre invitée pour le film Mata qui elle aussi revient du Festival de Cannes. Très belle journée à l'écoute de votre radio ici.
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1: Il y a quelques jours, Gabriel Attal rassemblait à Lyon près de 500 personnes pour débattre du fond, pour proposer des idées pour le pays, retrouver son mot de conclusion.
2: C'est à ça que la politique devrait ressembler tout le temps. Parler du fond, parler des idées et surtout décloisonner la politique, être capable de se mettre autour d'une table et d'écouter des personnalités issues de la société civile, des entrepreneurs, des chefs d'entreprise, des syndicalistes, des représentants du patronat, des intellectuels. Et ça, je pense que c'est majeur à un moment où le sentiment qui est donné quand même aux Français, c'est que la politique est une forme de vase clos qui parle d'elle-même sans parler des problématiques des Français, qui parlent une langue que les Français parfois ne comprennent même plus, ce qui crée évidemment beaucoup de désespérance, beaucoup de doutes de leurs représentants, à douter de leurs institutions, à douter de la démocratie et même à douter d'eux-mêmes. Donc il faut recréer de la confiance. Et moi, ma conviction, c'est qu'on peut le faire pas avec des slogans, pas avec des propos à l'emporte-pièce, pas avec des injonctions entre formations politiques, mais en revenant sur le fond des idées. On a beau ne pas être d'accord sur tout, venir d'horizons très différents, on peut au moins se retrouver sur le constat et partager, je pense, des grandes orientations et des grandes lignes de force qu'on doit suivre ensemble, parce que c'est possible. Et c'est possible et c'est même nécessaire à un moment où la réinvention, la réinterrogation de notre modèle est plus nécessaire que jamais. Moi, je crois qu'on est aujourd'hui dans un moment où on doit profondément réinterroger notre modèle et nos institutions. On a des institutions qui, au sens large du terme, ont été bâties au lendemain de la Seconde Guerre mondiale dans un monde et dans une France qui n'avait rien à voir avec les défis qu'on a à relever aujourd'hui. La démographie n'avait rien à voir, la natalité explosait, la population active augmentait, on vivait beaucoup moins vieux qu'aujourd'hui, la mondialisation était un concept balbutiant, la technologie n'avait évidemment rien à voir, n'imaginez pas une seule seconde l'intelligence artificielle à l'époque, et on parlait pas de dérèglement climatique, on parlait de météo. Tout a changé, et face à tous ces défis, personne ne peut plus considérer qu'on en est à débattre de petits paramètres, de virgules qu'il faut bouger dans une loi, de fiscalité qu'il faut bouger à la marge. On doit réinterroger profondément notre modèle, c'est pour moi ça la vraie réponse au doute français et la vraie capacité à se projeter de l'avant et à se projeter vers l'avenir. On doit aussi inventer une autre manière de faire. Il y a urgence, selon moi, à partager le pouvoir et partager les responsabilités en France. L'État n'a pas vocation à s'occuper de tout. Ça ne veut pas dire qu'avant de prendre la moindre décision, l'État doit avoir l'accord, la signature de tous les syndicats. Ça ne veut pas dire qu'avant de décider, une collectivité locale doit nécessairement avoir l'accord de l'État. Au contraire, ça veut dire que chacun doit être clair dans ses responsabilités et avoir l'ensemble des leviers dans les responsabilités qui sont les siennes. On a chacun notre part à prendre pour le pays. Et c'est ça, pour moi, le chemin de la confiance. Et puis enfin, en 2027, il faudra que l'école soit au sommet de toutes nos priorités pour le pays. Parce que l'école, c'est l'assurance vie de la République, c'est l'assurance vie de la démocratie. L'école, c'est le chemin de la liberté et l'école, c'est le chemin de la prospérité. Quand on parle de l'école, c'est évidemment l'éducation, mais c'est la formation tout au long de la vie aussi. Finalement, cet objectif-là, on doit le porter pour toute la vie. Moi, je veux qu'en 2027, on puisse proposer aux Français de former sur 5 ans 20 millions d'actifs à l'intelligence artificielle. Pour être capable de se reconvertir, pour être capable de se réinventer, pour être capable de ne pas être remplacé par la machine, mais d'être toujours une plus-value par rapport à la machine. Je crois profondément qu'en remettant les idées au cœur du débat, en bâtissant du consensus, en évoluant vers une nouvelle manière de faire et une nouvelle méthode, en plaçant l'école au sommet de nos priorités et à la base de tout ce que nous voudrons présenter pour le pays, on vise l'objectif qui est l'objectif suprême pour nous et pour la politique, qui est de redonner confiance, de mettre fin aux doutes et de recréer de l'espoir. Et je crois que ce soir à Lyon, nous avons fait un pas dans cette direction. Alors merci à tous pour votre participation et au travail. Merci.

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2: Demain, à l'occasion du lundi de Pentecôte, la gare du Midi de Biarritz accueillera un grand spectacle événement intitulé Papa, pourquoi Aïta Sendako, proposé par l'association Biarritz Année Folle. Deux représentations exceptionnelles seront données à 16h puis à 20h30 après une tournée couronnée de succès à travers tout le Pays Basque. Ce spectacle, imaginé par Serge Istek, fait son grand retour dans le cadre prestigieux de la gare du Midi. Sur scène, plus d'une centaine d'acteurs, chanteurs et danseurs feront vivre au public une fresque spectaculaire et émouvante autour de l'âme du Pays Basque, de ses traditions, de sa culture et de l'ambiance des années folles. Bien plus qu'un simple spectacle, Papa, pourquoi Aïta Sendako se veut un véritable moment de partage et d'émotion capable de rassembler toutes les générations autour d'un patrimoine commun et d'une histoire profondément ancrée dans notre territoire. Un rendez-vous culturel, populaire, festif à ne pas manquer demain à la gare du Midi de Biarritz à 16h et 20h30.
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0: Le groupe Supertramp, en plein cœur des années 70, on écoutait Dreamer. Que votre dimanche soit doux, ici, sur votre radio. Sophie Nolveau pour vous accompagner avec vos chansons préférées qui sentent bon les fêtes de famille, les célébrations, les après-midi ensoleillés et ce petit luxe de prendre le temps aujourd'hui. À suivre, Florent Pagny avec Si tu veux m'essayer et cette nouveauté signée Louane. C'est la première chanson de son prochain album, une balade au piano percutante. Voici Conduire.
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1: Bonjour Christian Vélez.
2: Bonjour Stéphane.
1: Bonjour Christian, vous dirigez les éditions Sortico, vous allez partager votre bouquin, et aujourd'hui, le bouquin que vous allez nous présenter, il fait dans la sociologie.
2: Oui, tout à fait, c'est un premier livre, c'est pas une collection, mais c'est plusieurs ouvrages du même auteur qu'on a décidé de sortir tout en même temps. On va présenter le premier, qui s'appelle Ariak Lokatsa Eta Baratsak, qui est un livre d'un très jeune auteur, il a moins de 30 ans, qui s'appelle Asier Ensoleaga. Il est natif de Bilbao et c'est un auteur qui se penche sur des sujets qui sont de l'ordre de la sociologie, de l'ordre de la politique, souvent plutôt urbaines ou des choses qui étaient en friche au niveau urbanisation et qui ont bougé dans les années 60-70. C'est quelqu'un de très jeune, mais il est revenu en arrière dans les années 70 quand il y avait des premier bouleversement dans les villes du Pays Basque Sud. Bon, c'est des ouvrages qui sont tous en euskara. Le premier, celui-là, il traite de souvenirs. L'auteur plonge dans des souvenirs d'enfance, de lui, de ses parents, etc., dans le quartier populaire d'Errekalde à Bilbao, dans les années 60-70. Il a une évocation très sensorielle. Les pierres, les murs, la terre, les jardins ouvriers qu'il y avait à l'époque. Et toute cette espèce de description photographique de l'environnement urbain qui est transformé peu à peu. L'aspect rural change, ça s'industrialise. Les quartiers, la civilisation, le progrès. Et tout ça lui permet de faire le lien entre son passé, les copains, les jeux, les gamins, l'insouciance, etc. Toute la vie, c'est des livres sociologiques, mais c'est des livres qui parlent de réalité, de quotidienne. Donc je dirais qu'il y a beaucoup d'humains là-dedans et c'est souvent en rapport avec justement le lieu, la ville, les murs, les chemins, ce qu'on y fait, comment ça se transforme. Et je dirais comment lui, il a mis en parallèle son enfance, son quartier qui évolue, et lui-même, ses sentiments, sa politisation, son engagement, etc. Parce qu'il ramène toujours, pareil, à la sociologie, au quartier souvent. Voilà, il est membre de commission de quartier, il fait bouger les choses comme ça. Et c'est quelqu'un qui fait une espèce de travail de fourmi dans la multitude de la fourmilière. Mais c'est toujours très humain, avec plein de détails qu'il donne et qui permettent de mieux appréhender depuis une cinquantaine d'années tout ce qui s'est passé dans les grandes villes du Pays Basque Sud, que ce soit parce qu'il a beaucoup été à Pamplune aussi, à Vitoria, etc., à Saint-Sébastien. Donc voilà, c'est quelqu'un qui travaille surtout sur le Pays Basque Sud et les villes, mais au sens humain. Asier Ensoleaga, qui a écrit Ariak Lokatsa Eta Baratsak, et c'est aux éditions Sortziko.
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0: Un titre pop et électro diablement efficace par la hit girl australienne Sia. On écoutait Gimme Love sur votre radio ici. Ne bougez pas, l'après-midi se poursuit avec Gloria Gaynor dans un instant avec I Will Survive, mais aussi avec Gérard Blanc et Une autre histoire.
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1: Excellent après-midi, il est 14h, vous écoutez ici. Toute l'info en France et dans le monde en 90 secondes avec Benjamin Mathieu.
2: Des records de chaleur précoce. Il a fait 31,1 degrés à Rennes hier et une première en France avec cette vigilance jaune à la canicule dans le Finistère. L'épisode du dôme de chaleur se poursuit au moins jusque demain. On fait un point juste après ce flash. C'est inquiétant selon le nouveau baromètre Opinionway pour la Fédération des entreprises de beauté. Un tiers des Français déclarent ne pas mettre de crème solaire malgré les risques pour la peau et c'est même la moitié chez les jeunes. La France condamne fermement les bombardements russes de la nuit dernière en Ukraine et lutte utilisation notamment d'un missile balistique hors Chernik. Ceux-ci peuvent être utilisés avec une ogive nucléaire. Pour Emmanuel Macron, il s'agit d'une fuite en avant et l'impasse de la guerre d'agression de la Russie. Il le dit sur le réseau social X. Au Moyen-Orient, par contre, les Américains se veulent optimistes. Le secrétaire d'État américain Marco Rubio promet que la signature finale d'un accord avec l'Iran pourrait avoir lieu dans les prochaines heures. C'est la feria à Nîmes ce week-end avec son million de visiteurs. 28 personnes ont été interpellées depuis le début des festivités. Jeudi, 28 personnes se sont vues retirer provisoirement leur permis suite à un contrôle d'alcoolémie. Il y a 500 gendarmes déployés jusque lundi selon ICI Gare-Lozère pour assurer la sécurité des participants. Et puis, record d'audience pour Roland Garros. La semaine de qualification de lundi dernier jusque hier au tournoi de tennis a attiré 138 000 spectateurs. Une première porte d'Auteuil. Le tournoi officialisement qui débute officiellement aujourd'hui avec 30 Français en lice mais sans Arthur Fils. Il a déclaré forfait en raison d'une blessure.
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4: Encore beaucoup de soleil pour la météo de ce dimanche, un temps très très ensoleillé avec juste quelques nuages tout à l'heure, normalement fin d'après-midi annonce Météo France, et puis des températures qui sont même en hausse par rapport à hier, vous l'avez constaté, on relève 27 degrés à Anda, il fait 29 à Anglette, 31 degrés cet après-midi à Saint-Étienne-de-Baïgorry, 33 degrés pour Bayonne et jusqu'à 35 degrés à Saint-Palais. La nuit s'annonce étoilée, je vous en parlerai tout à l'heure. 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

0: Straits avec Money for Nothing pour poursuivre ce dimanche après-midi ici sur votre radio. C'est Sophie Nolveau pour vous accompagner comme chaque week-end avec notamment des conseils utiles et pratiques à côté de chez vous. Et vous le savez, on reste connecté en musique avec dans une poignée de secondes vos trois chansons françaises à la suite. Groupe Louis Bertignac et Les Visiteurs, le dernier Benabar, ainsi que Véronique Sanson.
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0: Après la séparation du groupe Téléphone, Louis Bertignac et les Visiteurs, c'est un nouveau band dorénavant. Et ces idées-là, c'est un énorme tube en 87. Vous écoutez ici, et je peux vous dire qu'Eros Ramazzotti nous rejoint juste après quelques infos d'ici.
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2: Belle initiative à l'honneur à présent. À partir d'aujourd'hui, Asparin lance une initiative originale et citoyenne. Le défi, 10 jours sans écran. Pendant 10 jours, enfants, adolescents et habitants de la ville sont invités à mettre de côté télévision, smartphone, tablette et console de loisirs afin de retrouver du temps pour les échanges, les activités collectives et la vie locale. L'objectif de cette opération est de sensibiliser le public à l'usage des écrans tout en proposant des alternatives conviviales et accessibles à tous. Pour accompagner ce défi, de nombreuses animations seront organisées tout au long de cette période dans la ville. Au programme notamment, grand pique-nique partagé, visite de la chapelle du Sacré-Cœur, ateliers créatifs, jeux, rencontres et plusieurs activités culturelles et sportives pensées pour petits et grands. Le centre de loisirs participera également à l'opération en proposant aux élèves des journées rythmées par des activités sans écran, favorisant le jeu, la créativité et les échanges.
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0: Collins, c'est le papa célèbre de la non moins célèbre Lily Collins, la star d'Emily in Paris. On écoutait Another Day in Paradise sur votre radio ici. Dimanche 24 mai, je vous souhaite un très joyeux anniversaire. Et ça fait certainement la fête aussi hein, chez Philippe Lafontaine ou encore chez Pierre Demar aujourd'hui.
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0: Et puis il y a Eric Cantona qui fête ses 60 ans. Allez, dans quelques minutes, les infos de 15h. D'ici là, on retrouve la musique avec Nathalie Imbruglia, M. Pokora et le duo Véronique Jeannot.

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1: Vous écoutez Ici, bel après-midi, il est 15h. Toute l'info en France et dans le monde en 90 secondes avec Benjamin Mathieu.
2: Les fortes chaleurs et leurs conséquences. Un jogger est mort aujourd'hui à Paris. Il participait à une course dans le 20e arrondissement de la capitale. 8 autres sont en urgence absolue. Ils participaient, eux, à une course dans le Val-de-Marne. L'épisode de chaleur devrait atteindre son paroxysme en début de semaine, jusqu'à mercredi, dit Météo France. Le chauffard qui a percuté et grièvement blessé vendredi soir 3 personnes a été mis en examen et placé en détention provisoire. Il participait à un rassemblement illégal de tuning à Reims. Il était alcoolisé et roulait sans permis au moment des faits. Le trentenaire avait déjà été condamné à une quinzaine de reprises. La députée écologiste Sandrine Rousseau appelle à l'annulation des concerts de Patrick Bruel. Selon elle, il y aura forcément des féministes qui manifesteront. Le chanteur est au cœur de révélations de viols et de violences à caractère sexuel dévoilées dans la presse. Courtisé par tous les grands clubs, l'entraîneur du RC Lens, Pierre Sage, reste au club. Le récent vainqueur de la Coupe de France le confirme ce midi dans Téléfoot sur TF1. L'Ukrainienne Marta Kostyuk, très émue après sa victoire au premier tour de Roland-Garros. La nuit dernière, un missile s'est abattu à 100 mètres du domicile de ses parents à Kiev. « Toutes mes pensées et mon cœur étaient tournés vers le peuple ukrainien aujourd'hui », dit-elle à la fin du match. Et puis ce sera peut-être le dernier match de sa carrière. On attend beaucoup de monde sur le court Philippe Châtrier ce soir. À partir de 20h15, pour le dernier Roland-Garros de Gaël Monfils, il sera opposé à un autre Français, Hugo Gaston.
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4: Encore beaucoup de soleil pour la météo de ce dimanche, un temps très très ensoleillé avec juste quelques nuages tout à l'heure, normalement fin d'après-midi annonce Météo France, et puis les températures qui sont même en hausse par rapport à hier, vous l'avez constaté, on relève 27 degrés à Anda, il fait 29 à Anglette, 31 degrés cet après-midi à Saint-Étienne-de-Baïgorry, 33 degrés pour Bayonne et jusqu'à 35 degrés à Saint-Palais. La nuit s'annonce étoilée, je vous en parlerai tout à l'heure. 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

0: Gees à l'instant avec Too Much Heaven. Bon dimanche de Pentecôte à l'écoute de votre radio ici. Sophie Nolvaux avec vous pour vous guider parmi les infos pratiques et utiles près de chez vous et vous inviter à pousser la chansonnette où que vous soyez avec les trois chansons françaises à la suite.
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0: Il y aura Michel Sardou, Amir et Mylène Farmer aussi. Je vous souhaite un très bel après-midi.
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0: Vous écoutez votre radio ici, c'était Michel Sardou avec Musulmane. À suivre, Madonna avec Into the Groove, juste après quelques infos d'ici.
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3: Samedi 30 mai 2026 à 18h, à l'abbaye de Belloc, l'association culturelle et historique Agora présentera son spectacle « Souvenirs d'école », une lecture théâtralisée accompagnée d'images et de sons. Nous vous attendons nombreux à notre représentation « Souvenirs d'école » pour vous ressourcer en vous remémorant vos jeunes années scolaires. Samedi 30 mai 2026 à 18h, à l'abbaye de Belloc, en 585 route de Belloc. Entrée en libre participation, animation dès 15h30.
2: Merci d'avoir annoncé ce bel événement. 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

0: Something from Nothing sur votre radio ici. Billy Preston est pianiste à 3 ans, organiste à 6 et apparaît dans un film hollywoodien à 11 ans. Mais forcément, c'est pas fini. Il va croiser la route des Beatles à 16 ans et on va d'ailleurs souvent le surnommer le cinquième membre des Beatles. Dans quelques minutes, il sera 16h. Rendez-vous avec l'info en français dans le monde en 90 secondes pour nous y emmener Eddie Mitchell, Taylor Swift et le duo Bernard Lavillier et Nicoletta. Je vous souhaite un magnifique après-midi.
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1: Vous écoutez ici, il est 16h, bel après-midi. 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
2: Dôme de chaleur, Paris pourrait connaître une série de 8 jours consécutifs de forte chaleur, alerte Météo France du jamais vu en mai. Le Finistère est quant à lui en vigilance jaune canicule. L'alerte est prolongée demain et il a fait 33 degrés à Brest aujourd'hui, soit 16 degrés de plus que les normales de saison. Dans ce contexte, la mort d'un homme qui participait à une compétition de course à pied interroge. L'homme d'une cinquantaine d'années participait à une course dans le 20e arrondissement de Paris. Il a fait un malaise cardiaque. 8 autres runners sont en urgence absolue. Il participait à une autre course dans le Val-de-Marne en Ile-de-France. Puis dans les Alpes-Maritimes, 3 coureurs de la Ronde des Plages ont été hospitalisés en état grave. Soyez très vigilants, consultez notre article sur les symptômes d'un coup de chaud sur notre site ici.fr. La guerre en Ukraine qui s'invite à Roland-Garros. Marta Kostyuk, 15e joueuse mondiale, a disputé selon ses termes l'un des matchs les plus difficiles de sa vie au premier tour des internationaux de France. Hier, la maison de ses parents près de Kiev a été visée par un missile qui s'est abattu juste à côté. La Russie qui a mené de vaste bombardement dénoncé par Emmanuel Macron. Une fuite en avant et l'impasse de la guerre d'agression de la Russie, dit-il sur le réseau social X. Et puis du côté des Français, victime de maux gastriques, Arthur Géa a été sorti d'entrée, tout comme Kyrgan Jacquet. Chez les femmes, défaite également de Clara Burel. 11 tricolores sont programmés aujourd'hui, notamment ce duel franco-français entre Gaël Monfils, qui joue son dernier Roland-Garros, et Hugo Gaston.
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4: Encore beaucoup de soleil pour la météo de ce dimanche, un temps très très ensoleillé avec juste quelques nuages tout à l'heure, normalement fin d'après-midi annonce Météo France, et puis les températures qui sont même en hausse par rapport à hier, vous l'avez constaté, on relève 27 degrés à Anda, il fait 29 à Anglet, 31 degrés cet après-midi à Saint-Étienne-de-Baïgorry, 33 degrés pour Bayonne et jusqu'à 35 degrés à Saint-Palais. La nuit s'annonce étoilée, je vous en parlerai tout à l'heure. 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
1: Il fait beau, le soleil est de sortie. Direction la plage pour beaucoup d'entre vous. Les pieds dans le sable avec votre livre préféré à la main. Mais attention, vos enfants aussi ont envie de lire cet été et surtout de lire en basque. Oui, mais voilà, quel livre choisir? Pas de panique, on a deux rendez-vous parfaits pour vous faire découvrir la littérature jeunesse à Neuskara. Les deux événements auront lieu le 27 mai prochain, donc mercredi de la semaine prochaine. Premier rendez-vous à Larsevoix, à la mairie, à 20h se tiendra l'atelier Lire en basque. Le thème de la soirée, l'importance des livres pour enfants dans la transmission de la langue basque. Deuxième rendez-vous, le temps des tout-petits. Ça se passe à Bayonne, à la médiathèque du centre-ville, toujours le 27 mai à partir de 10h30. Au programme, des histoires et des contes pour les enfants bascophones de 0 à 3 ans. Les plus petits pourront plonger dans le monde magique de l'imaginaire. Alors, si vous avez envie de faire de vos enfants de vrais amoureux de la lecture basque, retenez bien ces deux rendez-vous, le 27 mai à Larsevaux et à Bayonne.
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1: Vous écoutez ici, belle fin d'après-midi, il est 17h. Les infos présentées par Benjamin Mathieu.
2: La vigilance jaune étendue à 13 départements après le Finistère. 12 autres départements de l'Ouest et du Centre sont placés en vigilance jaune canicule. L'épisode de chaleur est précoce et remarquable, affirme Météo France. Plusieurs records de température pour un mois de mai ont été battus, notamment dans l'Ouest. Le mercure est ainsi monté à 32,7 degrés à la station de mesure de Paluau en Vendée. Cette vague de chaleur va durer jusqu'au milieu de la semaine qui arrive. En Ile-de-France, un jogger est mort ce matin alors qu'il participait à une course à Paris. 8 autres runners sont en urgence absolue. Ils participaient à une autre course dans le Val-de-Marne. Et puis dans les Alpes-Maritimes, 3 coureurs de la ronde des plages ont été hospitalisés en état grave. Soyez vigilants aux coups de chaud et évitez le sport pendant les heures les plus chaudes de la journée. Le ministère de la Justice demande aux magistrats de garantir le signalement de toute affaire de violence sexuelle ou sexiste en milieu scolaire ou périscolaire. Gérald Darmanin adresse une circulaire ce week-end aux magistrats dans laquelle on peut lire que leur traitement constitue une urgence absolue. À Paris, 2 animateurs âgés de 44 et 52 ans, soupçonnés de faits à caractère sexuel sur une vingtaine d'enfants, ont été mis en examen et écroués vendredi. Une enquête pour meurtre ouverte à Échirolle, en périphérie de Grenoble, après la découverte d'un corps dans une voiture incendiée ce matin. La victime a été atteinte par des tirs d'armes à feu. Elle n'a pas encore été identifiée. À Roland-Garros, on attend toujours la qualification d'un Français. 11 tricolores sont au premier tour des internationaux de France. Benjamin Bonzi a logiquement été battu en 3-7 par le numéro 3 mondial Alexandre Zverev. On est sûr au moins d'avoir un Français qualifié au second tour ce soir, puisque Gaël Monfils affronte Hugo Gaston en fin de journée. Et puis une fusée chinoise va décoller ce soir, à son bord un astronaute qui va passer une année en orbite autour de la Terre. Une mission test avant d'envoyer des astronautes sur la Lune avant 2030 pour un long séjour sur notre satellite.
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3: Il a fait très chaud cet après-midi au Pays Basque. Météo France nous annonce quelques nuages dans le ciel pour cette fin de journée, mais qui seront de passage très rapidement et complètement inoffensifs, puisque la nuit est annoncée belle et étoilée. Pour les températures demain, elles sont similaires à celles que nous avons connues aujourd'hui, les maximales entre 31 et 35 degrés demain après-midi au Pays Basque, et le beau temps qui devrait se poursuivre encore une grande partie de la semaine. Je vous souhaite avec nous une très belle soirée sur Ici Pays Basque.
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toujours branché sur votre radio ici, c'était Alain Bachung avec Vertige de l'amour. Sophie Nolvaux, au micro de votre dimanche, on est tranquille, on se change les idées et c'est la musique justement qui nous détend en toutes circonstances. Johnny Hallyday nous arrive juste après Miley Cyrus avec Dream as One.

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1: Avec Gorka Robles et les Pourquoi du Pays Basque, nous avons rendez-vous ce matin sur les pentes de la Rune. Et c'est pas d'hier, Gorka, que l'on utilise d'ailleurs le petit train pour grimper au sommet de la Rune.
2: Et oui, au milieu du 19e siècle, les pentes de la Rune étaient couvertes à peu près 90 sentiers. Entre Sarrasquin et Urugne pour faire cette ascension. Le fait marquant, il y a même un monument en haut, c'est l'ascension d'Eugénie de Montijo le 30 septembre 1859 à dos de mulet. Et c'est en 1909 que naît le projet de construire un train à crémaillère pour monter là-haut. Alors ce projet se concrétise en 1912 avec la création de la Société Anonyme des Chemins de Fer Basque. Les travaux sont suspendus évidemment avec la Première Guerre mondiale. Ils reprennent en 1919, se terminent en 1924 avec deux inaugurations pour le tronçon jusqu'aux Trois Fontaines, c'est au milieu, un plateau qui est là, et puis ensuite la jusqu'au sommet. Il a fallu faire en deux fois, donc ça s'est fait comme ça. Je vais vous raconter aussi que sur la côte basque, parallèlement, il y avait un tramway. Deux tramways même, pour être exact. La première ligne de tramway entre Bayonne et Biarritz, elle fut inaugurée le 10 juin 1877. Elle s'appelait le BAB parce qu'elle avait exactement le même tracé que le BAB aujourd'hui. Face à ce succès de cette ligne, est créé en 1888 le BLB. Biarritz, lycée, Bayonne. C'est-à-dire qu'il partait de Biarritz au lycée de Varac, ça reliait les deux villes. Le baron Édouard Rampin vient ici et il obtient la concession de ces lignes-là. Donc, il y a quand même un peu de monde qui l'emploie. Bon, ce sont évidemment au départ des locomotives à vapeur, dont les usagers s'en plaignent vraiment parce que la fumée, les graisses, les cendres, bon. En 1914, le BLB, donc lycée électrifié, 1922, celui du BAB. Tous ces dispositifs sont complétés en 1917 par les voies ferrées du Midi, avec une ligne qui fait Bayonne-Hendaye, par la côte. On faisait tout en tramway par la côte. Jusqu'à Sarre, on arrivait à un branchement qui est créé en 1923, qui va vers Sarre et le sommet de la Rune. Le petit train qui existe là-haut est aussi relié à ces tramways qui existaient sur la côte déjà, entre Bayonne et Biarritz et Bayonne-Hendaye. C'est le digne héritier de cette lignée historique. C'est assez étonnant parce que ces lignes de tramway, en 1912, elles transportaient 1 123 000 personnes, en 1927, 3 729 000 passagers. Elles ont disparu, celui du BLB disparaîtra le 1er octobre 1948, et celui du BEB, le 1er janvier 1953. Donc c'est pas si vieux que ça. Ça devait être une période assez sympa, chouette, puisque ce moyen de transport très populaire a marqué des générations.
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0: Bonne route si vous êtes en ce moment dans la voiture, à l'écoute de votre radio ici. C'était Santa avec Recommence-moi. Au sommaire du prochain quart d'heure, les infos près de chez vous et la musique qui nous fait vibrer. Il y aura Louane avec Conduire et David Bowie avec Let's Dance. À tout de suite.
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1: Son nouvel album est prévu pour le mois de novembre. Encore un peu de patience. On écoutait Louane avec Conduire sur votre radio ici. Dans un instant, je vous emmène à l'Hôtel California en compagnie des Eagles. Mais d'abord, place aux infos d'ici.
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3: Demain, à l'occasion du lundi de Pentecôte, la gare du Midi de Biarritz accueillera un grand spectacle événement intitulé Papa, pourquoi Aïta Sendako, proposé par l'association Biarritz Année Folle. Deux représentations exceptionnelles seront données à 16h puis à 20h30 après une tournée couronnée de succès à travers tout le Pays Basque. Ce spectacle, imaginé par Serge Istek, fait son grand retour dans le cadre prestigieux de la gare du Midi. Sur scène, plus d'une centaine d'acteurs, chanteurs et danseurs feront vivre au public une fresque spectaculaire et émouvante autour de l'âme du Pays Basque, de ses traditions, de sa culture et de l'ambiance des années folles. Bien plus qu'un simple spectacle, Papa, pourquoi Aïta Sendako se veut un véritable moment de partage et d'émotion capable de rassembler toutes les générations autour d'un patrimoine commun et d'une histoire profondément ancrée dans notre territoire. Un rendez-vous culturel, populaire, festif à ne pas manquer demain à la gare du Midi de Biarritz à 16h et 20h30.
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0: C'est une jolie recette que nous offre Jake et Carla pour ce début de soirée sur votre radio ici. Allez, il est l'heure de revivre l'histoire, comme chaque week-end à cette heure-ci, avec Stéphane Bern. Et aujourd'hui, on voyage au temps de l'Empire romain et d'Attila.
1: Roi des Huns, fléau de Rome, Attila meurt. Pas d'épée, pas de champ de bataille, mais d'un vulgaire saignement de nez. Je vais vous raconter. La formule est célèbre. Là où Attila a passé, l'herbe ne repousse plus.
2: Et un comme moi, il n'y en a pas deux. Je suis le fléau de Dieu.
1: Pendant 20 ans, le roi des Huns a semé la terreur de la Gaule à l'Italie, incendiant villes et campagnes. En 453, il n'est plus seulement un conquérant, c'est une figure qui fait trembler tout l'Occident romain, pire qu'un séisme à Pompéi. Mais derrière le mythe du fléau de Dieu, un homme. Polygame, il cumule les épouses comme certains collectionnent les cartes Pokémon. Au printemps 453, il se marie une nouvelle fois avec la toute jeune Ildiko. Les noces sont célébrées dans l'Aliès et la nuit de fête est fastueuse, musique, festin, vin à flot et sans doute le lac du Connemara à fond pour clôturer la soirée. Oui, parce qu'à toute époque, il y a toujours quelqu'un pour mettre du sardou, classique. Mais au matin, Ildiko pousse un cri de terreur. En constatant qu'Attila est gisant devant elle, le bas du visage couvert de sang. Le chef des Huns est mort durant sa nuit de noces. Mais que s'est-il passé? Les rumeurs d'empoisonnement ou d'assassinat vont bon train. Mais une autre hypothèse persiste. Un saignement du nez très abondant durant la nuit peut être causé par une hémorragie cérébrale due à un abus d'alcool au cours de cette nuit de fête. Attila aura résisté aux flèches, aux légions et aux forteresses, mais pas à sa dernière cuite. De là à dire qu'il avait un verre dans le nez. Comme dit le célèbre dicton que je viens tout juste d'inventer, « Nez qui saigne, fin de règne ». Alors, méfiez-vous des fêtes trop joyeuses.
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0: Il n'y a pas à dire, c'est une pure beauté. Over the Rainbow par le chanteur hawaïen Ease à l'instant. Dans quelques minutes, il sera 18h pour les infos. Avant ça, c'est le retour de la musique avec Bruno Mars, mais aussi Jeanne Masse.
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0: Bon, je vous laisse vous disputer, je vous dis à la prochaine. Au revoir.
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3: La deuxième information du jour, elle concerne le match Castres-Montpellier. Est-ce que vous savez pourquoi ?
4: Non.
3: Tout simplement parce que l'arbitre central de ce match, je dis bien arbitre numéro 1, sera Benoît Rousselet, malgré les incidents du week-end.
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1: Vous écoutez ici, il est 18h, bon début de soirée. Les infos présentées par Benjamin Mathieu.
2: Un quinquagénaire est mort ce matin alors qu'il participait à une course à pied à Paris dans le 20e arrondissement. 10 autres personnes ont été hospitalisées en urgence absolue sur une course à Maison-Alfort dans le Val-de-Marne. La France qui est touchée depuis 3 jours par un épisode de forte chaleur inédit aussitôt dans l'année. Une vague de chaleur qui s'accompagne d'une qualité de l'air assez mauvaise sur la quasi-totalité de l'Île-de-France. Il y a désormais 13 départements français qui sont placés en vigilance jaune canicule, principalement dans l'ouest et le centre de la France. Des températures allant jusqu'à 35 degrés sont attendues sur l'ouest du pays, à l'intérieur des terres, voire ponctuellement 36 degrés, nous dit Météo France. Une jeune femme de 36 ans est, elle, morte noyée ce dimanche après-midi dans un étang à Rochevogue, en Alsace. Plusieurs centaines de personnes, en raison de cette vague de chaleur, étaient venues se rafraîchir au haut plan d'eau à cause des températures élevées, donc qui sont montées jusqu'à 33 degrés dans le département. Sandrine Rousseau demande l'annulation des concerts de Patrick Bruel. La députée écologiste évoque la mise en danger des femmes qui travaillent avec le chanteur, suspecté depuis plusieurs jours de viol et d'agression sexuelle. En sport, des milliers de supporters de l'UBB qui fêtent le deuxième titre de champion d'Europe de rugby consécutif, des rugbyman bordelais, les joueurs qui ont défilé à bord d'un bus dans le centre-ville. Ils ont ensuite été accueillis à la mairie et vont ensuite se rendre au stade Chabandelmas. C'est à suivre sur Ici Gironde. La joueuse de tennis ukrainienne Marta Kostyuk en larmes à la fin de son match victorieux à Roland-Garros tout à l'heure. Un missile russe s'est abattu à 100 mètres du domicile de ses parents près de Kiev hier. L'un des matchs les plus difficiles de ma vie, a dit la joueuse sous les applaudissements du public. La journée n'a pour l'instant guère souri aux joueurs français. Les 5 premiers d'entre eux engagés ont tous pris la porte sans réussir à gagner le moindre set. Et puis l'Élysée salue le rôle important joué par la France dans les films récompensés au palmarès du Festival de Cannes hier soir. Chacun des 10 films primés a un producteur ou un coproducteur français. Se félicite l'Élysée dans un communiqué.
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3: Il a fait très chaud cet après-midi au Pays Basque. Météo France nous annonce quelques nuages dans le ciel pour cette fin de journée, mais qui seront de passage très rapidement et complètement inoffensifs, puisque la nuit est annoncée belle et étoilée. Pour les températures demain, elles sont similaires à celles que nous avons connues aujourd'hui, les maximales entre 31 et 35 degrés demain après-midi au Pays Basque, et le beau temps qui devrait se poursuivre encore une grande partie de la semaine. Je vous souhaite avec nous une très belle soirée sur Ici Pays Basque.
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C'était Laurent Voulzy avec Bubble Star. Vous écoutez ici, merci pour votre fidélité. Sophie Nolveau pour vous tenir compagnie jusqu'à 19h. On va étirer le dimanche jusqu'à la dernière note pour certains et profiter du long week-end avec le jour férié de demain pour d'autres. Dans les prochaines minutes, Mike and the Mechanics, juste après les Enfoirés avec Lilo Trésor.

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1: Tous à vélo, c'est samedi prochain 30 mai au domaine de Baroja à Anglet. Et vendredi matin, nous étions sur les pistes cyclables avec Florence Lasserre, adjointe à la transition écologique de la ville d'Anglet. Et vos témoignages.
2: Moi, je suis une fan du vélo. C'est vrai que quand je vais du côté du marché de Blampignon et tout ça, donc j'y allais déjà bien avant, mais c'est vrai que cette piste cyclable, elle est partie de la base navale, même un peu avant de la base, à partir de la sécurité sociale, là. Elle est vraiment endommagée, mais totalement endommagée.
1: Il y a les racines d'arbres qui soulèvent, je crois, la piste à un endroit.
2: Même au niveau du sol, il n'y a pas que les racines. Il y a même au niveau du sol, bon, on voit que ça doit être entretenu.
3: Alors, endommagé, je ne sais pas si c'est le terme, mais effectivement, ce sont racines qui font des bosses et on a le sentiment de s'entiller.
2: Ah oui, tout à fait, allez sur place, vous allez voir.
3: Là, on pointe du doigt la difficulté, justement. Faire des pistes cyclables à l'ombre. Pour qu'on ait de l'ombre, il faut bien des arbres. Et ces arbres, au bout d'un moment, endommagent les pistes cyclables. Sauf que c'est aussi une demande.
1: Pour parler très clairement, ça veut dire qu'on n'a plus les moyens, on n'a pas les moyens aujourd'hui d'entretenir.
3: Je vous ai expliqué juste quand on fait le choix d'y mettre des pins, un jour, les racines arrivent.
4: Eh bien, écoutez, pour moi, vous voyez, une route, quand il pleut, eh bien, elle est mouillée. Quand il neige, il y a de la neige. Et on doit s'adapter. S'il y a un trou, eh bien, écoutez, déjà, c'est beaucoup mieux que de ne pas avoir de piste cyclable. Ça me paraît évident. Alors, effectivement, on fait le mieux et quelquefois l'ennemi du bien. On plante des arbres pour avoir de l'ombre, mais s'il y a des bosses, ben, il faut s'adapter. Il y a toujours du yin et du yang dans la vie. Et à la limite, s'il y a de l'ombre, ben, c'est déjà très bien. Et ben, évidemment, il y aurait une ornière, mais ça fait partie du kiss cool. Ça fait partie des choses normales. En tout cas, moi, je félicite cette voie de vélo pour le BAB parce que, effectivement, il y en a qui ne sont pas forcément à 50 km/h.
3: Et ça relie aussi ce que je disais tout à l'heure. Il faut être bien sûr exigeant, mais quand même raisonnable.
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1: Très bon dimanche à l'écoute de votre radio ici. C'était Zao de Sagazan avec la symphonie des éclairs. Dans le prochain quart d'heure, on vous distille des conseils utiles autour de vous. Ensuite, on va retrouver Patrice Gascoigne pour les coulisses télé du Grand Prix du Canada. Ce sera juste après Charles Doré et Murray Head. 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

0: Vous êtes tranquille à la maison, à l'écoute de votre radio ici et de Charles Doré, avec famille ou pas famille. Les Four Non Blondes nous rejoignent dans un instant avec WhatsApp, mais tout de suite, des infos près de chez vous.
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2: Belle initiative à l'honneur à présent. À partir d'aujourd'hui, Asparin lance une initiative originale et citoyenne, le défi 10 jours sans écran. Pendant 10 jours, enfants, adolescents et habitants de la ville sont invités à mettre de côté télévision, smartphone, tablette et console de loisirs afin de retrouver du temps pour les échanges, les activités collectives et la vie locale. L'objectif de cette opération est de sensibiliser le public à l'usage des écrans tout en proposant des alternatives conviviales et accessibles à tous. Pour accompagner ce défi, de nombreux animations seront organisées tout au long de cette période dans la ville. Au programme notamment, grand pique-nique partagé, visite de la chapelle du Sacré-Cœur, ateliers créatifs, jeux, rencontres et plusieurs activités culturelles et sportives pensées pour petits et grands. Le centre de loisirs participera également à l'opération en proposant aux élèves des journées rythmées par des activités sans écran, favorisant le jeu, la créativité et les échanges.
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0: Ici, sur votre radio, on écoutait Michel Polnareff avec Lettres à France. Place aux coulisses télé maintenant avec Patrice Gascoigne. Bonsoir Patrice.
1: Bonsoir Sophie.
0: Aujourd'hui, vous nous parlez télévision et Formule 1. Et la chaîne qui fait du bruit sur ce sujet, eh bien c'est Canal+.
1: Si vous avez un voisin qui regarde les Grands Prix de Formule 1 sur Canal+, il est possible qu'il monte un petit peu trop le feu. Alors préparez-vous parce que ce soir, c'est le Grand Prix de Formule 1 du Canada en direct du Montréal qui vous tend son volant. La Formule 1, la télévision française, ça se regarde sur Canal+, en l'occurrence dès ce soir. Ça commence à 20h50 avec le magazine La Grille Formule 1 qui vous présente les enjeux, les forces en présence sur la grille de départ. Départ du Grand Prix du Canada qui aura lieu à 22h en direct, toujours devant les caméras de Canal+. Et pour vous donner envie de regarder, les équipes de Canal+, produisent des bandes annonces des Grands Prix qui ressemblent furieusement à des bandes annonces de cinéma tellement elles sont belles, spectaculaires. J'ai demandé au directeur des sports du groupe Canal+, Thomas Sénécal, de nous expliquer si concevoir une bande-annonce, ça impliquait vraiment des techniques de production très particulières. Thomas Sénécal.
2: Ah oui, il y a une patte Canal+. Pour les bandes annonces de sport. La bande annonce, sa première fonction, c'est, comme son nom l'indique, d'annoncer un rendez-vous. Ça, c'est sa fonction, c'est son aspect utilitaire. Mais le plus de Canal+, c'est d'en faire des vitrines qui incitent tout autant qu'elles invitent à venir voir les compétitions sportives. Il y a un vrai savoir-faire Canal+ en la matière. C'est une équipe qui n'est d'ailleurs pas directement reliée aux équipes de sport, mais c'est la direction de l'antenne de mon homologue Vincent Navarro qui crée ces programmes. Et pourquoi les bandes annonces de sport ont-elles un goût particulier sur Canal+? C'est parce qu'en général, elles rassemblent les amateurs de sport et les amateurs de cinéma. Elles racontent le sport comme on raconterait un film. On l'a vu tout à la fin de la saison 2025 de Formule 1, avec une bande annonce qui est devenue vraiment mondiale, virale, dans laquelle finalement on reprenait les codes de Star Wars. Et les pilotes de Formule 1 se sont emparés de cette bande-annonce Canal+. Et c'est ce qu'on est capable vraiment de faire sur Canal+, c'est-à-dire d'associer les codes du sport avec les codes du cinéma.
1: Thomas Sénécal, directeur des sports de Canal+, vous ne regarderez plus comme avant les bandes-annonces sport de Canal+, reconnues dans le monde entier. Presque comme les coulisses télé, finalement. De retour demain, même heure, même endroit. Ouais, ça aussi, c'est de la bande-annonce.
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0: vient d'écouter Marine avec Escroc sur votre radio ici. Il sera bientôt 19h et toute l'actu qui arrive. Ensuite, comme chaque soir, c'est Laurent Petit-Guillaume qui prendra le relais avec la plus cool des musiques des années 80. Et on va faire durer la magie du week-end, puisque c'est férié demain. Je vous propose un petit peu d'évasion avec Chico Buarque dans un instant. Très belle soirée ici.
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1: Excellente soirée, vous écoutez ici, il est 19h. On s'informe avec Benjamin Mathieu.
2: La Pentecôte en mode grillade. La France qui vit une vague de chaleur précoce, inédite et inquiétante. 13 départements sont désormais placés en vigilance jaune canicule, principalement dans l'ouest et le centre de la France. Des températures allant jusqu'à parfois 35 voire 36 degrés. C'est souvent 12 ou 13 degrés de plus que les valeurs de saison. Des températures peu compatibles avec la pratique du sport. Ce matin à Paris, une personne est morte à l'occasion d'une course à pied sur une autre course dans le Val-de-Marne. 10 autres runners ont été hospitalisés en urgence absolue. Simon Soubieux.
3: Oui, la personne décédée, donc un homme de 53 ans qui participait ce matin aux 10 km de la Pyrénéenne dans le 20e arrondissement de Paris. Le drame s'est produit assez tôt, vers 9h30, peu de temps après le début de la course. Il faisait alors 25 degrés. L'homme a d'abord fait un malaise avant de se retrouver en arrêt cardio-respiratoire sur place. Les pompiers n'ont pas réussi à le réanimer. Toujours ce matin, mais cette fois à Maison-Alfort dans le Val-de-Marne, sur la course La Maisonnaise, les pompiers ont pris en charge 16 personnes pour des malaises ou des douleurs en lien avec la chaleur. 10 sont actuellement hospitalisés en urgence absolue, selon les pompiers, 6 en urgence relative, toutes dispatchées dans les hôpitaux parisiens. La France est touchée depuis 3 jours par un épisode de forte chaleur inédit aussitôt dans l'année, selon Météo France. L'épisode va se poursuivre demain et pendant tout le début de semaine, au moins jusqu'à mercredi soir.
2: Et vous pouvez consulter notre site pour reconnaître les symptômes d'un coup de chaud sur ici.fr. À noter que la qualité de l'air est très mauvaise en Ile-de-France, selon Air Paris, toujours en raison de ces fortes chaleurs. Une femme de 36 ans est morte noyée cet après-midi dans un étang de Rochevog en Alsace. Plusieurs centaines de personnes qui sont venues se rafraîchir au plan d'eau justement à cause de ces températures. Le secours n'ont pas réussi à la réanimer. Un autre homme est mort de 68 ans, lui, après un malaise sur une plage de Saint-Pierre-de-Quiberon dans le Morbihan un peu avant midi. Vigilance donc si vous vous baignez demain. De fortes chaleurs également à Roland-Garros, évidemment, pour cette première journée du tournoi de tennis. Le Grand Chelem et sa terre battue qui ne sourit pas pour l'instant aux Français. Jean-Pierre Blimeau, bonsoir.
4: Bonsoir Benjamin.
2: Alors, va-t-on assister à une victoire française en fin de journée ?
4: Alors pour l'instant, ça n'en prend pas le chemin parce que sur les 12 Français engagés aujourd'hui, il y en a 30 au total hein, à Roland-Garros, les 6 premiers ont perdu et il reste maintenant 6 autres tricolores pour sauver l'honneur. Alors il y en a un qui a quand même sauvé l'honneur aussi, c'est Quentin Alice qui pour l'instant est face à un Italien, Mattia Bellucci. Il a gagné un set, Quentin Alice, parce que oui, tous les autres n'ont pas gagné le moindre set. Il y aura aussi sur le central Philippe Châtrier à partir de 20h15 un match très difficile en perspective pour Giovanni Mpetsi-Peric face à Novak Djokovic, le Serbe, hein, 3 fois vainqueur ici à Roland-Garros. Alors je vous donne les éliminés: Benjamin Bonzi, Fiona Ferro, Arthur Géa, Clara Burel, Titouan Droguet, Kyrian Jacquet. Et à signaler quand même que Alexander Zverev fait partie des qualifiés, l'Allemand qui a dominé Benjamin Bonzi notamment en début de journée.
2: Jean-Pierre Blimeau à Roland-Garros. Et puis quand le sport rejoint la guerre avec la joueuse de tennis ukrainienne Marta Kostyuk en larmes tout à l'heure, après son match victorieux, un missile russe s'est abattu à 100 mètres du domicile de ses parents près de Kiev hier. L'un des matchs les plus difficiles de ma carrière, a dit la joueuse sous les applaudissements du public. La Russie qui a mené de vastes bombardements, dénoncés par Emmanuel Macron dans un message posté sur le réseau social X, une fuite en avant et l'impasse de la guerre d'agression de la Russie, dit le président de la République. Le sport français qui fête ses champions ce week-end est le bon cru des Bordelais de l'UBB. Les rugbymen accueillis en héros à leur retour d'Espagne après leur victoire en Coupe d'Europe hier. Un deuxième titre d'affilée fêté comme il se doit. Stéphanie Scock, bonsoir. Vous êtes au stade Chaban-Delmas, le stade de l'UBB, en ébullition évidemment avec l'arrivée des joueurs.
5: Ouais, il fait très très chaud ici à Bordeaux, Benjamin, vous l'avez dit, la météo, les températures 35 degrés, et je pense qu'il fait encore un peu plus chaud ici à Chaban ce soir avec l'arrivée des joueurs qui arrivent un par un sur la pelouse en ce moment. 33 000 spectateurs qui sont venus acclamer leurs héros, les héros de Bilbao qui ont décroché la 2e étoile hier face au Leinster. Grosse fête ici à Bordeaux, le peuple bordelais est venu faire la fête dans l'antre de l'UBB Chaban-Delmas. Chaban Delmas, pour ceux qui ne connaissent pas ce nom, ils connaissent peut-être le parc Lescure. Lescure, c'était l'antre des Girondins de Bordeaux. Et bien aujourd'hui, ici, c'est le rugby qui est roi. L'UBB a décroché sa deuxième étoile. Maintenant, place au top 14. Et on attend aussi, pourquoi pas, de l'UBB, un doublé top 14 Champions Cup ici, cette saison 2026.
2: Merci beaucoup. Et puis, vous connaissez évidemment le casque rouge de Biel Barré, qui est un des meilleurs rugbyman français et qui a remporté le titre tout simplement de meilleur joueur de cette compétition. Merci beaucoup, Stéphanie Scoc. Vous étiez en direct de Bordeaux.
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6: Il a fait très chaud cet après-midi au Pays Basque. Météo France nous annonce quelques nuages dans le ciel pour cette fin de journée, mais qui seront de passage très rapidement et complètement inoffensifs, puisque la nuit est annoncée belle et étoilée. Pour les températures demain, elles sont similaires à celles que nous avons connues aujourd'hui, les maximales entre 31 et 35 degrés demain après-midi au Pays Basque, et le beau temps qui devrait se poursuivre encore une grande partie de la semaine. Je vous souhaite avec nous une très belle soirée sur Ici Pays Basque.
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7: Bonsoir à tous, on termine le week-end avec le sourire, c'est ce que je vous propose. Et oui, les tubes des années 80, ils sont magiques. Aujourd'hui, ils réunissent toutes les générations, ils sont invités à toutes nos soirées entre amis ou en famille. Ils sont ici ce soir et ça commence comme ça.

0: Jean-Jacques Goldman, comme toi.
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0: L'écrivain historien Yvon Jablanka a rendu hommage à cette chanson en écrivant, je cite, « Elle évoque la Shoah, avec la pudeur qu'il requiert, l'absence des mots juifs, guerre, nazi, empêchant presque de saisir le sens des paroles. » Et c'est vrai qu'on la fredonne souvent cette chanson sans totalement saisir le sens. C'est peut-être ça le grand talent de Jean-Jacques Goldman. Il faut le lire aussi. Pour la suite de 100% années 80, ça sera plus direct et compréhensible. Elle le rend fou, sûrement d'amour. Ça donne « She drives me crazy », « Fine Young Cannibals ».
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0: Regret, je veux pas rentrer chez moi seul. Agathe, la chanteuse du groupe Regret, a expliqué qu'elle avait écrit cette chanson au fond d'un taxi new-yorkais en quelques minutes, un soir de grande solitude. En 1983, cette chanson lui a permis de rencontrer de nombreux fans. Ce fut un joli succès et c'est un titre qu'on est heureux de mettre à l'honneur ce soir dans 100% années 80. La suite, c'est dans un instant. Étienne Dao arrive avec Épaule Tatou.
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2: Tiens, ce dimanche, c'est le moment de regarder les messages, ou plutôt de les écouter, que vous nous avez envoyés sur notre WhatsApp au 05 59 2 x 17 2 fois.
3: Samedi 30 mai 2026 à 18h, à l'abbaye de Belloc, l'association culturelle et historique Agora présentera son spectacle « Souvenirs d'école », une lecture théâtralisée accompagnée d'images et de sons. Nous vous attendons nombreux à notre représentation « Souvenirs d'école » pour vous ressourcer en vous remémorant vos jeunes années scolaires. Samedi 30 mai 2026 à 18h, à l'abbaye de Belloc, en 585 route de Belloc. Entrée en libre participation, animation dès 15h30.
2: Merci d'avoir annoncé ce bel événement. Vous aussi, vous organisez un événement, vous voulez en assurer gratuitement la promotion. Vous avez un coup de cœur à partager avec nous, ça peut être un bon film ou un spectacle. Vous voulez pousser un coup de gueule, le numéro de notre WhatsApp, 05 59 2 fois, 17 2 fois.
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0: Radio Gaga, c'était le groupe Queen.
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0: Alors il paraît que Lady Gaga doit son surnom à cette chanson. En effet, son ex-petite amie trouvait que sa voix rappelait celle de Freddie Mercury. Or, Queen à ce moment-là passait à la radio avec Radio Gaga. On raconte aussi que ce titre a été inspiré à Roger Taylor de Queen par son fils, Félix, âgé de 3 ans, qui écoutait la radio et disait « Radio Caca, Radio Caca ». Bon allez, laissons les légendes et les rumeurs se reposer un petit peu pour la suite. Mettons un pied devant l'autre, c'est le meilleur moyen de rattraper Jean-Pierre Madère.
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0: Midnight Oil, c'était Beds Are Burning. Un des plus grands succès de l'année 87 qui a permis à ce groupe australien de se faire connaître mondialement, notamment en France, numéro 5 du top 50 quand même. Allez, le dimanche à 20h, c'est vous qui faites le programme grâce à vos messages sur decibel@radiofrance.com. Votre playlist, c'est dans un instant. Mais en attendant, restons dans les années 80. C'est Téléphone et un autre monde qui arrive juste après ça. Belle soirée à tous.
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1: Belle soirée à tous, vous écoutez votre radio ici, il est 20h.
2: Et sur votre radio ici à 20h, c'est Décibel avec les chansons préférées des auditrices et des auditeurs.
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2: Et là vous vous dites, mais je la connais pas celle-là, c'est normal, c'est la toute nouvelle chanson de Zazie. Elle est sortie avant-hier et elle sera à découvrir ce soir dans Décibel. D'ici à 21h, Laurent, Sylvie, Claudine, Patricia, Roland et Gwen vont venir partager avec vous leurs chansons préférées. Les auditrices et les auditeurs sont ce soir nos programmateurs.
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2: Alors bien sûr, on peut se dire que personne n'a le bon goût universel, mais on peut aussi se rappeler que les auditrices et les auditeurs ont toujours raison. Ah bah oui, c'est une règle de base quand on fait de la radio. Alors on a décidé, avec toute l'équipe d'ici, de vous consacrer une émission par semaine. C'est votre Décibel. Vous venez non seulement choisir la musique, mais aussi la présenter vous-même. Et si ça vous dit de participer, vous n'hésitez pas. Il suffit d'envoyer un email pour s'inscrire. Notre adresse, c'est Décibel, au pluriel, @radiofrance.com, Décibel avec un S à la fin, @radiofrance.com. Dans le mail, vous mettez la chanson que vous avez envie de partager et puis votre numéro de téléphone pour qu'on puisse vous rappeler. C'est ce qu'a fait Gwen et c'est avec lui qu'on démarre l'émission de ce soir. Salut Gwen.
5: Salut Émilie.
2: Comment vas-tu?
5: Eh bien ça va.
2: Alors tu ouvres l'émission, attention, sacrée responsabilité, hein. Si les gens zappent, c'est ta faute. Et tout de suite, elle met une bonne ambiance. Gwen, t'habites dans le sud de la France, à Toulouse, très exactement.
5: Ouais.
2: Comment va la vie?
5: Eh bien écoute, elle va bien. On attend avec impatience encore plus de soleil.
2: Ah oui, oui, c'est ça. Et si possible, les vacances qui vont avec.
5: C'est ça.
2: Parce que le soleil, c'est bien. Mais le soleil, quand on n'a rien à faire de sa journée, là, ça commence à devenir très intéressant.
5: Oui.
2: Mais bon. Alors là, justement, c'est une chanson que tu nous as choisie ce soir qui est parfaite à écouter. Alors, si possible, à la plage, mais au moins en prenant le soleil. Hein.
5: Exactement. D'un groupe que j'avais vu sur scène à Toulouse, à l'Halle de la Machine, donc avec les grosses machines derrière, et c'était absolument un souvenir mémorable. Le groupe, c'est La Femme.
2: Ah, La Femme. Alors, les fans de Clara Luciani ont déjà entendu parler de La Femme, même si c'est un groupe de rock plutôt indépendant, parce que c'est chez eux qu'elle a fait ses débuts, hein, si je ne m'abuse.
5: C'est exactement ça. C'est un groupe qui a vu plusieurs chanteuses dans ses rangs, et donc Clara Luciani tout au début, ouais.
2: C'est ça, parce qu'en fait, les deux leaders de La Femme, c'est deux garçons, c'est Sacha et Marlon. Mais après, il y avait, selon les compos, selon les chansons, besoin d'une voix masculine ou féminine, ou deux voix ou trois voix. Et Clara, ouais, elle faisait partie de cette équipe-là. Et d'ailleurs, elle est allée leur rendre hommage, parce qu'ils ont donné un grand concert pour dire adieu, hein, parce que La Femme, maintenant, c'est fini. Et elle est venue chanter avec eux.
5: Ouais, et puis ce titre-là, c'est leur titre emblématique, hein, sur la planche. C'est vraiment leur ADN musical. On retrouve un peu de cold wave, d'électro, hypnotique, et puis tu te laisses vite emporter. Et moi, j'ai un souvenir majestueux de les avoir vus sur scène où, c'est clair, tu te laisses embarquer par une énergie. Tu surfes sur la vague musicale, quoi.
2: Mais ouais, et alors tu sais que moi, j'ai eu de la chance, je les ai vus, c'était donc, je pense, en 2013, aux Vieilles Charrues. Donc c'est l'année de la sortie justement du premier album Psychotropical Berlin, sur lequel il y a la chanson là, sur la planche. Et en fait, au moment de Sur la planche, ils ont sorti une grande planche de surf, alors pas dans la vraie matière des planches de surf, mais plutôt en polystyrène, qui sont jetées dans le public. Et en fait, Marlon est monté et il a surfé vraiment sur le public. Il était sur sa planche en polystyrène et le public portait la planche et il a surfé très très loin comme ça dans le public des Vieilles Charrues, et puis il est revenu sur scène. C'était un moment un peu fou.
5: Et puis la folie, ça faisait partie aussi du groupe.
2: Oui, c'est vrai. C'est vrai. Mais c'est une très bonne idée de les ressortir de la malle au souvenir, mon cher Gwen.
5: Ouais.
2: T'es un bon programmateur, hein. Heureusement qu'on t'a.
5: je vais rougir.
2: Avant que tu rougisses, j'en profite pour rappeler que tu tiens un compte Instagram de découverte musicale qui s'appelle Inclusique. Vous écrivez tous les que en K, Inclusique. Et là, vous tombez tous les jours, tu mets des nouveautés quasiment. Hein.
5: Ouais, quasiment.
2: Voilà, c'est bien. Ça plaît à l'algorithme et aussi au public, évidemment, parce qu'on adore découvrir de nouveaux artistes. Mais là, c'est un souvenir. Et ben, merci pour le souvenir, Gwen.
5: Et c'était avec un grand plaisir.
2: On t'embrasse. Voici la femme. Sur

0: entre Hawaï et Biarritz, on était sur la planche avec La Femme. 6 albums en tout dans leur discographie, mais c'est vrai que ils n'ont jamais atteint le côté fou et l'effet de surprise de leur premier album que je continue à vous recommander 13 ans plus tard, Psycho Tropical Berlin. Puis si vous voulez retrouver un petit peu de la folie de La Femme en concert, eh bien allez voir Marlon Manier, ex La Femme, donc désormais en solo. Il sera en concert aux Nuits des Guitares de Beaulieu-sur-Mer, un joli festival, le 3 juillet. Il sera aussi au Midi Festival de hier, le 25 juillet.
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0: Et c'est Laurent maintenant qui prend la programmation musicale de l'émission en main. Salut Laurent.
2: Bonjour Émilie.
0: Bienvenue. Oui. Comment ça va Laurent?
2: Ça va bien, ça va bien. Tu es en train de me dire que je ramenais toujours un petit peu autour des années 69, 70.
0: Oui. Alors c'est vrai que alors on a des auditrices et des auditeurs qui passent une fois le dimanche et puis on les entend plus jamais. Après on en a qui deviennent des réguliers et je sens bien que chacun a sa petite marotte. Et effectivement Laurent qui passe pas mal de dimanches avec nous ces temps-ci, les années 60 en même temps. Laurent, on va pas se mentir, ce qui est sorti dans les années 60 et qu'on écoute encore aujourd'hui, 60 ans plus tard donc, il y a forcément, voilà, c'est pas un hasard, c'est pas un accident, c'est qu'il y a eu de grandes chansons à cette époque-là, non ?
2: Oui, oui, mais il y en a dans tous les temps, hein, d'ailleurs. Hein.
0: C'est vrai, donc, mais je sais pas, ouais. Je me demande, tu sais, parfois j'écoute des chansons comme ça en 2026 et je me dis, tiens, qu'est-ce qu'on écoutera encore en 2086 ? Peut-être pas tout.
2: Non. Je sais pas. Non, mais on n'écoute pas tout de 60, des années 60.
0: C'est vrai, c'est
2: 70,
0: vrai.
2: Donc voilà. Puis,
0: donc les années, voilà. Les années 60, Laurent, et alors là, en plus, ce soir, tu nous offres une voix féminine absolument délicieuse. Révèle-nous le nom de la chanteuse, je te prie.
2: C'est Jessie Springfield. Oh. Effectivement, c'est elle que j'avais envie d'écouter, puisque on n'entend pas souvent à la radio.
0: Oui, c'est vrai.
2: Et elle a une voix merveilleuse et je pensais que ça valait le coup. Alors pour ça, j'avais proposé quelques chansons d'elle.
0: Ouais.
2: Et pas choisi une en particulier, on dira après laquelle. Mais déjà, juste pour parler un peu de Dusty, c'était une chanteuse anglaise qui, dans les années 60, était un petit peu la reine de ce qu'on a appelé la Blue Eyed Soul, la soul chantée par des blancs.
0: Oui, alors j'ai joliment dit, hein, la soul aux yeux bleus, pour nous faire comprendre, ouais, que voilà, elle n'avait pas la peau noire puisqu'elle avait les yeux bleus.
2: Voilà. Et là, Dusty Springfield faisait une belle carrière dans ce genre, entre soul et pop. Et en 68, elle avait essayé de passer une marche supplémentaire en signant avec le label Atlantique, un label américain, qui a un très beau catalogue, en particulier de soul, mais aussi de rock et de musique de ce genre. Et pour cette signature, son premier album a été enregistré en novembre 68 à Memphis.
0: Oui, Memphis, Tennessee, sud des États-Unis. D'ailleurs, tu sais que moi, j'ai longtemps cru qu'elle était américaine, Dusty Springfield.
2: Parce que moi aussi.
0: Cet album, mais ouais, Dusty in Memphis, avec la pochette superbe, et c'est son album le plus connu. Et je me suis dit, bah ok, elle est à Memphis, elle est américaine. Eh ben non.
2: Eh ben ouais, voilà. Mais je me fais avoir à chaque fois, même maintenant que je le sais,
0: oui,
2: je l'oublie. Parce que voilà.
0: Et alors la chanson que tu as choisie, enfin qu'on a choisie du coup, parce qu'effectivement il y avait une grande liste, c'est une chanson particulière, surtout pour le public français.
2: Ouais, parce que c'est un compositeur français.
0: Et ah oui,
2: ce qui n'est pas super intuitif pour une musique,
0: ouais,
2: disque de sol enregistré à Memphis, mais c'est surtout la musique du film L'Affaire Thomas Crown.
0: C'est
2: avec Steve McQueen et Faye Dunaway, qui était sorti en 68, juste un petit peu avant, à l'été.
0: Voilà.
2: Et il y a une séquence,
0: ah oui,
2: fabuleuse, classique, justement avec la musique qu'on va écouter, où Steve McQueen est dans son planeur, en train de voltiger dans les airs, et à terre, dans sa voiture, il y a Faye Dunaway qui le regarde. Et évidemment, il n'y a pas de dialogue, puisqu'ils sont chacun, un dans son planeur, l'autre dans sa voiture. Et cette musique est chorégraphiée, il y a juste la musique qui fait le son dans la scène.
0: C'est ça.
2: Et le réalisateur, Norman Jewison, avait monté cette scène-là sur Strawberry Fields Forever des Beatles. Mais évidemment, il n'avait pas gardé ça pour le film. Donc il a demandé à Michel Legrand, qui faisait la musique du film, de refaire une musique pour cette séquence-là. Et cette séquence-là, ça s'appelle The Windmills of Your Mind.
0: Ouais.
2: En français, c'est devenu Les Moulins de mon cœur.
0: Oui, Les Moulins de mon cœur au lieu de Les Moulins de ton âme.
2: Mais bon, écoute. Ça reste dans l'esprit pour une fois. Oui. Je veux dire, il y a eu pire comme traduction.
0: Ça nous va. Et puis la version est là, absolument magnifique, signée, chantée par Dusty Springfield. Mais vous pouvez aussi trouver une version chantée par Michel Legrand, The Windmills of Your Mind, Golden Globe de la meilleure chanson originale et Oscar de la meilleure chanson originale en 1969. On a été bavard avec Laurent, mais c'est pas grave. Voici Dusty Springfield. 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

0: si vous tombez dans le vortex des reprises des Moulins de mon cœur, Windmills of Your Mind, vous en avez pour des heures, hein, puisqu'il y a la version de Dusty Springfield que vous venez d'entendre, choisie par Laurent, la version de Michel Legrand, et puis il y a Sting, il y a la chanteuse de Texas, il y a vraiment tout un tas de gens fabuleux qui ont chanté cette chanson. Alors bonne recherche, les amis.
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0: Quittons les années 60 et rendez-vous en 1999, l'année où vous avez découvert Britney. Le tournant du siècle, comme on disait à l'époque, où on vendait encore des disques, hein, 115 millions d'albums vendus cette année-là en France. Et David Hallyday, qui arrêtait pendant un temps d'être juste le fils de son père.

1999, c'est aussi l'année de la mort de Dusty Springfield, tiens, qu'on vient d'écouter. La mort de Stéphane Sirkis aussi, le frère jumeau de Nicolas d'Indochine. Et c'est également en 1999 la première édition du festival Solidays.

0: bise et la bise à celles et ceux qui nous écoutent dans la région de Toulouse. Allez, restez bien dans le coin. Décibel continue les chansons préférées des auditrices et des auditeurs avec Sylvie, Claudine, Patricia et Roland. On va pas s'ennuyer.
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0: Un petit peu plus tard dans l'émission, on vous fera découvrir la toute nouvelle chanson de Zazie. Et puis on vous parlera aussi des grands concerts pour les 50 ans de carrière de Renaud qui ont eu lieu la semaine dernière. Pour le moment, c'est Sylvie qui nous écoute. Mais elle aussi dans le sud, je crois d'ailleurs. Salut Sylvie.
3: Salut Vivi.
0: Oui, je parlais de Toulouse il n'y a pas longtemps. T'es d'où toi?
3: Eh ben non, c'est vrai que tu penses chaque fois que je suis de Toulouse,
0: ça me
3: déplairait pas, mais j'habite vers Nantes en fait.
0: Donc c'est pas la première fois que je... Écoute, je dois avoir une copine qui s'appelle Sylvie à Toulouse et qui me manque, je vois pas autrement. Je te jure. Alors Sylvie, ma nantaise, donc il y a un truc sur lequel je ne peux pas me tromper avec toi, c'est qu'à chaque fois que tu débarques ici un dimanche soir, c'est qu'il y a un dossier Julien Doré.
3: Voilà.
0: Ah voilà, ça. Je ne me trompe pas. Juju Doré, alors quelle est l'actu de Juju? Je crois qu'il faut réserver des places de ciné, c'est ça?
3: C'est ça, il faut réserver pour le 2 juillet. Bah écoute, bon bah c'est fait hein.
0: Oui, toi tu les as tes places, mais alors pour ceux qui n'y auraient pas pensé, on explique en gros, c'est le film de son concert, c'est le Pestacle.
3: C'est ça, c'est le Pestacle, a priori avec bon, des petites surprises de ce qui se passe hors caméra. Enfin bon, a priori...
0: Il y aura de la coulisse.
3: Apparemment, oui. Il a dit il n'y a pas longtemps qu'il y aurait de belles surprises.
0: Ça, c'est top. Et puis, c'est vrai que le spectacle de Julien, évidemment, c'est des chansons et c'est ce qui se passe sur scène, mais il y avait énormément de choses qui se passaient au plafond, sur les côtés, dans les écrans géants et tout. Donc, c'est pas mal de le voir au cinéma, en vrai, pour pouvoir profiter de tout ce qu'il a prévu.
3: Exactement. Ouais, c'est vrai que ça va être une autre vision et je suis bien contente. J'ai hâte de découvrir ça.
0: Donc, séance unique le 2 juillet prochain. Mais par contre, c'est dans tout un tas de cinémas. Donc voilà, le ciné près de chez vous. Et sinon, vous faites 10 km de plus et a priori, vous trouverez un ciné qui fait ça. Ça m'a l'air d'être bien réparti partout en France. Voilà, pour le 2 juillet. Bon, très bien. Merci pour les actus dorés, ma chère Sylvie. Et alors, ton doré à toi ce soir, lequel allons-nous écouter?
3: Eh bien, écoute, j'ai choisi Barracuda.
0: Ah!
3: Barracuda, bon, voilà, où il met ses mots sur l'album Aimé, le devenir du climat, de la planète. Voilà, c'est une très jolie balade, même si sur le fond, c'est vrai que il a eu envie de parler de ça avec un clip qui était magnifique, qui a été tourné dans la cour d'un château du Gard, avec un parterre d'enfants qui fait donc les chœurs,
0: mais
3: aussi
0: beau,
3: des pingouins. Enfin, c'est un très très joli clip. Si vous ne l'avez pas vu, vraiment, c'est vraiment très très joli. Bon, comme souvent ce qu'il fait quand même.
0: Ah bon, c'est lui, tu trouves? C'est vrai. Et que voilà, quand certains vont aller à fond utiliser des mots terribles et on va les accuser d'éco-anxiété, là c'est pas le cas. Julien, il met toujours de la poésie et de la tendresse et de l'amour autour de ça. Et c'est vrai que la présence des enfants est extrêmement réconfortante.
3: C'est ça. D'accord. Et puis, bah, écoute, comme on a présenté, tu sais que tu n'ignores pas que je fais du théâtre et de la danse. Et donc, on a présenté il y a 15 jours notre comédie-ballet. Et il y avait un tableau avec des enfants, avec cette musique. Et en plus, j'arrivais aux répétitions avec mon texte de théâtre signé par Julien Doré.
0: Oh, voilà.
3: Voilà, bon, j'ai crâné un peu, quoi.
0: Mais t'as raison, t'as le droit de faire ta crâneuse, Sylvie. Et en plus, tu nous fais profiter d'une très jolie chanson. Ça s'appelle Barracuda et c'est sur l'album Aimé. On l'écoute, Sylvie?
3: On l'écoute, ça marche.
0: Merci beaucoup.
3: De rien.
0: À la prochaine. Salut.
3: Ouais.

0: Barracuda de ce cher Julien Doré, que vous pourrez voir au cinéma le 2 juillet, mais aussi sur une jolie sélection de festivals d'été.
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0: Zazie est de retour, alléluia! Elle a publié un joli message sur son compte Instagram pour annoncer la sortie de cette toute nouvelle chanson qui s'appelle « Peu importe ». Elle a écrit « En mai, on fait ce qu'il nous plaît, et ce qui me plaît, moi, c'est la musique. J'ai donc grand plaisir à vous annoncer que, dans quelques dodos, puisque c'était il y a quelques jours, va sortir de mon petit cœur d'artiste chaud une chanson toute fraîche. J'ai un peu le trac, forcément, mais j'ai surtout très envie de savoir ce que vous en pensez. J'espère qu'elle vous plaira. Vous me direz. En attendant, je vous embrasse fort. Signé Zazie. C'est parti.

0: Morte, c'est la nouvelle chanson de Zazie et elle sera après-demain, mardi soir, l'invitée de Décibel.
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0: Vous le savez, si vous suivez l'émission de manière régulière, dites donc, j'espère, bande de cancres. Bon, bref, en tout cas, ici, on a une passion, Michel Jonas. Et ça tombe bien, car c'est une passion que nous partageons avec Claudine, qui arrive maintenant. Bonsoir Claudine.
2: Bonsoir Émilie, ravie d'échanger avec vous.
0: Ah, moi aussi Claudine. On est d'accord, ce Michel Jonas, c'est quand même un trésor national.
2: C'est un magnifique artiste,
0: ouais.
2: Au répertoire très diversifié.
0: Oui, c'est vrai.
2: Voilà. C'est vrai. Et c'est vrai qu'on l'associe souvent au jazz, au blues.
0: Oui.
2: Et puis, finalement, on connaît peut-être un peu moins les chansons plus intimistes, plus personnelles qu'il a pu écrire, composer, chanter. Et notamment la chanson Voyageuse que j'ai redécouvert il n'y a pas très longtemps, triant des cassettes.
0: Ah, j'adore! Ah, mais c'est trop bien de faire ça. Mais oui, on retombe sur des chansons auxquelles on ne pensait plus.
2: Exactement. Et je l'ai réécoutée, la cassette fonctionnait impeccable. Voilà.
0: C'était quand même du bon matériel, hein. Ça, il n'y a rien à dire. Les cassettes, c'est fait pour durer.
2: Exactement. Et voilà, j'ai redécouvert cette chanson qui nous en transporte dans l'évasion, le mystère aussi. Enfin, elle est tout en délicatesse, cette chanson, j'ai trouvé. Et voilà, ça m'a rappelé tous mes souvenirs de jeunesse.
0: Oh,
2: et où j'étais avec mes parents et mes sœurs. On voyageait beaucoup en train, puis plus tard avec mes amis de jeunesse.
0: Ouais.
2: Voilà. Et je la dédie, cette chanson, à ma fille Claire, qui est une belle et grande voyageuse des temps modernes.
0: Ah, donc cette chanson parle d'elle. Alors, voyageuse, c'est Claire.
2: Voilà. C'est Claire, en quelque sorte, que j'ai retrouvée dans cette magnifique chanson de Michel Jonas.
0: Alors, c'est une chanson qui date du milieu des années 70, sur l'album Changer Tout, son deuxième album. Hein, donc, il est vraiment au début de sa carrière. Et pourtant, c'est déjà du Jonas. Mais ça, c'est sa patte. Et vraiment, Claudine, c'est une super bonne idée d'écouter cette chanson qui ne passe jamais à la radio. Alors, si vous le voulez, on y va maintenant.
2: Eh bien,
0: allez, on part en voyage. Voyageuse, Michel Jonas. Et merci beaucoup, Claudine. À bientôt.

0: Voyageuse de Michel Jonas, très très joli choix de Claudine qui nous ramène donc sur l'album Changer tout, qui est un gros tube de Jonas, et c'est aussi sur cet album-là où il y avait les merveilleuses Vacances au bord de la mer. Si vous avez envie d'aller applaudir Michel Jonas, j'aime bien, c'est un peu comme Bob Dylan, il est toujours un peu en tournée, alors parfois il y a 50 dates dans l'année, parfois il y en a 5-6, mais en tout cas, il y a toujours moyen d'aller applaudir Michel Jonas. Il sera au festival Jazz Opale le 19 juin, rendez-vous au Francofolie de Spa, allez faire un petit tour en Belgique, il y sera le même soir qu'Alain Chamfort, belle soirée française pour ce festival belge, ça sera le 22 juillet, et puis Michel Jonas en 2027 avec Jean-Yves D'Angelo, ce sera le 30 janvier à Paris aux Folies Bergères.
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0: Alors, c'est la loi du genre. Hein. Quand on fait des émissions avec des auditrices et des auditeurs, et ben parfois, les auditrices et les auditeurs, on n'arrive pas à les avoir au téléphone au moment où on a besoin d'entendre leur jolie voix. Et c'est le cas de Patricia. Patricia qui nous avait écrit en nous disant « Ce serait vachement bien d'écouter Richard Ashcroft. » Alors oui, c'est vrai que les chanteurs anglais sont pas forcément les plus représentés dans cette émission. Or, on a beaucoup d'amour pour eux, évidemment. Richard Ashcroft, c'est le chanteur d'un groupe et d'une chanson notamment que vous connaissez forcément, un tube emblématique des années 90. Richard Ashcroft, c'est le chanteur de The Verve et le tube c'est Bittersweet Symphony.

1997, The Verve, Bittersweet Symphony, qui utilise un sample d'une version de 1965 de la chanson The Last Time des Rolling Stones, une version orchestrale, orchestrée donc par Andrew Oldham. Et voilà, ça avait fait un petit scandale à l'époque, parce que bon, c'était pas un sample nickel. Mais voilà, ça s'est réglé évidemment avec les années. The Verve, donc, ce groupe a un chanteur qui s'appelle Richard Ashcroft et qui est toujours très, très, très aimé au Royaume-Uni. C'est lui qui a fait toutes les premières parties de la tournée de reformation de Oasis, les frères Gallagher. Donc évidemment, il est remonté un petit peu dans le star system, ce Richard Ashcroft. Il va avoir 55 ans cette année. Et écoutez, pour un gars qui se l'est bien collé pendant les années 90, il a plutôt bonne mine. Et notre Patricia, qu'on n'arrive toujours pas à joindre. Non, ça ne marche pas ce soir avec Patricia. Donc elle avait choisi pour vous une chanson d'un album solo de Richard Ashcroft. Très jolie chanson qui s'appelle Song for the Lovers. C'est absolument magnifique et c'est tiré du premier album solo de Richard Ashcroft, Alone with Everybody, tout seul avec tout le monde. C'est l'an 2000 et c'est toujours absolument magnifique. Richard Ashcroft, merci Patricia.

0: Richard Ashcroft, le chanteur du groupe The Verve. À l'instant, Song for the Lovers. Ah, je vous envie, si vous la connaissiez pas, vous venez d'avoir, je pense, un petit choc esthétique extrêmement plaisant. Richard, Richie, comme on l'appelle là-bas, sera en concert le 24 juin prochain au Zénith de Paris. Concert unique en France. Je suis désolée, j'adorerais vous annoncer une tournée, mais ce serait un mensonge.
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0: Et ici, on ne ment pas. On peut, par exemple, vous certifier que les concerts donnés au Zénith de Paris, les trois concerts donnés au Zénith de Paris pour les 50 ans de carrière de Renaud, étaient formidables. Comment on le sait ? Parce que Franck, que vous avez d'ailleurs régulièrement au téléphone si vous participez à Décibel, il y était. Et donc, il nous a dit que c'était fabuleux, qu'il y avait du son, il y avait de la lumière, il y avait des images, il y avait une belle ambiance, un public absolument heureux et une liste d'invités qui était, écoutez, celle qui était annoncée. Alors que parfois, on nous ment, justement. On nous dit, mais il y a plein d'invités. Et puis, total, il y a trois mecs de The Voice. Non, là, c'était vraiment classe. Il y avait Olivia Ruiz, Gauvin Cers, il y avait Pascal Obispo, les Souchons, père et fils, Élodie Frégé, Francis Cabrel, Kali, etc., etc. Et quand je dis etc., etc., le premier etc., c'est Axel Red, et le deuxième etc., c'est Jean-Louis Aubert. Donc, c'est vous dire le parterre de stars qui était là pour rendre hommage à Renaud qui était sur scène et qui participait. Il n'était pas simplement spectateur de ce concert hommage. Il a participé. Bref, c'était tellement bien que la chaîne de télévision publique France 4 a annoncé que le concert avait été filmé et qu'il serait diffusé pour tout le monde après les grandes vacances. Voilà, à la rentrée de septembre. Alors, vous entendrez des choses formidables.
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0: Vos chansons préférées de Renaud, j'ai enquêté, il y a dans mon HLM, il y a aussi ces chansons plus personnelles et plus tragiques aussi, comme cet hommage à Coluche.

0: Les 50 ans de carrière de Renault, c'est quelque chose. Alors je vous propose de fêter ça en écoutant Les Béton sur l'album du même nom. On est en 1977.
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1: C'est vraiment génial, les chansons de Renaud. Là, j'allais dire, on peut en faire un film, mais même plus, on pourrait en faire une saison, une série, vous savez, avec plein d'épisodes, quoi. Les béton, c'était trop délicieux. Et le concert, donc, des 50 ans de carrière de Renaud sera à voir à la télé sur France 4 au mois de septembre.
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1: Alors tout à l'heure, je mettais la pression à Gwen en lui disant attention, c'est toi qui choisis la première chanson, si les gens zappent, c'est de ta faute. Mais je pourrais mettre aussi une drôle de pression sur les épaules de Roland, qui a la lourde tâche de choisir la dernière chanson de l'émission, la dernière impression. C'est un petit peu comme le petit café et la mignardise au restaurant, hein. Si ça c'est pas bien, les gens s'en souviendront. Bonsoir Roland, ça va?
3: Bonsoir Émilie, comment vas-tu? On reçoit un beau dimanche, du mois d'août presque, hein, parce que la chaleur est revenue.
1: Ah bah oui, chez toi évidemment. Où est-ce que tu habites déjà, Roland?
3: À Agen, entre Bordeaux et Toulouse.
1: Bah oui, évidemment que chez toi.
3: Avec l'accent du sud.
1: Au mois de mai, c'est comme chez nous au mois d'août, oui, c'est à peu près ça. Alors, mon cher Roland, la dernière chanson de l'émission ce soir, c'est une chanson américaine.
3: Exactement, j'aime tellement la pop américaine et le groove de la musique noire américaine, black pour faire moderne.
1: Oui, pour faire bilingue. Exactement.
3: Et cette chanson, c'est en fait c'est l'un des premiers tubes de la sœur de mon idole de toujours, depuis que j'étais tout petit, c'est la sœur de Michael Jackson, c'est Janet Jackson.
1: Ah, Janet, elle est fortiche.
3: Jackson, oui,
1: Janet
3: Jackson. Et c'est son premier tube, et quel tube! Et pour te dire une petite anecdote rapide, oui. J'avais un Walkman à l'époque, je le mettais à fond dans mes oreilles, j'ai failli me cramer les tympans avec ce titre-là, de Janet Jackson, Nest. Où elle dénonce le harcèlement de rue et toutes ces choses-là, qui ne date pas d'hier malheureusement, mais on a fait un tube extraordinaire, un tube digne de Beat It ou de Bad.
1: Ah oui, carrément. Ouais, toi tu la mets au niveau du frangin Michael sur.
3: Ah oui, je la mets totalement au niveau, et d'autant plus que Janet et Michael Jackson étaient très complice, une bien dans la vie, et lorsque son grand frère est mort, pour elle, ça a été vraiment un désastre, quoi. Mais pour tous ses grands fans également, tout comme moi. Mais c'est vraiment quelque chose qui fait danser. Et moi, comme tu sais, j'aime tellement faire danser tes auditrices et auditeurs que je n'ai pas hésité à sortir ce tube du grenier.
1: Alors, c'est parti, c'est la dernière chanson de l'émission. Et oui, la dernière impression sera excellente grâce à Nasty. On est en 1986 avec Janet Jackson. Roland, tu danses et nous aussi, ok?
3: Je danse avec tout le monde. Allez, sur la piste de danse. Allons-y.

0: Nasty, c'était sur le troisième album de Janet Jackson en 1986. Le disque s'appelait Control. Et Décibel, c'est terminé pour ce soir. Merci à l'équipe de l'émission Iris Guitoni, Sarah Bécard, Elodie Bianca Maria, Yanis Kalem et Franck Moilier. Je vous retrouve demain à 20h pour un Décibel forcément délicieux avec Pascal Obispo qui vient de sortir son nouvel album Héritage numéro 2.
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0: Santa est la nouvelle figure de proue de la chanson française. Mais l'un de ses titres les plus marquants, La Différence, a bien failli ne jamais exister.
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0: La chanteuse a écrit ce morceau à la toute dernière minute, la veille seulement du rendu final des maquettes à son équipe. Alors qu'elle peinait à boucler son projet, ce texte sur l'altérité et la résistance est apparu comme une évidence. C'est d'ailleurs l'unique chanson de l'album où elle s'adresse directement à l'autre en utilisant le « tu », marquant une rupture avec ses textes plus solitaires. 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
1: Originaire de Brest, Michaël Guérand a forgé sa plume et son identité de café-concert en festival. Amoureux de la scène et des mots, il nous offre ici un premier extrait de son nouvel album, Vu comme ça.

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0: En 1998, l'hymne de nos campagnes de trio devient le premier grand tube écologiste français.
1: Si tu es né dans une cité HLM,
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2: Johan Guérin.
0: La chanson naît d'un simple coup de blues. Le chanteur Gizmo, coincé au quatrième étage de sa tour HLM à Cachan, en région parisienne, regrette la Bretagne de sa mère. Entre deux souvenirs de béton et de grand air, les accords tombent. Le groupe l'enregistre avec des moyens dérisoires, ce qui donne ce son brut et organique si reconnaissable.

0: Plus qu'un morceau militant, c'est une chanson autobiographique. Gizmo y glisse les inquiétudes de l'époque, la déforestation en Amazonie et la qualité de l'air. Un cri du cœur qui résonne encore aujourd'hui. 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
1: Michel Sardou, La maladie d'amour, la chanson préférée de Dany Briand.
3: J'ai découvert, je devais avoir 7 ou 8 ans, et j'essayais de recopier les textes. Donc je prenais le 45 tours et je remettais le saphir tout le temps pour essayer de copier le texte. Et je la chantais à ma mère. Et j'adore cette chanson, elle est sublime d'émotion. J'aime beaucoup parce que vocalement, je crois que c'est très très puissant ce qu'il fait. C'est une voix incomparable. C'est quelqu'un qui est vraiment le chanteur modèle des années 70 à aujourd'hui. Je pense que c'est le plus grand.
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1: Clac, clac, ça va rerouler.
2: Le jour où je suis monté sur un skate, pour moi, c'est le jour de ma naissance. Donc j'avais 6 ans. Je me suis dit très rapidement, ouais, vers 15-16 ans, je veux faire ça toute ma vie, quoi, en fait.
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2: Je suis Thierry Mondamer, j'ai 53 ans, j'habite à Chambray-les-Tours et je skate depuis plus de 47 ans.
4: Cheveux longs, t-shirt ample et le skate, bien sûr. Thierry est d'ailleurs assis dessus quand on se rencontre dans son terrain de jeu.
2: Ça m'a même servi d'oreiller. Quand j'avais 20 ans, j'ai fait un road trip dans toute l'Europe, en fait, pendant 3 mois. Bah, déjà pour être sûr de ne pas se le faire voler, quoi.
4: À 6 ans, qui est-ce qui vous a mis sur cette planche?
2: Je m'en rappelle comme c'était hier, c'était le 1er juillet 1978. Aujourd'hui, dans les cours d'école, il y a des draisiennes, des trottinettes. À l'époque, il y avait des skates. Il y avait la descente du collège qui donnait sur l'école primaire, avec un grand virage et un espèce de talus en herbe. Mais 9 fois sur 10, on tombait dans le talus, quoi. En fait, c'est un sentiment de liberté qui est très, très important avec le skate. Alors, bien sûr, il y a le côté glisse et puis l'air, voilà, qui passe dans les cheveux. En fait, dans le skate, ce qui est intéressant, c'est que c'est un des rares sports qui offre ça. Il y a tellement de disciplines. Même sans être bon techniquement, etc., vous pouvez trouver du plaisir.
4: Le plaisir avec la sensation et tous les à côté, les copains, la liberté, la musique.
2: Plutôt hardcore, fusion, c'est par exemple des groupes comme Nirvana, des choses comme ça, quoi. Il y a tout ce qui est rock californien, il va y avoir de la fusion comme les Red Hot Chili Peppers, voilà, il y a plein de choses comme ça. Il y a une vraie culture dans le skate. Hein. Le chanteur des Red Hot, donc Anthony Kiedis, il a skaté. Moi, j'ai eu la chance de skater avec lui.
4: C'est vrai?
2: Oui, c'est vrai. Bah oui, moi j'ai commencé en 78, donc j'ai évolué avec mon temps, quoi.
4: S'évader sur quatre roues, ici ou à l'autre bout du monde, c'est aussi une histoire de spot. Et ça, c'est la chasse au trésor de Thierry, trouver à chaque fois les meilleurs spots.
2: On en découvre tout le temps. Là, je viens d'en découvrir un dimanche, qui reprend exactement ce qui se fait dans un skatepark aujourd'hui en partie. Ça, c'est rare de trouver ça dans la région. Voilà. Ça fait 2 jours que j'y pense.
4: C'est comme les champignons, il ne nous dira pas où c'est, que ce soit ici en Touraine ou à l'étranger.
2: Beaucoup, puisqu'il y a quelques années, je partais le vendredi et j'allais un week-end en Espagne. Je revenais dans la nuit du dimanche au lundi, voire des fois je dormais devant le parking où je travaillais. Et la même chose le week-end d'après, mais ce coup-ci c'était pas en Espagne, c'était en Allemagne par exemple.
4: Complètement mordu, le skater, vous l'avez compris, toutes ces activités c'est à retrouver sur skateboard.bitterworld.fr. Peu importe votre âge, vous pouvez essayer cette discipline. Avec lui, ça se passera comme sur des roulettes.
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5: Enchanté.
6: Ah, vous inquiétez pas, j'ai un gros chien, mais il est très peureux.
5: D'accord. C'est quelle race?
6: C'est un bosseron.
5: Ah oui.
6: Oui, c'est un gros morceau. Chien, oui. Allez-y.
5: On peut lui dire bonjour quand même?
6: Mais je pense pas.
5: Comment s'appelle-t-il?
6: Okis. Il a lui aussi, il a un prénom arménien.
5: Même le chien a un prénom arménien.
6: Asseyez-vous.
5: Claudine Katcha-Dorian, merci de nous accueillir chez vous. Vous êtes totalement imprégnée par l'histoire de vos grands-parents qui ont fui le génocide.
6: Oui, tout à fait. On a vécu à Marseille et j'ai vécu avec mes grands-parents. Donc je les ai vus et j'ai vu leur souffrance aussi. Ils sont arrivés à Marseille, on les a mis dans les quartiers nord. Et donc mon grand-père avait construit sa maison. Et je voyais ces gens qui ne parlaient pas français, bien sûr, puisqu'ils venaient d'arriver, qui étaient toujours malheureux et qui parlaient entre eux et qui étaient tristes et qui pleuraient. Je me disais, mais qu'est-ce qu'ils ont, tous ces vieux, à pleurer tout le temps comme ça? Et c'est vrai que quand on m'a expliqué, beaucoup plus tard, j'ai compris qu'il y avait eu un problème. Et je me suis effectivement imprégnée de ce génocide qui est devenu mon génocide, en fait, comme tous les Arméniens de la diaspora, je pense.
5: Ça vous a marqué? Vous étiez gamine?
6: Oui, j'étais gamine, parce que j'étais à Marseille, et dans les premières années, nous, gamins, on s'amusait, mais on les voyait quand même. Et il y avait le prêtre arménien qui venait régulièrement. On nous a pas expliqué, comme si on avait un peu honte de ce qui s'était passé. Un peu comme les Juifs, quand ils sont revenus des camps, ils voulaient pas en parler. Les grands-parents, notamment, qui l'avaient subi, ne voulaient pas en parler.
5: Comment s'appelaient vos grands-parents?
6: Alors, mon grand-père s'appelait Stéphane et ma grand-mère Vartoui.
5: Et donc, ils sont arrivés en France en quelle année?
6: Alors, ils sont partis en 1915, mais ils sont passés par Constantinople. Et ils ont atterri en Bulgarie. D'où là, j'ai eu deux oncles qui sont nés en Bulgarie. Et comme j'avais de la famille qui était partie à New York, on leur a donné un peu d'argent pour qu'ils viennent en France. Ils sont arrivés en 23-24 en France, à Marseille, en fait.
5: Ils ont vécu donc plusieurs mois dans des camps, peut-être ?
6: Oui, il y avait le camp Odo à Marseille. Et le camp Odo à Marseille, c'était le camp vraiment où on mettait les Arméniens. Et après, on leur a donné une terre à Marseille, dans les quartiers nord. Et là, mon grand-père a construit la maison.
5: Ils avaient donc un statut de réfugiés.
6: Oui, tout à fait. Ils sont passés par l'OFPRA. Mes grands-parents, ils n'ont jamais obtenu la nationalité française, même s'ils l'avaient demandé.
5: Il y a un titre de Charles Aznavour qui vous plaît particulièrement. Qu'est-ce que vous aimez dans ce titre ?
6: C'est toute cette tristesse qui est décrite et que moi, je ressens à chaque fois que j'écoute cette chanson. Et c'est pour ça que tous les 24 avril, sur la place d'Arménie, on écoute cette chanson. Parce que je pense qu'elle est le reflet de ce qu'a vécu tout le peuple arménien en 1915, en fait.
5: Vous la connaissez ? Vous connaissez les paroles ?
6: Je la connais par cœur, mais je ne vais pas vous la chanter.
5: quelques mots ?
6: Je vous laisse écouter la chanson, je préfère.

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1: Bonjour Médéric Ascicérus.
2: Bonjour Philippe, bonjour à tous.
1: Notre linguiste marseillais, vous m'inquiétez, Médéric, vous avez un drôle de regard inquisiteur ce matin. Là.
2: Inquisiteur?
1: Ouais, un petit non. peu, oui.
2: Mais confesseur peut-être.
1: Ah.
2: Je vais commencer par une question. Mmh. Êtes-vous capable de résister à la tentation? Est-ce que vous êtes capable de résister à, je sais pas moi, un bon aïoli provençal?
1: Ah, c'est difficile.
2: L'aïoli complet, hein.
1: Oui, oui.
2: Avec tous les légumes, la morue et gras d'ail dans la sauce. Moi non, j'avoue. Est-ce que vous êtes capable de résister à une daube qui a mijoté pendant des heures et qui embaume la maison?
1: Ah, c'est compliqué.
2: À un morceau de gâteau des rois au frit confit bien pégueux.
1: Ouais.
2: Êtes-vous capable de résister? Ça, je sais que non. À un chichi fraîchi, tout chaud et bien sucré. Et voilà. Alors, je parle que des désirs gustatifs, que du plaisir de la chair. Car je pourrais aussi vous poser des questions sur les plaisirs de la chair et vous interroger sur votre capacité à résister à la tentation. Mais ce n'est pas mon rôle. Je ne suis ni confiseur, ni confesseur. En revanche, certains en entendent de belles. La semaine dernière, plusieurs temps forts religieux ont commencé, le ramadan pour les musulmans, mais aussi le carême pour les chrétiens. C'est dans ce cadre que l'on m'a envoyé un lien vers le podcast Carême dans la ville, réalisé par des dominicains, avec l'épisode du 22 février au titre forcément alléchant, Confession marseillaise. Et je n'ai pas résisté à la tentation, j'ai écouté. Et vous aussi, vous allez écouter. C'est le frère Clément Binachon, du couvent de Saint-Lazare à Marseille, qui parle. Et voilà cette drôle de confession marseillaise, avec l'accent, ou pas.
3: Confession marseillaise. Après avoir jeûné 40 jours et 40 nuits, Jésus eut faim. Matthieu, chapitre 1, verset 2. Marseille, il y a quelques années, dans un confessionnal. Bénissez-moi mon père parce que j'ai péché. Je dois vous confesser, mon père, que j'ai peur que d'avoir été infidèle. C'était la semaine passée. Je prenais mon café tranquille à mon poste habituel en terrasse au-dessus de la plage des Catalans. Et là, il y a une petite que le bon Dieu avait drôlement bien proportionné, qui a eu la mauvaise idée que d'aller piquer une tête là, sous mes yeux. Eh bien, je ne vous cache pas que ce spectacle m'a un peu émotionné. Et c'est ça que je voudrais confesser. Vous me pardonnerez cet exemple pagnolesque, mais il me semble éclairer une confusion courante.
2: Ah, la petite des Catalans. Alors voilà, oui, je vous résume l'essentiel de cet épisode. Ce n'est pas un péché que d'éprouver la tentation, le désir, l'envie, tant que vous n'y succombez pas. Bon, on en parle de l'accent. On sent que frère Binachon essaie d'imiter l'accent marseillais, mais sans se lâcher totalement. Ça donne l'accent, avouons-le, très bizarre, une imitation pas trop réussie, mais il faut savoir faire preuve de clémence, et donc on pardonne volontiers à frère Clément Binachon. Vous remarquerez qu'il est resté sobre. Il aurait pu se laisser aller à répéter ce que l'on peut entendre, souvent de très mauvais goût, voire très sexiste. Ça peut aller de « Oh, vé la petite comme elle est charmante, Fada !»« Ah, tiens comme elle est bonasse !» en passant par « Oh, elle est bien tankée, celle-là !» Voire, en mode chanson, « Il y a une petite, la belle de mai, coquin de sort, qu'elle me plaît !» Ou il y a une petite au catalan, vous pouvez faire ça aussi. Et ça peut marcher dans plein de sens. Des filles qui parlent de mecs, des mecs qui parlent de mecs, des filles qui parlent de filles, chacun s'y retrouvera.
1: Mm-hmm.
2: Merci à Sophie pour l'envoi de ce podcast. Et le bonjour à toutes les femmes folles à la messe, comme le disait Rabelais. Bon carême à toutes et tous. Ramadan Mabrouk si c'est le cas. Et méfie à la tentation.
1: Ouais.
2: Espenché. Oui, pécho, c'est péché.
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1: Nous l'avions déjà reçue dans Toujours à la page en tant que romancière. La romanaise Magali Milot est de retour dans les librairies, mais cette fois en tant que médecin. Le métier qu'elle a exercé passionnellement jusqu'à un burn-out en blouse blanche. C'est d'ailleurs le titre qu'elle a choisi pour ce témoignage qui paraît chez l'Archipel. Mon burn-out en blouse blanche. Un livre qui commence le jour où Magali échappe de peu à la mort au volant parce que son cœur déclenche au milieu de nulle part une crise de tachycardie. Et ce n'était pas le premier symptôme, il y avait eu des bronchites à répétition, l'eczéma et même l'apparition d'un foyer d'endométriose. Et bien sûr, la course contre le temps pour s'occuper de ses enfants, recevoir ses 40 patients par jour, les ruminations nocturnes, la boule au ventre le jour. Et il y a aussi eu le déni, un refus de voir qu'il était urgent qu'elle arrête. Même cet accident, évité de justesse, n'aura pas su lui mettre les points sur les i. Pourquoi, Magali Milot?
2: Je ne sais pas exactement, mais c'est vrai que j'avais beaucoup de culpabilité à m'arrêter par rapport aux patients, par rapport à ma famille. Dans nos études, on ne nous apprend pas à prendre soin de nous. On nous apprend à toujours être là, toujours travailler, voilà, faire plus. Et puis, en tant que femme, j'allais dire, on est un peu des rocs, on est... Voilà, on est les piliers et oui, je me disais, il faut que je tienne, quoi. Il faut tenir.
1: Et vous aviez des reproches qui vous étaient faits dans le cadre familial, effectivement. Comment vous les expliquez?
2: Je pense que c'est pas compris ce qu'on vit quand on est en burn-out. Et voilà, et peut-être que l'entourage a besoin de savoir que c'est pas quelque chose qu'on ne veut plus faire, c'est juste qu'on peut plus parce qu'on n'a pas assez d'énergie. Donc je pense que c'est pas compris.
1: Pas compris non plus par une partie du corps médical, parce que vous avez quelques consultations qui sont quand même assez violentes.
2: Oui, les médecins ne m'écoutaient pas vraiment. En tout cas, certains que j'ai vus. C'était assez compliqué, ça, pour moi.
1: Qui a été ou quelle a été la première personne ou le premier moment qui vous a autorisé à vous dire, là, je vis quelque chose et c'est légitime de dire stop?
2: Alors, la première personne, ça a été quand même la psychologue qui m'a suivie. Mais au début, c'est pareil, je voulais pas croire à ce qu'elle me disait. Elle m'a vraiment dit, c'est un burn-out, etc. Il va falloir du temps. Mais moi, j'étais encore dans le déni, en me disant, non, mais c'est trop long. Elle me parle d'un an et demi de repos. Moi, j'ai envie de reprendre et je vais reprendre bien plus vite.
1: Écrire ce livre, pour vous, c'était un bilan, c'était un message? Comment est-ce que vous l'avez abordé?
2: Pour moi, c'est plus un message, en fait. C'est plus pour aider les gens qui sont en burn-out, mais aussi les proches. Après, c'était aussi alerter, parce qu'il y a beaucoup de burn-out en ce moment, dans toutes les professions, mais le milieu médical est quand même bien impacté. Le système médical actuellement, je vais dire, il est plus performant, parce que chaque médecin a trop de patients, comme je le mets à la fin. La patientèle a augmenté de 1/5 par médecin. C'est très compliqué. Donc c'est pour ça qu'il y a des médecins qui tombent, j'allais dire, malades de plus en plus. Moi, je dirais ce qui est essentiel par rapport aux professions médicales, aux médecins, c'est prendre soin de soi pour pouvoir ensuite redonner aux autres. Et puis après, même pour la plupart des personnes, essayer toujours de se ramener un peu à soi et à quels sont mes besoins, quelles sont mes limites, et j'ai le droit de dire non pour certaines choses pour pouvoir me préserver ma santé.
1: Magali Milot a vécu 3 ans de descente aux enfers et a mis 3 ans à se reconstruire grâce au repos, à la méditation, à la danse, à l'écriture. Grâce à un recentrage sur elle-même et une remise en question profonde de son mode de vie. Elle délivre un témoignage touchant et un message indispensable dans « Mon burn-out en blouse blanche » paru chez l'Archipel.
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3: Perpignan abrite un petit bijou souvent méconnu des visiteurs, le musée Puig, dédié aux monnaies et aux médailles. Installé dans la belle villa des Tilleuls, ce musée offre un voyage dans l'histoire de la numismatique.
4: Alors, on est à la villa des Tilleuls, avenue de Grande-Bretagne, au 42. C'est une villa qui abrite actuellement une bibliothèque, mais surtout un musée très méconnu des Perpignanais, malheureusement.
3: Et vous, Sabine, vous êtes la directrice de ce fameux musée, qui est le musée dit Puig.
4: Le musée des monnaies et médailles. Joseph Puig. Alors Joseph Puig était un Perpignanais d'origine qui a trouvé sa première monnaie à l'âge de 14 ans, ce qui a déclenché une immense passion pour la numismatique qui a tout légué à la ville de Perpignan. pour faire ce musée-là.
1: Il faut dire que cette villa, elle est majestueuse et elle est magnifique.
4: Tout à fait. Alors, c'est une villa Petersen, donc construite en 1907.
1: Ce monsieur Puig, il faisait quoi ?
4: Il était mercier. Il était mercier, il a fait fortune à Paris. Il a eu la chance aussi d'épouser une femme très riche, donc ça aide.
1: Une catalane ?
4: Une catalane de Saint-Laurent de la Salanque. Dans toute sa vie, il a collectionné des monnaies.
1: On va rentrer dans le musée ?
4: Allez, on rentre.
1: Alors Sabine, nous voici à l'intérieur du musée, au deuxième étage de cette villa des Tilleuls.
4: Alors ici, vous êtes vraiment au cœur du musée, avec un couloir pour les expos temporaires et une salle d'exposition permanente.
1: Et depuis cette salle d'exposition permanente, on a vu sur la fameuse avenue Grande-Bretagne.
4: C'est ça.
1: Alors, nous avons devant nous, sous vitrine, ces fameuses pièces de collection.
4: Petite partie, puisqu'il y a moins de 1% qui est exposé, sachant que la collection actuellement se compose à peu près de 50 000 monnaies et médailles.
1: C'est, paraît-il, le troisième musée de monnaie de France ici.
4: Oui, après Paris, donc deux grandes collections à Paris, celle du cabinet des médailles et celle de la monnaie de Paris.
1: Quelles sont les premières pièces que vous montrez en général lors des visites ?
4: Alors, on commence par la naissance de la monnaie, comme ça, qui ne dira rien à personne. Mais si je vous parle de Crésus, ça vous dit quelque chose ?
1: Ah, c'est une expression bien connue, hein, riche oui, comme Crésus.
4: Oui, oui. Donc, nous avons cette première monnaie, qui est une monnaie de Crésus.
1: Elle est où ?
4: Là-bas, voilà.
1: Ah, c'est ce petit bout de métal.
4: Ce petit bout de métal, oui, de l'argent, qui représente un lion et un taureau affrontés.
1: Et ça, ça date de quand ?
4: 6e siècle avant Jésus-Christ.
1: Ça a été retrouvé où ?
4: Alors, on ne sait pas. Malheureusement, on ne sait pas. Puig a dû l'acheter.
1: Et de Crésus, on peut passer peut-être aux monnaies catalanes ?
4: Allez, aux monnaies catalanes. Avec, en particulier, la première monnaie. T'as trouvé Joseph Puig ? Alors, c'est une toute petite monnaie qui est celle-là.
1: Quelle est la caractéristique de cette monnaie ?
4: Alors, cette monnaie est une monnaie catalane, frappée à Barcelone par le roi. Voilà, c'est une des premières monnaies catalanes, vraiment.
1: Et elle a été trouvée où, cette monnaie ?
4: Alors, elle a été trouvée dans une vigne sur la route de Canet.
1: Sabine, est-ce qu'il y a eu une monnaie ici, dans les Pyrénées-Orientales ?
4: Toutes ces monnaies-là, que vous avez exposées ici, ont été frappées à Perpignan.
1: C'est-à-dire qu'il y avait une fabrique ici de monnaie ?
4: Oui, un atelier monétaire. Même plusieurs, il y en a eu. Il y a des rues qui portent encore la trace de ces ateliers. Rue Petite de la Monnaie, rue Grande de la Monnaie. Donc c'était le lieu où on fabriquait les monnaies à Perpignan.
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5: Direction le sud Mayenne, Biernay-les-Villages, où je vous emmène au Mixelli. C'est un restaurant qui propose un menu ouvrier le midi. Et c'est le gérant qui m'accueille avec un carnet à la main.
6: Eh oui, bonjour à tous. Le petit carnet pour prendre les petites commandes pour ce midi.
5: Alors, qu'est-ce que vous notez sur ce carnet ?
6: Alors, comme il y a deux choix pour ce midi, poisson ou viande, donc on fait des petits bons, comme ça, ça se passe très très bien, quoi.
5: Donc vous, c'est Mickaël, et si ça s'appelle le Mixelli, c'est parce qu'il y a une deuxième personne, évidemment, dans l'aventure.
6: Voilà, ma femme, Céline, donc Mick et Céline, Mixelli.
5: Alors, on va s'avancer dans la salle. Vous avez une petite place pour moi, pour
6: ouais,
5: ce midi, évidemment.
6: Pas de problème, on va vous trouver ça, il n'y a pas de souci.
5: Alors, je vois qu'il y a des tables qui sont dressées.
6: Voilà.
5: Et puis alors, attendez, je vois une collection de véhicules miniatures également. Alors ça, c'est une passion qui vient de
6: vous. Ouais, alors ça, c'est une grosse, grosse passion depuis tout petit, puis très mordu des années 50-60. Donc, comme on est toujours au boulot quasiment, la déco est là, quoi. Donc, on adore aller travailler et on vit dans son quotidien, quoi.
5: Vous en faites profiter tout le monde, en fait. Il y en a combien, là, de véhicules ? C'est impressionnant.
6: Ouais, là, les petites, à une dizaine près, il y en a 600, quoi.
5: 600 petits véhicules, ouais. On a aussi des plaques émaillées, voilà. Franchement il y a de la déco partout en fait.
6: Ouais, là on tripe à fond dans les années 50 et les gens aiment beaucoup parce qu'ils ne s'attendent pas à voir ça du tout ici. Donc ça rappelle beaucoup de souvenirs à quelques personnes quand ils disent « Ah, j'avais ce meuble là, ah ça j'ai connu ça, j'ai des pompes à essence, j'ai une vieille glacière Coca-Cola, quelques frigos ». Tout est un peu typé 50-60 en fait.
5: Où est-ce que je vais m'installer moi pour ce midi, Mickaël ?
6: Eh ben, je vais vous laisser vous installer au pire au soleil, comme ça vous allez être super bien.
5: Voilà, il y a une table de 5, ça veut dire qu'il y a peut-être d'autres personnes qui vont me rejoindre, c'est ça ?
6: Ouais, il y a d'autres personnes qui vont pas tarder à arriver, ouais.
5: À ma table, il y a 3 collègues qui bossent sur un chantier dans une commune voisine et j'en rencontre aussi à mes côtés, Laurent. Bon, j'ai l'impression que vous vous régalez, c'est le cas ?
7: Ah oui, très bien. J'ai mes habitudes de venir ici assez rapide et puis bon, quoi.
5: Alors vous venez d'où pour venir ici régulièrement ?
7: Bah, je fais secteur sud de Mayenne. Bah, quand je suis à proximité de Biernay, je vais manger là, quoi.
5: Ouais, donc vous avez un métier, vous êtes en déplacement, c'est ça?
7: Oui, ouais, contrôleur machine à traire. Donc, bah, je vais de ferme en ferme, et puis, bon, bah, les restaurants, ça court pas les rues, alors, donc, bah, je vais là où on mange bien quand même.
5: Et puis le poitrou, il est sympa, on peut le dire quand même.
7: Oui, oui, il est sympa. Ça...
5: je crois qu'il est derrière nous.
7: Ah bon?
5: Ah non, finalement, il n'est pas là, on peut dire qu'il est méchant.
7: Ah non, non, non, non, ça va.
5: Oh, Mickaël, en plus, il est super sympa. C'est lui qui assure le service. Alors, au menu, il y a entrée à volonté au buffet. Pour le plat, j'avais pris du jambon grillé accompagné d'un riz préparé avec de petits légumes. Crème brûlée en dessert. J'ai super bien mangé et c'est ce que je dis à Mickaël quand je le retrouve au comptoir.
6: Bon, bah, j'espère, super, c'est principal.
5: Et dites-moi, j'ai remarqué, vous avez une énergie incroyable quand vous faites le service. Comment vous expliquez ça?
6: Eh ben, il faut avoir la patate si c'est pour avoir les deux mêmes pieds dans les mêmes chaussures. Je vois pas l'intérêt, quoi.
5: Bon, faut peut-être que je passe payer quand même. C'est là-bas. Ben oui, ce serait pas mal, hein. Alors, dites-moi combien je vous dois.
6: Alors, 15,50, s'il vous plaît, monsieur. Et voilà, monsieur.
5: Merci beaucoup, Mick.
6: Eh ben, merci à vous. Au plaisir. À bientôt.
5: C'était un plaisir de vous avoir à mon Mick.
6: Super. Merci beaucoup.
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1: Oh, j'en peux arrêter de beuvracher.
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1: Beuvracher, c'est boire des petits canons. Mais à force d'en mettre derrière la cravate, vous pourriez ben avoir le gerlet, puis devenir causant. Puis si vous continuez à beuvrailler, vous serez abreuvagé, plein comme une nœud. Mais quand c'est que vous en avez vos deux pleins patins, le lendemain, il y a le pivert qui vous colle dans le nez, yo. Ça fait qu'au goûter, vous buvez plus que de l'io. Vous faites un repas de bœuf. Les bonnes résolutions de plus toucher à une chopine, oh, ça dure jamais ben longtemps. On retrouve ben vite son avaloir, et puis on se remet en beuvée. Faut dire que chez nous, dans le Berry, j'enque l'embarras du choix. Châteaumeillant, Mentoux, Chancy, Reuilly, Sancerre, Valençay. Sans compter Saint-Marcel et Venem. Comment voulez-vous en que ça que j'arrête de gobloter? Maurice Sandré, dans Plein Communeux, nous décrit son état. Cré bon Dieu? Tchic, ça veut donc dire. V'là que je peux plus rester d'aplomb. Quand que je cause, je raconte des bêtises et j'ai la tête comme un vrai plomb. Je peux plus me tenir sur mes giboles. J'ai comme qui dirait mal aux cheveux. Je crée bien que je suis plein, ma parole. Là oui, je suis plein comme une nœud. Oh, c'est une chose qui est pas naturelle. Où que j'ai ben pu attraper ça? Ah, va m'endioler, ma fumelle, en me voyant dans cet état-là. Ah, pour une fois que je fête la Sainte Barbe, je peux plus rentrer chez nous, mon Dieu, sans me cramponner à tous les abes. Ah, ça y est, ben, je suis plein comme une nœud. C'est que pour arroser la bonne cuisine, en que le lieutenant, tous les deux, j'avons bu nos 17 chopines. Du coup, nous voilà plein comme une nœud.
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3: Pluie, neige, canicule, brouillard, la météo décide si on va râler ou si on va râler autrement, si vous voyez ce que je veux dire. Mais dans le fond, qui décide des prévisions météo? Qui observe? Qui calcule? Qui c'est qui tranche à la fin? Et surtout, pourquoi ils disent qu'il va y avoir du soleil alors qu'on se prend une rincée? Eh bien, réponds tout de suite dans les coulisses de Météo France Alsace que je teste pour vous aujourd'hui. Je suis à Ilkirch-Grafenstaden. Ici, on estime, on calcule le temps qu'il fera demain. Et à côté de moi, voici Simon. Simon, c'est le technicien météo. C'est lui qui surveille des capteurs, des antennes, des machines qui parlent. Bref, tout le langage, c'est des chiffres. Entre le vent, la pression, l'humidité, tout est mesuré en continu avec des stations météo basées un peu partout en Alsace, à des endroits stratégiques, en altitude, dans les vallées, en plaine ou encore en ville, au nord, au sud, bref, un peu partout. Et à cela, on peut ajouter aussi d'autres outils comme les radars, les satellites. Et chaque jour, c'est des millions d'observations qui arrivent dans les ordinateurs de Météo France Alsace et avec des équations très très très complexes. Et cette complexité est en lien avec notre prochaine découverte. Direction le bureau des modèles météo. Ça, c'est avec Théo. Théo, il est météorologiste et il m'explique qu'on ne prédit pas le futur. Mais en revanche, on calcule des scénarios et leurs probabilités. Certains modèles, par exemple, simulent l'atmosphère avec comme résultat, écoutez bien, 350 prévisions possibles chaque jour. Ah bah oui, hein, la machine, elle calcule tout ce qui est possible. Hein, et c'est l'humain, enfin, qui va trancher. Parce que oui, la météo, en bout de ligne, c'est pas juste une machine. Hein, c'est aussi un cerveau. Il y a un cerveau qui tranche. Et en parlant de cerveau, en voici un autre bien rempli. C'est celui de Cédric. Il est climatologue. Et Cédric, lui, va nous emmener littéralement dans un autre monde. Parce qu'avec ses analyses à Cédric, on ne regarde pas demain. Non, on va regarder 100 ans en arrière. Car Météo France, conserve en quelque sorte la mémoire du climat depuis plus de 150 ans. Parce que le passé, il nous permet quoi? De comprendre l'avenir. Surtout avec les notions du dérèglement climatique qui nécessite une véritable expertise. Alors, après ce dévoilage d'outils, de calculs, d'équations et d'expertises en tout genre, comment se fait-il qu'en 2026, on puisse encore se tromper dans les prévisions? J'ai posé la question et la réponse de mes spécialistes est claire. Prévoir la météo, c'est comme essayer de prédire la forme exacte des vagues dans une soupe qu'on remue en permanence, sauf que la casserole fait la taille de la planète et que la cuillère tourne toute seule. Et en plus de ça, il y a quelqu'un qui joue avec le feu. On continue. Bref, vous l'avez compris, impossible d'être parfait, seulement de se rapprocher de probabilités, mais avant tout, le rôle de Météo France Alsace, c'est d'anticiper au maximum les risques.
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4: Bah, ça me fait toujours rire parce que les gens, à la rigueur, j'ai pu les faire sourire seulement en mettant des arrosoirs contre une maison. Essayez de faire sourire maintenant, vous pouvez toujours y attendre et rigoler.
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5: Nous sommes à Rougemont-le-Château, devant une façade incroyable, ornée de plus de 1000 arrosoirs. J'ai rencontré le créateur de ce lieu, Bruno. Bruno, 1000 arrosoirs sur une maison. Est-ce que c'est un défi un peu fou que vous vous êtes lancé?
4: Ah non, même pas du tout. C'est quand j'allais au puits, je voyais un petit arrosoir abandonné, là, à 5 francs. Je dis, viens vite à la maison. Alors, 1, 2, 3, 4, c'est pas du tout le but, en fait.
5: Parce qu'il y a une histoire particulière avec l'arrosoir, l'objet en lui-même, ou c'était un objet qui était arrivé à ce moment-là et vous êtes rentré dedans?
4: Non, je pense que de toute façon, c'est une histoire. Si je vends des fleurs et je cultive des fleurs, il faut quand même leur donner à boire. Donc, par logique, il fallait quand même un arrosoir. Donc, c'est un complément de ce que je fais, en fait.
5: Quand on voit votre façade, vous l'avez dit, plus de 1000 arrosoirs qui sont disséminés sur la façade, autour également de votre belle boutique. Est-ce que des clients, est-ce que des proches, du coup, ça devient quelque part un cadeau, ça devient un présent qu'on reçoit à force?
4: Oui, c'est vrai que sur les 1000, il y en a peut-être 100 ou 200 que des gens m'ont amené parce qu'ils vidaient la maison de leurs grands-parents ou autres. Donc, automatiquement, j'en ai eu des quantités qui me laissent devant la porte. Je peux même pas leur dire merci puisqu'il n'y a pas de mots, mais merci à ceux qui m'ont donné des arrosoirs.
5: C'est vrai que vous mettez ces arrosoirs sur votre façade. À l'intérieur, quand on rentre dans votre boutique, les fleurs, on a l'impression de rentrer dans un conte de fées. C'est ça, en fait, vous avez envie de partager du positif, quelque part un peu de rêve quand on passe la porte de votre boutique?
4: Moi, je pense qu'à la rigueur, déjà, les fleurs, ça donne de la couleur, donc de l'énergie et compagnie. Et je pense que de se promener dans les plusieurs pièces du magasin, ça fait du bien. C'est pas moi qui le dis, c'est aussi les clients qui viennent à la rigueur, aussi bien à Noël, à Pâques et autres. Ils me disent qu'on passe chez vous, on a de nouveau de l'énergie et compagnie. Moi, je répète.
5: Et vous-même, quand vous voyez tous les jours cette façade, quand vous rentrez dans votre boutique avec toutes ces fleurs, toutes ces couleurs, ça vous procure quoi?
4: En fait, j'ai fait plus ou moins l'univers, donc ces couleurs correspondent à ce que j'ai bien voulu faire. Mais le résultat, c'est surtout le brillant des gens qui me racontent et qui sont contents de venir. C'est surtout ça qui est le résultat de tout ce que j'ai fait.
5: J'ai cru comprendre aussi que les gens s'arrêtent aussi, notamment pour prendre en photo votre façade. On peut la retrouver sur les réseaux pour partager aussi ce lieu quelque part insolite. Ça vous fait quoi quand vous voyez que votre façade est prise en photo avec tous ces arrosoirs?
4: Bah, ça me fait toujours rire parce que les gens, à la rigueur, j'ai pu les faire sourire seulement en mettant des arrosoirs contre une maison. Essayez de faire sourire maintenant, vous pouvez toujours y attendre et rigoler. Donc ça, je suis déjà arrivé sans sortir, sans que les personnes rentrent dans le magasin. Donc c'est déjà un bon point, en fait.
5: Un immense merci à Bruno pour son accueil, cette énergie communicative à Rougemont-le-Château. Et si vous avez besoin d'une dose de merveilleux pour attaquer 2026, levez les yeux juste devant sa façade et le sourire est garanti.
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1: Révolutionner un domaine, ça tient à pas grand chose. Et le destin de l'Isérois dont on va parler en est peut-être le meilleur exemple.
2: Nom de Dieu.
1: Adolphe Pégou vient au monde le 13 juin 1889 à Montferrat, à côté du lac de Paladru, dans une famille d'agriculteurs.
3: Paysans, c'est dégueulasse.
1: Mais labourer des champs, s'occuper des semailles, c'est pas le projet pour Adolphe. Dès qu'il a 18 ans, bye bye la ferme, bonjour la grande muette, il s'engage dans l'armée et c'est là qu'il va faire une découverte qui va changer sa vie, le pilotage aérien. Revenu à la vie civile, Adolphe Pégou ne chôme pas. En moins d'un mois, il passe du statut de débutant à l'obtention du brevet de pilote.
4: Vous avez fait à 4G un piqué inversé avec un MiG-28.
1: D'ailleurs, un mois, c'est encore le temps qu'il lui faudra pour être embauché comme pilote d'essai par Louis Blériot, l'une des références de cet univers à l'époque.
5: Waouh ! Tout le monde se calme !
1: Mais Adolphe ne va pas s'arrêter là. C'est un enchaînement de premières qui va faire sa légende. Parce que le 19 août 1913, première, il est le premier pilote à sauter en parachute.
6: Hé hey Adolphe, on pensait t'attacher un gros drap dans le dos pour que tu sautes d'un avion qui pourtant fonctionne très bien en plein vol. Qu'est-ce que t'en penses ?
1: Et alors que la descente se fait tranquillement, il observe son avion qui descend tout seul. Sans personne aux commandes, Pégou voit son appareil faire des figures qu'il n'a jamais vues de sa vie. Sa première pensée, c'est de se dire
2: « C'est de toute beauté !»
1: Et la seconde, mais des manœuvres comme ça, ça pourrait permettre à un pilote de se sortir de situations désespérées. Une réflexion qu'il va mettre en application un mois plus tard, c'est décidément une constante, en réalisant le premier vol tête en bas de l'histoire. 400 mètres la margoulette inversée, et devant son patron Louis Blériot.
7: Quelle histoire ça aussi.
1: Le 21 septembre 1913, moins d'un mois après cette performance, le bougre accélère. Adolphe Pégou réalise cette fois tout un programme de figures acrobatiques qui se termine par le désormais célèbre looping.
8: Attends que je t'explique mon idée, enfin.
1: Adolphe Pégou est-il le premier à l'avoir réalisé ? Les historiens n'arrivent pas à trancher entre lui et le russe Piotr Nesterov. Mais ça n'empêchera pas la légende de l'Isérois de naître à ce moment.
9: Impeccable, non ?
1: Toute la presse relate sa démonstration. Il est demandé de partout. En Europe, en Russie, même en Allemagne, où on n'est normalement pas très fan des Français à l'époque. Cette star de la voltige se produit devant parfois des dizaines de milliers de personnes. Et alors que les États-Unis réclament aussi de voir Adolphe dans leurs cieux, la Première Guerre mondiale éclate. Adolphe Pégou est affecté au 2e groupe d'aviation de Reims et rapidement, le professionnel des acrobaties aériennes utilise son savoir-faire pour s'imposer dans les airs. Premier pilote à remporter 5 combats aériens de l'histoire, Adolphe Pégou devient donc le premier as de l'histoire de l'armée française.
10: Les Verboten aussi.
1: Pégou, pionnier, jusqu'au bout. Sa légende prendra fin le 31 août 1915. Il rencontre dans le ciel Otto Kandulski, l'un de ses anciens élèves et pilotes allemands, là-bas dans les airs, pas loin de Belfort. L'aviateur germain et son mitrailleur lui rendront hommage quelques jours plus tard en déposant une couronne de fleurs ornée de l'inscription « À Pégou, mort en héros pour sa patrie ». Ses inventions ne furent pas suffisantes pour lui sauver la vie. Adolphe Pégou, le pionnier de la voltige aérienne, est un Isérois, illustre Isérois.
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11: Un mot usuel occitan que vous connaissez, Nechaï Chégur, j'en suis sûr. C'est le mot bigot. Laurent, tu peux aller me chercher le bigot, je te prie. Je savais pas où t'es ton téléphone. Non, pas mon téléphone, mon bigot. Dit Montagnier, dans mon atelier, en entrant à gauche. Effectivement, ce n'était pas le bigophone, l'argot du téléphone, bigot étant le nom de l'inventeur d'un instrument de musique en carton qui porte son nom avant de désigner familièrement l'appareil téléphonique. Non, le bigot, dans la campagne de chez nous, c'est la bêche. Va y chercher le bigot, va me chercher la bêche, la binette ou la houe. En technique, le bigot est cette fourche retournée qui sert à tirer le fumier ou à briser les mottes après le bêchage. Bon nombre de révoltes paysannes se faisaient avec le bigot, l'arme qu'on attrape facilement, appuyée contre un mur. Si prenez le bigot, va veillerai. Si je prends le bigot, tu vas voir. Ané adieu.
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1: Bonjour Arnaud Fromage.
3: Bonjour, bonjour à tous.
1: La nécessaire minute comptoise, c'est maintenant. C'est vous que j'ai vu tout à l'heure, hein, le doigt dans le pot à pâte à tartiner. C'est quand même pas très propre, hein, tout ça.
3: Je sais, mais que voulez-vous, c'est tellement bon et tellement régressif, la pâte à tartiner, du chocolat, des noisettes et plein d'huile. Bon, ça aide pas à rentrer dans du 38, mais flûte à la fin, il faut savoir se faire plaisir. Et surtout, cette merveille a bien failli ne jamais exister.
1: Ah, comment ça? À cause de Monsieur Ferrero, c'est ça?
3: Non, lui, il y est absolument pour rien. Ce serait plutôt à cause de l'homme de Néandertal. Je vous explique. L'année dernière, des scientifiques de l'université d'Aarhus au Danemark se sont mis en tête de reconstituer le paysage et d'identifier les essences de plantes qui poussaient en Europe il y a 100 000 ans avant l'arrivée de l'homme. Pour cela, ils ont collecté des pollens anciens, les ont analysés et les résultats ne sont finalement pas si surprenants que ça. On y retrouve du tilleul, du hêtre, du charme et donc bien sûr des noisetiers. Beaucoup de noisetiers même, l'arbuste prolifère en effet dans les plaines, hors des forêts. Or, il faut s'imaginer qu'à cette époque, l'Europe était remplie de hordes de bisons, de rhinocéros, d'éléphants de 4 mètres de haut qui pouvaient peser jusqu'à 13 tonnes, autant dire des débroussailleuses. Des animaux géants qui, en empêchant la forêt de tout grignoter, assuraient ainsi indirectement un espace pour les noisetiers. Bon, les années passent, et il y a 45 000 ans, l'homme quitte son berceau africain pour gagner l'Europe. Les premiers humains s'habituent à leur nouvel environnement, ils commencent à chasser les grosses bestioles. Aucun risque pour ces espèces, les humains sont bien trop peu nombreux pour représenter le moindre risque. Mais il n'empêche que ça commence à modifier légèrement l'équilibre en place. Moins de grands animaux, moins de défrichage, donc plus de forêts et moins de noisetiers. Si bien que, nous dit encore l'étude, ils sont passés pas loin de l'extinction.
1: Alors qu'est-ce qui a sauvé les noisetiers justement, Arnaud ?
3: Eh bien, ces mêmes humains. En effet, alors que les noisetiers étaient sur le point de disparaître, nos ancêtres ont commencé à développer ce qu'on appellera plus tard l'agriculture. Or, le bois de noisetier, c'est très pratique si l'on veut se fabriquer des outils, des armes, réaliser un peu d'artisanat ou tout simplement manger des noisettes. Les premiers hommes ont donc commencé à les cultiver, sauvant ainsi les noisetiers de la disparition. Alors, aujourd'hui, on n'a plus d'éléphants sauvages de 4 mètres de haut en Europe, mais heureusement, il nous reste les noisettes. La pâte à tartiner peut donc exister. Et ma journée peut commencer.
1: Ouf, je suis rassuré aussi parce que le petit déjeuner n'aurait pas la même saveur. Sinon, merci beaucoup Arnaud Fromage et heureusement également qu'on n'a plus d'éléphant. Eh bien, à demain, je crois.
3: À demain.
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5: Là, je suis dans la rue du Port et je m'apprête à aller prendre un cours de pâte à pizza. Atelier pizza chez Oncle Héraclite. C'est parti. Bonjour, mon oncle.
7: Bonjour.
5: Alors, on va apprendre à faire des pizzas, c'est ça?
7: L'atelier dure grosso modo 1h30, 2h et on va étaler notre temps entre théorie et pratique, grosso modo à 55 ans.
5: Est-ce qu'on apprend à faire voler la pâte sur un doigt?
7: Non, pas vraiment, parce que ça, c'est joli pour le show, mais ça sert à rien.
5: Voilà nos apprentis pizzaïolo, Aurélien et Blandine.
9: Bonjour.
5: Bonjour Blandine.
10: Bonjour.
5: Alors, prête à faire voler les pizzas?
9: Bah ouais, j'espère.
5: Qui est-ce habituellement qui cuisine plus quand même?
10: Oui, c'est pas pour rien que c'était pour lui le cadeau.
5: Oui, ah, c'était un cadeau?
9: Oui, c'est un cadeau qu'on m'a offert, que j'ai demandé.
7: Le premier conseil de cet atelier, il n'y a pas de magie. Votre matière première, c'est la farine. Donc si vous prenez une farine de mauvaise qualité, vous aurez un résultat de piètre qualité également.
9: Comment choisir une farine de bonne qualité?
7: Moi, ce que j'entends par farine de qualité, c'est préférablement une farine artisanale. Et c'est encore mieux si elle est locale, ce qui est mon cas ici. C'est une farine qui vient du moulin de la Ribère, à Cournon. Donc un moulin à la fois artisanal et local.
5: Pour une pâte à pizza, plus le thé est bas, finalement mieux c'est.
7: Ouais, c'est exactement ça, ouais.
9: Alors moi je fais ça avec de la litière d'habitude.
7: Laisse-la.
9: Ah, la laisse pas ça.
5: Ouais. Je fais ça avec de la litière d'habitude. Je crois pas.
7: C'est exactement comme la pâtisserie, ouais. Il faut être précis.
5: Rigoureux sur les doses.
7: Exactement, ouais.
9: Bah c'est bon. 126-01. Blandine ?
10: Oh non, TP de chimie. Parce que là, on discute, mais...
9: Tu vois, tu veux le passer comme moi.
7: Alors, il n'y a pas de bonne ou de mauvaise façon de pétrir. La seule chose que je vous demande, c'est on pétrit toujours à une main. On garde toujours une main propre au cas où. Okay. Et la deuxième chose, ça va être de venir, une fois que vous avez une pâte à peu près homogène, de venir rabattre un petit peu le pâton sur lui-même. Quand vous êtes en train de faire votre pétrissage, vous êtes en train de faire une chose très importante, c'est que vous êtes en train de structurer votre réseau de gluten.
9: Ouais, la mienne est plus ratée.
5: Bon alors, quelle pizza on va faire?
10: Moi j'ai toujours un faible pour les chèvres miel, donc je pense que ça va partir sur une cabrette.
13: Moi je vais rester sur un grand classique, ce sera la reine.
7: On va faire plaisir à Patricia, si jamais vous voulez la faire.
5: Quand même, je suis pas venue pour rien.
7: La pomme, comme ça, et hop.
5: Là on est dans le clan pizza trottoir.
7: Ah ouais, trottoir épais, effectivement.
5: Trottoir épais. Ouais.
7: En fait, moi j'ai une mie qui est assez dense et assez structurée, avec un trottoir justement.
5: Très boulanger, quoi.
7: Voilà, exactement.
5: Il y en a une qui ne plaint pas la crème là-bas au fond.
10: Non.
13: Bah là, on fait vraiment sa pizza. Voilà. Là, pour le coup.
5: Là, c'est de l'amusement.
13: On peut prendre le supplément je sais pas quoi à 1 euro. Hop, ouais. Là, on peut le prendre.
5: Avant cet instant.
13: Magique.
5: Magique. Une vraie pelle de pizzaiolo, mettre sa pizza dans un vrai four de pizzaiolo, c'est là quand même qu'on ressent une petite émotion.
13: Une petite pression, surtout. Parce qu'il faut pas faire tomber sa pizza, faut pas péter le four.
5: Ce serait dommage avec tout ce boulot. Oh là là, ça, c'est joli, plaisir, là, hein. Ça montre. Regardez-moi ce chef-d'œuvre.
10: Super vite.
13: Elles ont des beaux trottoirs.
10: Ah oui. Et ça fait bleu, bleu, bleu, bleu, bleu, bleu.
5: Bon, allez, je vous laisse sur ce.
10: Ah oui.
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14: Un circuit court à Vals-les-Bains aujourd'hui avec Geoffrey Guillermin, créateur de bijoux uniques et magnifiques, vraiment. Geoffrey a lancé en Ardèche sa marque Gautreau en 2018.
15: J'étais cuisinier, j'ai passé toute ma vingtaine à travailler dans des cuisines, à monter dans les échelons et à voyager, à travailler à l'étranger. Je me suis installé en Écosse, une autre fois en Allemagne. Je suis revenu en France. Et je savais qu'au fond de moi, il y avait quelque chose avec les mains, quelque chose à faire. Puis un jour, j'ai commencé à acheter des outils pour sculpter le bois. J'ai vu que j'avais une certaine facilité, enfin que ça me parlait, quoi, et que j'arrivais à faire des choses qui me plaisaient. Et petit à petit, j'ai pris plus de temps à côté de mon travail pour maîtriser un peu cette partie-là. Et puis, quand j'ai découvert, grâce à la résine, on pouvait créer un petit monde à l'intérieur, j'ai commencé à sérieusement penser à créer une marque de bijoux et je me suis lancé comme ça.
14: Et alors ce bois dont parle Geoffrey est vraiment au cœur de chaque création, ce n'est pas un simple décor. Chaque fibre est une empreinte, chaque vénure un relief. Et avec ces bois choisis pour leur caractère, leur histoire et leur singularité, Geoffrey crée différentes collections de pendentifles et de boucles d'oreilles.
15: Donc il y a une collection qui est faite avec ces deux matières exclusivement, donc on n'en voit pas trop. Mais c'est une technique qui est super intéressante parce que ça permet de faire des mélanges de couleurs. Moi, j'utilise pas mal d'essences de bois exotiques, des bois rares, mais aussi des bois locaux comme le buis, l'olivier, le cadre aussi dans le futur. Ça permet d'utiliser pas mal d'essences. Ensuite, on a la possibilité de colorer la résine et garder cette transparence. Moi, c'est ce que j'aime bien. Je veux pouvoir voir le bois à l'intérieur. En lui rajoutant de la couleur à la résine, on peut du coup donner un thème. Et ensuite, une fois qu'on a ces deux matières assemblées, c'est sans limite d'une certaine manière, il y a une collection qui est basée sur cette technique-là. La collection entre ciel et terre, donc il y a plein de sous-collections dans celle-là. Donc la nuit d'Islande, le rêve de Dolly, Zahir. C'est la collection bois, résine et opale de laboratoire. Une alternative à la pierre d'opale qui est super intéressante pour ce que je fais. C'est ça qui va donner cet effet d'un peu d'aurore boréale dans les bijoux ou alors le côté nacré. On a l'impression que le bijou bouge, on a l'impression que les aurores bougent à l'intérieur du bijou à cause de la lumière qui réfléchit à l'intérieur. Et j'adore ça, ça fait voyager d'une certaine manière. Et ensuite, on a la collection bois éternel qui est faite exclusivement avec des bois stabilisés. On voit pas trop en bijouterie, mais qui est utilisé notamment dans la coutellerie d'art. Ça consiste à imprégner le bois d'une teinte et d'une résine ultra liquide. Et le stabiliser, ça veut dire que ça va rester bloqué à l'intérieur et solidifier le bois. Donc ça le rend imputrescible et ça lui donne des couleurs assez incroyables, des mélanges de couleurs assez folles. On n'a pas l'impression que c'est du bois quand on les regarde. C'est

0: Et là, en fait, dans c'est un bijou, on voit comme des dunes avec un ciel de nuit à l'intérieur. Puis pour d'autres, ça peut aller jusqu'à faire imaginer des mondes sous-marins ou d'autres choses. C'est un peu à chacun son interprétation, j'ai envie de dire.
1: Alors forcément, c'est très visuel, donc je vous invite vraiment à aller faire un tour directement sur le site de Geoffrey Guillermin. Le nom de sa marque, c'est Gautreau. Comme d'habitude, je vous mets toutes les infos qu'il vous faut sur ici.fr, rubrique circuit court.
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3: Which is F, petit guide à l'usage des étrangers du sud du péage d'Arras en vacances dans notre belle région.
4: Je ne vais pas vous apprendre que la vie est injuste. Ne vous inquiétez pas, je vais bien, mais force est de constater que la vie est injuste. Prenez par exemple la silhouette des gens. Il y a de toutes sortes, des petits, des grands, des roux, des blonds, des crépus, courts, longs, carrés, minces, gros ou ronds. Viens avec nous chez les barbapapas. Mais pour certains, la vie est plus dure que d'autres. L'exemple le plus frappant que la vie est injuste, c'est quand ma grand-mère disait en parlant d'une de mes matantes qui essayait à toute fin de maigrir, mais sans succès, quel malheur. Elle peut faire ce qu'elle veut, mais chez elle, tout fait penche. Ne paniquez pas, Wikis est fait là pour vous aider. Tout fait penche. Rassurez-vous, il n'y a rien qui penche et qui va peut-être caire. Non, tout fait penche...
3: Traduction.
4: Tout fait ventre. Ventre, une panse, une penche. Pour illustrer ce que c'est qu'une penche, il suffirait que je me mette de profil. Et vous verrez que là, il n'y a pas que pour ma matante que tout fait penche.
3: Définition.
4: Tout lui fait penche, tout lui profite. C'est le malheur des bons vivants. Quel rapport avec la justice de la vie? Bah, il y en a des. Ils peuvent manger ce qu'ils veulent, et ben ils grossissent pas. Je n'ai même vu manger des tartes au chuc à longueur de journée. Elles et Thomas, elles pouvaient passer derrière une affiche à la décoller du mur. Et d'autres, ils regardent la vitrine du pâtissier, ils prennent un kilo. Alors, je vous dis pas si on en mange. Le pire, c'est que dans mes prises de sang, les triglycérides, impeccable, c'est le seul truc qui est pas en gras. Alors, je sais pas ce que je range là-dedans, moi. Mais ce qu'il y a de plus sûr, c'est qu'il y a plein de trucs. Une penche, c'est un logement social. C'est en cela que la vie est injuste. Et en même temps, on peut y avoir une sorte de résignation. À la question, t'aurais pas un peu grossi? C'est mieux de répondre, qu'est-ce que tu veux? Chez Mie, tout fait penche, que de se vexer.

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3: Je rêvais d'avoir une maison à la campagne. Cette maison, c'est comme si j'y étais née. C'est ma maison de famille.
4: Ma maison s'appelle l'Ostau de la Mar.
5: C'est une maison un peu envoûtante.
6: Eh bien, vous voyez, des livres et trois fenêtres qui me donnent le paysage du pays, comme si c'était trois tableaux.
1: Ils ont vécu ici.
7: Thibaut Gaudry.
8: 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La chansonnette.
1: Yves Montand est un enfant de Marseille. Débarqué d'Italie avec sa famille pour fuir le fascisme quand il a 2 ans, il va y grandir et y faire ses premiers pas au Music Hall. Puis il la quitte pour Paris où sa carrière commence à décoller, notamment auprès d'Edith Piaf. Et où il noue des amitiés, comme avec Jacques Prévert, qui va lui faire découvrir en 1948 un charmant village qui va changer sa vie.
9: Je chantais dans la région et puis il y avait Jacques Prévert qui habitait la maison là au coin. J'étais arrivé ici. Et j'ai monté parce que mon ami le guitariste Henri Crolla, si on allait dire bonjour à Jacques, il dit oui, où il est. Alors on est monté ici, j'ai vu Jacques, j'ai vu l'endroit, et puis je suis tombé amoureux de l'endroit, et puis je suis revenu dès que je pouvais, tous les ans. C'était très discret, c'était à peine connu.
1: Et il ne va pas tomber amoureux que de Saint-Paul. Le 19 août 1949, il est à la Colombe d'Or, une auberge avec quelques chambres, qui est un repère d'artiste. Et Prévert, encore lui, va servir d'entremetteur entre un homme et une femme qui vont devenir un couple mythique.
10: Ça s'est passé à Saint-Paul-de-Lens, au mois d'août, en 1949. Simone était là, et puis moi j'étais dans le tournée. Et puis j'ai déjeuné là, elle a déjeuné là. Et puis il y avait du soleil, puis il y avait Jacques Prévert, et puis il y avait des copains. Et puis voilà, quoi, on ne sait pas comment ce genre de choses-là commencent, mais enfin, elles ont commencé et c'était une belle histoire. Quoi.
1: Une belle histoire qui durera toute une vie. Ils ont 28 ans. En 4 jours, Simone, mariée, plaque tout pour le Marseillais. Et désormais, ils vont construire une partie de leur vie ici, restant fidèles à la Colombe d'Or, où ils se marient même 2 ans plus tard. Prévert est encore là, il est le témoin de Simone, tandis que Marcel Pagnol est celui de Montand.
9: Puis en 49, j'ai rencontré Simone ici, qui elle avait acheté par contre une petite maison dans le village, après son premier film. Puis elle a servi cette maison pendant très longtemps. Puis on descendait au bar de la Colombe pour boire l'apéritif, pour voir Jacques et les amis, et puis il y avait toujours quelqu'un, et puis on restait là, et puis on mangeait là, puis on montait pas la maison. Alors un beau jour, on a mis la clé sous la porte, on donnait ça aux enfants, ou à des amis qui descendaient dans le midi, et nous on descendait toujours ici.
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1: La Colombe d'Or et Saint-Paul, où l'on se retrouve pour les vacances avec les copains, beaucoup d'artistes, dans ce village qui attire notamment les plus grands peintres, Picasso, Chagall, Matisse et d'autres.
9: C'est pourquoi je viens souvent ici à la Colombe d'Or, à Saint-Paul-de-Vence, et d'abord pour la famille Roux, qui sont des gens tellement merveilleux. Puis au mois de juin, ou au mois de mai, c'est agréable, il n'y a pas trop de monde, et c'est encore bien.